0: Constant, dans le cœur historique de la ville où se trouve la plus grande partie des étrangers, les diplomates, les humanitaires ainsi que les institutions gouvernementales. Les rues sont beaucoup plus calmes qu'à l'ordinaire. La frange aisée de la population semble déjà avoir pris ses dispositions en quittant la ville et sans qu'il y ait d'annonce officielle de départ du côté des ambassades ou des institutions internationales. On sent que dans ce centre-ville où on pouvait jusqu'à il y a encore quelques semaines avoir une impression de normalité, on se sait désormais vulnérable puisque des drones s'y sont écrasés il y a quelques jours sur l'Académie des sciences, il y a quelques semaines sur le siège des services de renseignement. Emmanuel Chaz, qui est RFI.
1: En Moldavie, l'ambassadeur de Russie a lui à nouveau été convoqué ce samedi après une nouvelle intrusion de missiles et drones depuis l'Ukraine. Fin septembre, le pays a recensé plus de 80 violations impliquant des armes de fabrication russe et iranienne depuis l'invasion russe en Ukraine en 2022, dont 44 cette année. À la une également en Lettonie, les élections législatives ont eu lieu ce samedi dans le pays. Selon les sondages, la liste unie du Premier ministre est en tête des intentions de vote avec 35,6% des voix, mais il pourrait avoir du mal à conserver sa coalition de centre-droit. Le pays balte devrait garder son cap pro-européen et pro-ukrainien malgré la progression des partis populistes et malgré la menace russe. Dans l'actualité au Moyen-Orient, au Yémen, nouvelle étape dans l'escalade entre les Houthis du Yémen et les forces gouvernementales yéménites soutenues par l'Arabie Saoudite. Les Houthis ont revendiqué une frappe ce samedi sur un site du géant pétrolier Aramco à Riyad, le groupe rebelle pro-iranien qui accuse un peu plus tôt l'Arabie Saoudite d'avoir lancé 26 raids aériens sur la capitale yéménite Sanaa. Les combats s'intensifient ces dernières semaines. Les Houthis ont notamment progressé sur la côte de la mer Rouge. Face à cette avancée, jusqu'où l'Arabie Saoudite est-elle prête à aller pour les contenir et empêcher le mouvement chiite de renforcer son influence? Écoutez l'analyse de Yasmine Aleriani, experte du Yémen au Sanaa Center.
2: Jusqu'à présent, l'intervention saoudienne s'est principalement limitée à des frappes aériennes, mais plusieurs informations et signaux laissent penser que l'Arabie Saoudite cherche à mobiliser d'autres pays et alliés en vue d'une éventuelle campagne militaire. À ce stade, cela reste toutefois très hypothétique. Il faudra attendre de voir ce qui se concrétisera réellement. Plusieurs pays restent prudents et redoutent qu'une telle campagne militaire ne se solde par un échec, et la stratégie à long terme n'est d'ailleurs pas très claire. La géographie du Yémen rend par exemple toute opération terrestre particulièrement difficile. Par ailleurs, les Houthis ont massivement mobilisé leurs forces à la frontière saoudienne, ce qui constitue une autre source d'inquiétude pour Riyad. Et cette mobilisation pourrait aussi être une manière pour les Houthis de faire pression sur l'Arabie Saoudite. Si une campagne militaire d'envergure était lancée, ils pourraient à leur tour mobiliser leurs forces à la frontière. Le conflit risquerait alors de s'étendre au territoire saoudien, ce qui lui ferait prendre une toute autre dimension.
1: Yasmine Aleriani, contactée par Sofia Katsenkova et Tom Keller. Dans la bande de Gaza, Israël confirme l'attaque de ce samedi qui visait un haut responsable du Hamas à Gaza et qui a fait 5 morts, dont 4 femmes, selon la défense civile du territoire palestinien. RFI, il est bientôt 20h06 à Washington, aux États-Unis. Le chef de l'administration pénitentiaire du Tennessee, Frank Strada, a démissionné ce samedi. Cela fait suite à l'exécution ratée de Christa Pike. Cette femme était condamnée à la peine de mort ce mercredi, mais a survécu à 2 injections létales. Elle devait être la première femme mise à mort depuis plus de 200 ans dans cet état du sud-est des États-Unis, ce qui relance le débat autour de cette pratique. Je vous le disais dans les titres, en République démocratique du Congo, le ministre français des Affaires étrangères est en visite dans le pays depuis 2 jours, un déplacement largement consacré à l'épidémie d'Ebola qui sévit dans l'est du pays. Alors que la barre des 4000 morts a été franchie, sur plus de 8000 cas confirmés. Ce samedi, Jean-Noël Barrot était à Bounia, en Ituri, épicentre de l'épidémie. Pas de grande annonce prévue lors de cette visite. Le chef de la diplomatie française y était avant tout pour, je cite, témoigner du soutien de la France à la riposte. Écoutez.
3: Bounia, c'est aussi le centre de la riposte contre l'épidémie d'Ebola, coordonnée par les autorités congolaises. Et si nous sommes parvenus collectivement à contenir cette épidémie, à éviter qu'elle ne se propage dans d'autres régions, dans des grands centres urbains, de la République démocratique du Congo et au-delà, jusque des territoires ultramarins français ou jusqu'en Europe, c'est notamment grâce au soutien de la France, aux chercheurs, aux travailleurs humanitaires, aux personnels soignants qui se mobilisent sans relâche depuis des mois pour faire face à cette épidémie dévastatrice. Et si je suis aujourd'hui à Bounia, c'est notamment pour témoigner de ce soutien de la France et pour annoncer que nous entendons le renforcer de manière à venir à bout de cette épidémie d'Ebola, parce que les virus ne connaissent pas les frontières et qu'il faut les éradiquer à la racine, là où ils surgissent et jusqu'au bout.
1: Vous venez d'entendre le chef de la diplomatie française, Jean-Noël Barrot. Et mardi prochain, une conférence nationale humanitaire organisée par le Quai d'Orsay à Paris aura lieu. Il y sera notamment question de la situation humanitaire et sanitaire en République démocratique du Congo. L'actualité, c'est aussi de la Normandie au Kenya, en passant par la Suisse, le Pakistan ou l'Indonésie. Des mobilisations contre les pesticides étaient prévues ce samedi sur 4 continents, avec tous la même cible, l'agrochimie et ses multinationales. En France, à l'appel de la Confédération paysanne des soulèvements de la terre et de Cancer Colère, des milliers de personnes se sont rassemblées près de Saint-Pierre-de-la-Garenne, un petit village de Normandie. Reportage RFI, là où est situé l'un des principaux sites de production du géant, passé sous pavillon chinois Syngenta, Igor Strauss.
4: Un ciel bleu, des pancartes multicolores, plusieurs fanfares, l'ambiance était à la fête, malgré la gravité des reproches faits à la multinationale. Drapeau jaune de la Confédération paysanne entre les mains, Emmanuel est venu de Bretagne.
5: Syngenta, ça fait partie de ces quelques multinationales des pesticides qui menacent la santé, de ceux qui les utilisent, en particulier les paysans, les salariés agricoles, et donc ont des conséquences sur la santé des consommateurs, des riverains, etc. Et il est temps d'en finir. On a tout à fait la possibilité de produire une alimentation de qualité en se passant des pesticides, mais ça nécessite de refonder les systèmes agricoles utilisés en France et en Europe.
4: Quelques mètres plus loin, Sophie arbore fièrement son t-shirt rouge du NPA, le nouveau parti anticapitaliste. Elle habite Louviers, un village voisin, et ce qui l'inquiète et qu'elle tient à dénoncer, c'est la pollution des eaux.
6: Vous savez que l'eau, elle est de plus en plus polluée parce qu'il y a des taux de pesticides qui dépassent les normes. Nous, on a des villages ici, les gens ne peuvent plus boire l'eau du robinet. Ils ont des bouteilles d'eau à retirer en mairie. Donc oui, c'est urgent de faire fermer ces usines type Syngenta, surtout qu'on peut s'en passer, les pesticides.
4: Pendant tout l'après-midi, des militants, des citoyens, des victimes des pesticides sont venus réclamer l'abandon des pratiques agricoles qui nuisent à la santé et à l'environnement et demander au gouvernement de tenir enfin compte de la parole scientifique.
1: Un reportage signé Igor Strauss du service environnement de RFI. RFI, il est bientôt 2h10 à Paris, minuit 10 en temps universel. Le retour des informations, c'est dans 50 minutes.
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1: Bienvenue de votre émission consacrée cette semaine à Nicolas Werth pour son livre « Adieu ma Russie » publié aux éditions Les Belles Lettres. Un long récit d'histoire et de filiation où se conjugue sur plus d'un siècle ce qui unit un fils à son père, une connaissance intime de la Russie et de l'URSS.

retour en URSS au son des Beatles dans un monde socialiste découvert dès les années 60 par Nicolas Wirth grâce à son premier voyage avec son père, Alexander Wirth, historien et témoin de son temps. Si la Russie du père est héroïque et fière de sa grande guerre patriotique, la Russie du fils, ou plutôt l'Union soviétique du fils, est avant tout celle d'un régime criminel responsable de décennies de terreur et de répression, celle d'un État contre son peuple. Dans Adieu ma Russie, Nicolas Wirth nous livre un récit bouleversant où il cherche à comprendre pourquoi son père s'est suicidé après l'invasion de la Tchécoslovaquie par l'Union soviétique. C'était en 1968, alors que lui-même a attenté à ses jours après l'invasion à grande échelle de l'Ukraine par la Russie en 2022. Un récit intime de père en fils, acteur et témoin de l'histoire du monde.

0: Bonjour, mon Clavette.
1: Bonjour, Valérie.
0: Merci beaucoup d'avoir accepté notre invitation. Qu'est-ce que ça vous inspire d'écouter ce titre des Beatles que j'avais envie de vous faire entendre?
1: Écoutez, un peu de nostalgie pour mes années de jeunesse.
0: Oui, et des nombreux voyages en URSS. Alors, ce retour en Union soviétique et en Russie, on va le faire ensemble, dans un voyage radiophonique jalonné de musique et d'archives sonores, histoire de revenir sur quelques moments clés de votre parcours, tel que vous l'évoquez dans ce livre absolument foisonnant. Adieu ma Russie, c'est un livre à la fois très érudit, puisque vous faites un bilan intellectuel de vos publications et de vos recherches, sachant que vous êtes l'un des tout premiers à avoir eu accès aux archives sonores soviétique après l'effondrement de l'URSS en 1991. Mais c'est aussi un livre extrêmement humain, puisque vous partagez votre expérience personnelle, marquée à la fois par vos séjours en Russie, plus passionnants et plus étonnants les uns que les autres, mais aussi par la quête d'un père qui ne vous a pas élevé et que vous avez au fond très peu connu. Quelle image d'enfance gardez-vous de ce père, Alexander Vert?
1: Je dirais une image d'un père qui, disons, dont je n'étais pas très fier, malheureusement, pour l'adolescent extrêmement conformiste que j'étais. C'était un père âgé, un père qui ne faisait absolument pas attention à son aspect extérieur, qui, bon, se promenait en, à la limite en pyjama, pas rasé, voilà. Et donc, dans le quotidien, par rapport aux parents fringants de mes copains de lycée Henri IV, ce père, je ne l'admirais que lorsqu'il se mettait au piano et qu'il jouait merveilleusement bien une sonata passionata ou un scherzo.

0: Parlons musique, justement, avec ce compositeur Alexandre Scriabine, le poème L'Extase. Il nous accompagne, ce poème, pour évoquer la figure de votre père. Alexander Wert, né en 1901 à Saint-Pétersbourg, et grandi en exil en Grande-Bretagne après la révolution russe de 1917, devenu un brillant journaliste et correspondant de guerre britannique sur le front de l'Est, où lui devons entre autres la Russie en guerre, où il fait œuvre d'historien du temps présent puisqu'il couvre la bataille de Stalingrad et plus tard la découverte du camp de concentration de Majdanek par l'armée rouge. Et d'ailleurs, vous avez fait de ces textes un véritable objet d'étude. Nous en parlerons dans la suite de notre entretien. Mais pour l'heure, Nicolas, parlons de votre premier voyage en Russie. Nous sommes en 1964, vous êtes un adolescent embarqué par son père et vous adorez marcher le long du boulevard Gogol, manger des glaces et découvrir que vous appartenez à deux cultures. Est-ce que vous prenez du plaisir à parler russe en URSS ?
1: Énormément, parce qu'en fait, jusqu'alors, bien sûr, je parlais russe à la maison. D'abord avec ma tante qui m'a élevé. Je voyais très peu mes parents, sauf l'été dans le Périgord. Et en fait, bon, ce premier voyage en URSS en 64 a été pour moi une révélation, parce que jusqu'alors, évidemment, je lisais le russe, je parlais russe, mais je me rendais bien compte que j'habitais en France. Et là, aller découvrir ce nouveau pays où tout le monde parlait russe, c'était évidemment un choc, une grande découverte. J'ai adoré d'emblée Moscou, Leningrad. J'y ai découvert un autre membre de la famille, la tante Olga, la seule qui n'avait pas émigré comme mon père et mon grand-père en 1918. Bon, pour l'adolescent de 14 ans que j'étais, évidemment, il y a beaucoup de choses que je ne comprenais pas. Enfin, je m'intéressais pas spécialement au système politique, mais ça a été vraiment une découverte, disons, du quotidien. Et aussi, je dois dire, je suis vraiment tombé amoureux surtout de Leningrad. C'est une ville. Bon, j'ai été nourri, c'est vrai. J'avais lu Dostoïevski, j'avais lu Bloch, voilà. Et là, tout à coup, je suis sur la place au foin de Crime et Châtiment, le long de ces magnifiques canaux de Leningrad, le canal Gribayedov ou la Moïka, où habitait d'ailleurs ma tante. Voilà, donc c'est une découverte extraordinaire.
0: Et le clou de ce voyage, Nicolas Wert, c'est justement la rencontre avec tante Olga. Pour quelle raison ?
1: Pour quelle raison ? Parce qu'en fait, tante Olga m'a quand même ouvert les yeux sur, vraiment pour la première fois, sur la réalité historique. Par elle, j'ai compris quelque chose à cette histoire de l'Union soviétique dans les années 30, 40, 50, puisque elle-même avait été médecin, donc à Leningrad. Ensuite, en 34, aussitôt après l'assassinat de Kirov, elle a fait partie de cette cohorte de gens considérés comme liés aux émigrés, parce qu'au fond, sa famille avait émigré. Elle a donc été déportée dans une petite ville de l'Oural. Elle a pu revenir au bout de 50 déportations. Manque de chance pour elle, c'était 1940, elle s'est retrouvée coincée au moment du blocus. Pendant le blocus, elle était une véritable héroïne, puisque elle s'occupait à sauver, en tant que pédiatre, à sauver les enfants qui se retrouvaient orphelins. Elle les ramenait donc dans des centres d'urgence. Et puis, juste après la guerre, c'est le début de la Jdanovchina, elle continue à écrire des articles de pédiatrie. Elle a le malheur de citer un pédiatre américain et elle est aussitôt arrêtée, condamnée dans le cadre de la campagne contre la servilité vis-à-vis de l'Occident qui est lancée en 46 et se paye 5 ans de camp.
0: On rappelle bien sûr qui était Jdanov justement.
1: Ben, Jdanov, c'était le grand maître de l'idéologie, voilà, un des plus proches collaborateurs de Staline déjà dès le milieu des années 30. Ce qu'on appelait la Jdanovchina, c'est cette campagne idéologique visant à la fois au fond toutes les influences délétères de l'Occident dans un climat de guerre froide, mais aussi la campagne dite anti-cosmopolite, c'est-à-dire anti-sioniste, anti-sémite, lancée par Jdanov. Mais en fait, c'était quand même Staline qui était derrière, puisque c'est lui qui commandait toute cette campagne.
0: Nicolas Werth, vous décrochez votre bac en 1968. Je rappelle que suite aux manifestations étudiantines de mai 68, les épreuves écrites avaient été supprimées. Néanmoins, vous réussissez brillamment à l'oral puisque vous obtenez la mention très bien et vos parents vous gâtent. Ils vous offrent un voyage à New York. C'est l'été de vos 18 ans. C'est encore l'insouciance de votre jeunesse. Cet été new-yorkais, on le partage ensemble.

0: Tout de suite un flash de dernière minute, coup de force en Europe de l'Est, les troupes soviétiques, bulgares, polonaises, hongroises et est-allemandes ont envahi la Tchécoslovaquie cette nuit.
1: C'est aux premières heures de l'aube que la radio de Prague a annoncé la nouvelle, en précisant que cela s'était passé sans que le président, le premier ministre ou les membres de l'Assemblée nationale en aient été avertis. Moscou précise, les troupes soviétiques et alliées quitteront la Tchécoslovaquie dès que sera éloignée la menace contre les acquisitions du socialisme et la sécurité des pays socialistes.
2: 1968, c'est aussi l'invasion de la Tchécoslovaquie par les chars russes. Vous êtes à New York, vous avez 18 ans. Est-ce que vous entendez la nouvelle à l'époque ?
3: Écoutez, je l'entends, mais je n'en comprends pas, évidemment, l'importance. Voilà, et en fait, c'est un dernier bel été pour moi, puisque après, je rentre à Paris, après ces deux mois magnifiques passés là-bas, et puis je retrouve mon père totalement abattu, je ne comprends pas vraiment pourquoi. Eh bien, évidemment, parce que mon père venait de terminer son ouvrage « La Russie en paix », qui devait être le pendant de « La Russie en guerre », sur les années 60, « La Russie en paix », et un titre impossible après l'invasion de la Tchécoslovaquie. Bon, mon père n'avait visiblement pas prévu cette invasion. Et du coup, cet événement l'a plongé dans une dépression absolument profonde qui a conduit quelques mois plus tard à son suicide le 5 mars 1969. Il a laissé une seule petite demi-feuille à quatre avec ces deux mots, « Prachai Rassi »,« Adieu ma Russie », sans un mot pour ma mère, pour moi. Et évidemment, ça a été évidemment pour moi un choc absolument terrible. Et je pense qu'à partir de ce moment-là, j'ai pris la décision d'essayer de comprendre, peut-être, pourquoi mon père s'était suicidé, mais au-delà, comprendre ce pays qui a compté pour lui plus que son propre fils ou sa femme. Voilà, et donc à partir de ce moment-là, je vais essayer de retourner systématiquement tant que je peux en Union soviétique, ce que je fais dès 71. J'entre à Normal Sup en 70, je passe ma licence de russe et d'histoire, et dès que je le peux, fin 71, je pars pour mon année de maîtrise à Leningrad pour faire ma maîtrise, et donc je commence mes études d'histoire en faisant un sujet sur le monde ouvrier de Saint-Pétersbourg à la fin des années 90.
2: Et je note pour nos auditeurs et pour celles et ceux qui peut-être n'auraient pas réalisé que « Adieu ma Russie », ces derniers mots de votre père Alexander Werth, c'est justement le titre que vous avez choisi pour ce récit extrêmement émouvant. Vous êtes pour la première fois donc à Leningrad, en Union soviétique. Vous êtes inscrit en maîtrise de russe, vous êtes logé au foyer étudiant international numéro 1. Et vous vivez un événement exceptionnel, et on va voir que vous allez en vivre ensuite beaucoup d'autres. C'est la première visite d'un homme d'État américain au pays des soviets.
4: Ainsi, le voyage qu'a commencé samedi le président Richard Nixon est loin d'être un voyage touristique. Pour la première fois dans l'histoire des relations soviéto-américaines, un président des États-Unis va être reçu à Moscou. Cela se passera cet après-midi sur l'aéroport de Vnoukovo. Un voyage important donc, un voyage qui pourtant a bien failli être remis en question ces derniers jours en raison de la situation au Vietnam. Alors Victor Vraiment, la seule question que l'on se pose ce matin, c'est peut-être de savoir comment le président Nixon va être reçu par les moscovites.
5: Absolument magnifique ce matin à Moscou. Quel accueil va-t-on réserver au représentant numéro 1 de l'impérialisme, chaleureux ou poli? Le président Nixon va donc arriver à 4h de l'après-midi, il sera 2h à Paris. Et cette arrivée sera retransmise en direct et en couleur à la télévision. Il faut le préciser car les caméras officielles ne se dérangent ici que dans les grandes occasions. Ce soir, Évidemment, il y aura un grand dîner et on dit déjà que les allocutions du président Nixon et de M. Brejnev seront très significatives de la volonté des Soviétiques et des Américains de parvenir à certains résultats sur la limitation des armements stratégiques, le développement des relations commerciales, la réduction des forces en Europe, la coopération spatiale et, dans la mesure du possible, sur le Vietnam et le Proche-Orient. Il faut bien dire dans la mesure du possible, car en ce qui concerne le Vietnam et le Proche-Orient, tout ne dépend pas de Moscou et de Washington.
2: Nicolas Werth, vous êtes à Leningrad. Est-ce que vous suivez l'événement à la télé ?
3: Ou à peine, vous savez, parce que je m'intéressais pas tellement à la politique. Faut pas oublier que j'avais à l'époque 21 ans. Voilà.
2: Alors, l'historien que vous êtes devenu peut-être nous dire un mot sur l'importance de cet événement du point de vue des relations entre les États-Unis et l'URSS. C'est ce qu'on appelle la détente entre les grandes puissances américaines et soviétiques, Nicolas Werth.
3: Si, bien sûr. Et c'était le début de la détente. Cette détente que j'ai pu vivre peut-être un peu plus trois ans plus tard, quand je suis retourné en URSS à Minsk pour mon poste de VSNA, pour le service national. On pouvait choisir soit de le servir un an dans l'armée française, soit deux ans en service national. Et j'avais évidemment demandé de passer mes deux années de service national en URSS, ce qui était possible grâce au général de Gaulle, qui avait en 66 conclu des accords de coopération culturelle avec l'URSS, si bien que j'ai pu évidemment du coup passer deux années absolument passionnantes à Minsk.
2: À Minsk, avec cette fois votre compagne Evelyne, les conditions sont quand même très austères, hein. Vous n'avez droit qu'à une douche par semaine au départ. Elle a un poste de lectrice de français à l'université. Tout est fait pour vous tenir à l'écart en tant qu'étranger. Néanmoins, vous finissez par vous faire des amis russes. Et dans les soirées, vos amis portent des toasts à la paix entre la France et l'Union soviétique. Est-ce que vous partagez leur enthousiasme ?
3: Oui, tout à fait, si vous voulez, c'était un moment, je dirais, de grande détente. Oui, la première moitié des années 70, on y a cru. Et évidemment, en plus, il y avait cette réalité très profonde des Soviétiques qui avaient tellement souffert de la guerre, et encore plus en Biélorussie, qui est vraiment la république martyr parmi toutes, puisque c'est là qu'il y a eu une occupation allemande d'une brutalité absolument incroyable. Et donc ce plus jamais la guerre, c'était au fond le slogan majeur et absolument authentique et ressenti par les soviétiques ordinaires, si on peut dire, pendant cette période.
2: Et néanmoins, les amis que vous fréquentez sont surveillés par le KGB.
3: Oui, alors là, oui, bien sûr. Ça, c'était l'autre aspect, en particulier le cas d'un ami très proche, qui est d'ailleurs disparu il y a 2-3 ans. Je ne sais pas ce qu'il est devenu, sans doute dans les geôles de Loukachenko, parce que il s'opposait au régime. Du jour au lendemain, je n'ai plus de nouvelles de lui. Et à l'époque, c'était un étudiant extrêmement brillant de français, et donc le KGB qui nous surveillait en tant que lecteurs étrangers, on disait très peu d'occidentaux, lui avait demandé de nous surveiller, manque de chance pour lui. Il nous avait dit ça dans notre chambre du foyer qui était truffé de micros. Résultat, alors qu'il aurait pu aller continuer en thèse, il a été renvoyé de l'université et a dû être enseignant de base dans un lieu très éloigné de la campagne biélorusse.
2: Rappelons que dans ces années de détente, Nicolas Werth, le parti est dirigé par Léonid Brejnev et vos amis russes n'ont pas le droit de sortir du RSS. Et d'ailleurs, le chanteur Vladimir Vysotsky s'en amuse dans des chansons interdites par le régime.

L'ironie du chanteur Vladimir Vysotsky, dont les cassettes circulent sous le manteau en URSS. Il ironise sur la question des voyages, puisque les 265 millions d'habitants de l'Union soviétique n'ont pas le droit de sortir de l'URSS. Mais Vladimir Vysotsky, lui, pourra voyager, car il va épouser une actrice française, Marina Vladi, à la fin des années 70.

0: Bonjour de Vladimir Vysotsky. Vous êtes bien sur RFI, les coups de la marche du monde. Je reçois Nicolas Werth pour son livre de mémoire « Adieu ma Russie » publié aux éditions Les Belles Lettres. Ces années 70 sont très importantes pour votre parcours intellectuel, Nicolas Werth, car vous allez enfin, écrivez-vous, démarrer votre travail d'historien. Vous êtes cette fois à New York et vous découvrez un fonds d'archives exceptionnel. Je vous cite, « Ce fonds était le seul fonds d'archives d'une organisation régionale du parti bolchevique disponible en Occident, des documents uniques sur la vie d'une région soviétique du début des années 20 jusqu'à la veille de la Seconde Guerre mondiale. » J'aimerais que vous puissiez nous dire ce que l'étude de ce fonds vous a appris et ce que vous entendez par cette notion d'absolutisme populaire.
1: Oui, donc en 78-80, je suis à New York et j'ai la chance de tomber sur ce fonds d'archives qui décrit donc au fond la réalité du parti dans une région rurale dans les années 20-30. Alors ce qui m'a intéressé, c'est d'essayer de comprendre au fond la psychologie sociale de ces militants de base qui entraient au parti. Pourquoi est-ce qu'on adhérait au parti? Comment est-ce que on essayait de justifier son entrée, toutes les procédures d'admission, et au fond comment se créer cette sentiment d'appartenir à une élite d'élus, de gens au fond qui vont dans le sens de l'histoire. Et ce qui m'a intéressé beaucoup, c'est de voir comment, pour reprendre une idée chère à Marc Ferraud, qui était sans doute le premier à s'intéresser, mais pour la période précédente, surtout pour les toutes premières années du régime soviétique, à ce qu'il appelait l'absolutisme populaire des masses, c'est-à-dire, au fond, que ce stalinisme, ce n'est pas seulement la personne et l'idéologie de Staline, mais qu'au fond, comment les simples personnes qui entraient au parti adhéraient aux grands principes, voilà, qu'il y a des ennemis partout, que il faut réprimer les bourgeois, etc., etc. Voilà. Donc entrer dans ces archives au plus bas niveau, c'est-à-dire des cellules, des militants communistes de base dans les années 30, m'a beaucoup aidé à comprendre la nature même du système. Je m'intéressais beaucoup à l'histoire sociale et pas seulement à l'histoire politique, et au fond d'avoir une approche différente par rapport, si vous voulez, à cette histoire d'en haut. C'était vraiment l'histoire d'en bas. Et ça a beaucoup déterminé, au fond, mon approche d'historien du social, qu'ensuite j'ai développé dans mes écrits et mes recherches ultérieures. Et donc ce premier livre, paru dans la collection Archives, que j'ai écrit fin des années 70, qui est paru en 81 dans la collection Archives, « Être communiste en URSS sous Staline », a véritablement démarré un peu mon travail d'historien.
0: Mais cela montre bien de quelle façon Staline s'appuie aussi sur ses masses populaires, notamment pour participer à ses purges, c'est-à-dire pour exclure du parti ses fameux ennemis. Ce que vous allez étudier avec beaucoup de finesse pendant des années, et particulièrement 30 ans plus tard, lors des ouvertures des archives, quelle estimation avez-vous pu établir sur le nombre de personnes exclues et donc condamnées?
1: Alors évidemment, à l'époque, je n'avais que une petite partie du tableau, parce qu'au fond, c'était le seul fond sur la région de Smolensk, voilà. Et ce n'est qu'après, lorsque les archives sont ouvertes, au début des années 90, que avec une équipe d'historiens qui sont intéressés à ces questions, on a pu commencer à faire une étude systématique du nombre de personnes qui ont été purgées, du nombre d'arrestations, du nombre d'exécutions, en particulier dans les années 30, qui ne touchait pas seulement évidemment les membres du parti, puisqu'au fond, une des grandes découvertes historiographiques concernant la Grande Terreur, par exemple, ça a été de montrer que, certes, il y a eu les purges du parti, les purges des communistes, mais que celles-ci n'ont représenté que moins de 10% de l'ensemble des personnes arrêtées pendant la Grande Terreur de 1937-1938. Voilà, donc, si vous voulez, petit à petit, s'est dessiné un tableau beaucoup plus global, mais ça a mis beaucoup de temps, parce que, voilà, quand j'ai commencé à faire mes recherches, il n'y avait que ce fonds d'archives qui était disponible sur une région, et ensuite, il a fallu attendre... presque deux décennies pour que ensuite les archives s'ouvrent, et ensuite ça a été évidemment ce grand moment de découverte et de progrès historiographique après l'ouverture des archives, et j'ai eu la chance à ce moment-là d'être sur place puisque il se trouve que j'étais à Moscou au tout début des années 90. En fait, j'ai passé plus de 7 ans entre 1986 et 93 à Moscou, et ça a été à la fois une période extraordinairement intéressante pour moi d'un point de vue, disons, de l'évolution, de la chute du régime, et aussi à partir de 92 avec l'ouverture des archives.
0: Absolument, Nicolas Vert. Alors, je ne sais pas si vous avez une chance, en tout cas on comprend bien tout au long de votre livre que vous êtes devenu un grand historien des violences du système soviétique, mais on comprend aussi que toute votre vie vous avez fait tout ce que vous avez pu aussi pour être le plus souvent possible justement à Moscou. Et le 25 juin 1988, vous assistez au premier meeting organisé par Mémorial, l'association qui réclame un monument aux victimes du

0: continué, même en tant que diplomate, à fréquenter mes amis, parce qu'on n'est plus à l'époque brejnevienne, on a peur de tout. Et donc, au fond, ces amis que je me suis fait dans les années précédentes vont énormément m'aider pour comprendre ce qui se passe, parce qu'ils sont sociologues, philosophes, historiens, voilà. Et donc, ils vont m'aider à comprendre ce qui se passe. Je vais, pendant ces années-là, rédiger régulièrement des dépêches toutes les deux semaines sur la situation sur le front culturel, si l'on peut dire.
1: Et ce jour-là, ce 25 juin 1988, donc vous observez la scène. Andrei Sakharov, le grand dissident, est rentré de son exil interne. Il prend la parole pour la première fois en public et il remet une pétition réclamant donc ce monument aux victimes du goulag, signé par 45 000 personnes, à Youri Afanassiev, qui est un leader politique réformiste. Et vous assistez à cela?
0: Oui, j'assiste à ça, mais en même temps, si vous voulez, incognito, puisque, au fond, enfin, je suis diplomate, donc je comprends très bien, mes amis m'ont dit, tu n'as pas commencé à, voilà, à te mettre en avant, à, voilà. Et donc, en fait, je n'ai pu véritablement les retrouver, au fond, tous ces gens qui allaient devenir des amis de Mémorial, en premier rang Arseniy Raginsky et beaucoup d'autres, que lorsque, en 89, je quitte mes fonctions, disons, diplomatiques, pour être chercheur au CNRS, et donc à partir de ce moment-là, bien sûr, à partir de 90, 91, 92, 93, voilà, je commence à fréquenter très assidûment Mémorial, surtout que c'est un lieu, surtout après la chute de l'URSS, qui est un véritable centre de recherche et d'études sur les répressions soviétiques, puisque Mémorial, l'association Mémorial, est d'emblée le lieu où on collecte la mémoire, les souvenirs de ceux qui ont été au goulag ou en déportation, bien sûr, mais aussi c'est une pépinière de formidables historiens associés à cette association Mémorial. Voilà, et donc c'est un lieu où on rencontre des historiens extraordinaires et puis des activistes, des militants des droits de l'homme.
1: Absolument, dont Andrei Sakharov, père de la bombe H soviétique, physicien, prix Nobel de la paix 1975, exilé interne à Gorki à la suite de ses critiques à l'égard du régime. Et c'est le nouveau pouvoir soviétique et cette nouvelle politique de la glasnost, politique de libération de l'expression, je vous laisserai le soin de le traduire mieux, menée par le premier secrétaire général du parti, Mikhail Gorbatchev, qui va amener le pouvoir soviétique à accepter de libérer donc Sakharov en décembre 86. Alors comment ça se traduit, cette politique de la glasnost en 1989, puisque vous avez assisté, Nicolas Werth, à la campagne électorale pour l'élection des membres du nouveau congrès des députés du peuple de l'URSS, prévu par les amendements de 1988 à la Constitution?
0: Alors, à ce moment-là, tout se passe très très vite. Et sur les, je suis alors à l'ambassade. Et ce qui me frappe en tant qu'historien, c'est qu'au fond, les événements vont beaucoup plus vite que ce que l'on peut prévoir, ce que peut prévoir même les diplomates. Et donc, dans cette accélération de l'histoire, évidemment, j'ai eu la chance de pouvoir suivre les étapes les unes après les autres, mais je dirais sans jamais voir le pas suivant. Or, on s'est rendu compte que dans cette période d'une accélération extraordinaire, personne ne pouvait prévoir le coup suivant.
1: Je vous propose que l'on retrouve Andrei Sakharov. Je me suis inspirée de votre livre pour retrouver cet extrait de son discours lors du premier jour du premier congrès de députés du peuple de l'Union soviétique. Nous sommes le 25 mai 1989, Nicolas Werth.
2: Chers députés, nous considérons que ce congrès constitue un événement historique pour notre pays. C'est pourquoi

0: наш съезд не может быть
1: notre congrès
0: начинать с выборов
1: ne peut pas commencer par des élections.
0: Всегда существует
1: порядок. Il existe un ordre logique.
0: Сначала обсуждение, сначала
1: Il faut d'abord que les candidats présentent leur programme,
0: платформы,
1: que nous puissions en débattre.
0: Сначала А затем уже выборы.
1: Avant de procéder aux élections et au vote.
0: Михаил Сергеевич Горбачев, который был родоначальником перестройки.
1: Михаил Горбачев, qui a été à l'origine de la перестройка.
0: И руководство страной на протяжении 4 лет.
1: Dont le nom est associé à ce processus et à la direction du pays depuis 4 ans, doit prendre la parole.
0: О том, как, что происходит.
1: Il doit dire ce qui s'est passé dans notre pays au cours de ces 4 années. En conséquence, il faut apporter à la constitution de l'URSS les modifications qui concernent les compétences et les pouvoirs du Soviet suprême de l'URSS. Je terminerai en disant que j'espère que le Congrès se montrera digne de la grande mission qui lui incombe et qu'il abordera démocratiquement les tâches qui se présentent à lui.
2: La voix d'Andrei Sakharov sur RFI, un discours historique auquel vous avez assisté en direct à la télévision, Nicolas Werth, vous étiez à Moscou. Tout le monde regardait la télé à ce moment-là.
3: Oui, absolument, oui. Et même une télé dans chaque pièce. parce que, voilà...
2: Non mais c'était dingue, il parle de démocratie.
3: Oui, absolument. Bon, c'était un tel changement, si tu voulais. 89, oui, bien sûr, le moment du de ce congrès des députés du peuple, au fond, qui avait été élu avec un processus démocratique pour la première fois, et donc les choses allaient extrêmement vite. Dans un tourbillon vraiment de changements, et je dirais que l'URSS de 89 n'avait plus rien à voir avec l'URSS de 85.
2: Et c'est peut-être le moment d'évoquer également l'enquête incroyable que vous avez menée sur les livres de votre père, en allant rechercher justement ces carnets de guerre. Car Alexander Werth, journaliste de formation, avait ce côté reportage, c'est-à-dire j'y étais, je témoigne de ce que j'ai vu. Et vous, Nicolas Werth, dans ce long chemin vers la reconstruction de vous-même, dans cette longue quête du père qui a été la vôtre et dont témoigne ce livre, Adieu ma Russie, j'ai l'impression que vous vous êtes confronté à ces textes en historien aguerri avec tout son appareil critique. Qu'est-ce que vous pourriez nous dire de ces notes de votre père, que ce soit Moscou 41 ou Leningrad 46?
3: Oui, dans ce livre, il y a toute une partie de recherche, au fond, sur les livres de mon père. Parce qu'au fond, mon père ne m'avait jamais parlé de son travail. Je n'avais jamais lu ses livres. D'ailleurs, je ne les ai lus que fort tard. Et... dans les années 2000, oui, j'ai décidé de publier, de traduire d'abord et de publier ses carnets de guerre. Il avait 4 carnets de guerre qui n'avaient jamais été traduits en français. Et donc, j'ai traduit ses carnets de guerre. Et donc, avec ce travail, j'ai voulu, évidemment, permettre... à l'œuvre de mon père d'être connu des lecteurs français.
2: Et c'était aussi une façon pour vous de faire connaissance avec lui.
3: Oui, parce qu'au fond, je ne savais rien de sa vie, et donc je suis allé pour l'écriture de ce livre pour reconstituer le parcours de mon père. Je suis allé dans les archives du Guardian, Manchester Guardian, il était journaliste au Manchester Guardian, j'ai retrouvé sa correspondance avec son éditeur en chef du journal. J'ai tout découvert, y compris quelque chose qui n'apparaît dans aucun des articles. Il n'y a pas eu de livre de biographie qui lui a été consacré, mais en tout cas, il y a eu pas mal d'articles. Personne ne mentionne le fait qu'il était correspondant à Berlin entre janvier et mars 33, période absolument passionnante, évidemment, on le sait, et que mon père, je pense, j'en ai parlé avec quelques collègues historiens du nazisme, a été un des observateurs étrangers les plus perspicaces quant à la nature profonde du nazisme très très tôt, c'est-à-dire vraiment dès les premières semaines de l'arrivée d'Hitler au pouvoir. Et voilà, donc tout ceci je l'ai découvert grâce à un travail sur sa correspondance, sur ses articles, et donc ce travail sur l'œuvre de mon père fait évidemment partie intégrante de ce projet, de ce livre, où je découvre mon père, et où je fais aussi le bilan un peu de mon propre parcours d'historien.
2: Ce qui est complètement saisissant, c'est que effectivement, il va tout à fait comprendre la nature du régime nazi. Il va tout à fait comprendre le projet génocidaire. Lorsque le 27 août 44, il fait partie des journalistes occidentaux qui peuvent entrer dans le camp d'extermination de Majdanek, premier camp de la mort, libéré par l'armée rouge 2 semaines plus tôt, sa dépêche est refusée par la BBC, alors qu'il en est le correspondant. Donc même en 44, on ne veut pas voir ce génocide.
3: Absolument. À ce moment-là, je suis allé donc dans les archives de la BBC, où mon père faisait chaque semaine un grand reportage sur la Russie, et j'ai vu le blanc en effet pendant 2 semaines. Il n'y a pas eu de dépêche. Mon père a écrit sur le camp de la mort de Majdanek en fin juillet 44. Pendant 2 semaines, il n'y a pas eu de Russian commentary. Et non seulement ça, mais lorsque mon père est revenu sur cette affaire en octobre, j'ai vu de ma propre main, j'ai vu de mes propres yeux que le censeur avait biffé ces passages. Donc, à ce moment-là, oui, l'opinion occidentale n'est pas prête à voir la réalité des camps de la mort découverts par l'armée rouge. Et donc ça a été évidemment un moment évidemment très important aussi pour moi.
2: Avant de se quitter, je vous propose que l'on écoute ensemble la voix d'Alexander Werth. Dans ce document INA, il répond aux questions de Pierre Sorlin au sujet de son livre majeur, La Russie en guerre.
4: Alexandre Werth, ce qui est particulièrement frappant dans votre livre, c'est qu'il est un témoignage. Et si vous voulez, nous pourrions l'envisager d'abord comme une mise en œuvre de vos souvenirs sur cette période d'histoire.
5: Oui, je crois que le côté souvenir, le côté témoignage, c'est mon point de départ, si j'ose dire, oui.
4: Vous montrez donc, à partir des 8-9 octobre 41, comment le danger commence à apparaître à la population, et vous parlez d'une véritable crise aux environs du 16 octobre, quand une certaine panique commence à se répandre. Cette panique, elle est le fait de qui? Quels sont les gens qui ont vraiment pris peur?
5: Bon, je crois que tout le monde a pris peur. J'étais à Moscou à l'époque, et vraiment, la nervosité augmentait de jour en jour, d'heure en heure. Et je dois dire que les autorités sont dans une certaine mesure responsables de cet état d'esprit. Et créer une panique. On évacuait les ministères, on évacuait les écoles, les universités, à peu près tous les établissements, énormément d'usines. Alors les gens partaient comme les gens partaient de Paris en juin 40.
2: Alexander Werth compare la fuite des Moscovites le 16 octobre 1941 à celle des Parisiens fuyant l'envahisseur allemand en juin 40. Mais Alexander Werth reste et suit les nouvelles à la radio.
5: Alors je décris dans mon livre tout de même l'annonce faite à la radio de Moscou le lendemain, quand tout le monde, ou presque tout le monde, était parti, que Staline était à Moscou et qu'il entendait y rester, bien que les Allemands fussent à quelques kilomètres de la capitale. Comme disait le maréchal Joukov, cet homme, c'est un homme au nerf d'acier. On peut dire ce qu'on veut, mais c'est un homme fort et c'est un homme qui n'a pas perdu la tête au moment les plus critiques de cette guerre. Il est certain que chez les soldats, le prestige de Staline était très grand, surtout après Stalingrad.
2: La voix d'Alexander Werth pour vous, Nicolas Werth, sur RFI.
3: Ben oui, je suis très, très ému et en fait, c'est la première fois, je n'ai jamais écouté la voix de mon père. Voilà, donc je vous remercie beaucoup pour m'avoir fait découvrir cette voix que j'ai tout à fait oubliée.
2: C'est moi qui vous remercie du fond du cœur. Et ce livre, Adieu ma Russie, il est à découvrir aux éditions Les Belles Lettres. Ainsi s'achève ce nouvel épisode de La Marche du Monde. Adieu ma Russie de Nicolas Werth, une histoire intime de père en fils, signée Valérie Nivelon et mise en onde par Aurèle Charlieu. 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
4: Il est 3h à Paris, 1h en temps universel. Bienvenue.
5: Thaïs Moreau.
4: Bonjour à toutes et à tous. À la une de ce journal, l'Éthiopie, l'armée fédérale éthiopienne gagne du terrain. Ce samedi, elle est entrée dans Mekele, capitale régionale du Tigré. On en parle dès le début de ce journal. Au Yémen, les Houthis pro-iraniens, eux, progressent sur la côte de la mer Rouge. Ils ont revendiqué une frappe ce samedi sur un site du géant pétrolier Aramco à Riyad, en Arabie Saoudite. Il a remis sa démission ce samedi aux États-Unis. Le chef de l'administration pénitentiaire du Tennessee a jeté l'éponge après l'exécution ratée de Christa Pike, une condamnée à mort, précision à suivre. Enfin, l'actualité, c'est aussi l'Espagne et cette crise du logement devenue politique, alors que l'hypothèse d'élection anticipée se précise, vous l'entendrez. En Éthiopie, une avancée décisive pour l'armée fédérale éthiopienne qui est entrée ce samedi dans Mekele, capitale régionale du Tigré située à 150 km de la frontière érythréenne. Vendredi déjà, des troupes tigréennes alliées au gouvernement avaient repris l'aéroport de la ville aux mains des rebelles du Front de Libération du Peuple du Tigré depuis le 23 septembre dernier. C'est une prise majeure pour l'armée qui ces derniers jours a gagné du terrain au Tigré, mais aussi plus à l'est, en Afar. Marlène Panara.
6: La vidéo, datée d'aujourd'hui, est vite devenue virale sur les réseaux sociaux. Plusieurs camions chargés de soldats de l'armée fédérale circulent sur une grande avenue du centre-ville de Mekele, drapeau éthiopien flottant au vent. 24 heures après avoir repris l'aéroport de la ville, les forces de défense nationale éthiopiennes sont donc entrées dans la capitale régionale. Selon une source humanitaire interrogée par l'AFP, aucun combat n'a été signalé dans l'immédiat. Quelques heures plus tôt, les troupes du TPLF et leurs dirigeants avaient fui en masse Mekele. Depuis ce matin, des scènes de pillage ont également été observées dans des magasins et certaines institutions régionales, à l'instar du bureau du président de région, précise une source souhaitant rester anonyme. La prise de la capitale régionale confirme l'ampleur de l'avancée de l'armée fédérale sur le front tigréen. Après être entrée lundi à Alamata, dans le sud du Tigré, elle s'est emparée jeudi de la localité de Meichu, à une centaine de kilomètres au sud de Mekele. En Afar aussi, les troupes de défense éthiopiennes ont regagné du terrain. Les villes d'Erepti et Abala, initialement conquises par le TPLF au début du conflit, ont été reprises après d'intenses combats. Marlène Panara, Addis Abeba, RFI.
4: À la une également, un autre conflit, celui au Yémen. Et les Houthis progressent, eux, sur la côte de la mer Rouge. Ils ont revendiqué une frappe ce samedi sur un site du géant pétrolier Aramco à Riyad. Le groupe rebelle pro-iranien qui a accusé un peu plus tôt l'Arabie Saoudite, soutien des forces gouvernementales yéménites, d'avoir lancé 26 raids aériens sur la capitale yéménite de Sanaa. Vous êtes un véritable héros. Le premier ministre israélien Benjamin Netanyahou a invité ce samedi en Israël, en tant que hôte d'honneur, le pilote indien du vol Fly Dubai. Ce vol qui devait relier les Émirats Arabes Unis à Tel Aviv en Israël a failli virer au drame ce mercredi, alors que le copilote est tenté de faire crasher l'avion en attaquant le commandant de bord. Selon les premiers éléments de l'enquête, cette attaque était bel et bien un acte terroriste. Je vous le disais dans les titres, aux États-Unis, dans le Tennessee, cet état du sud-est du pays, le chef de l'administration pénitentiaire a démissionné ce samedi. Cela fait suite à l'exécution ratée de Christa Pike, cette femme condamnée à mort qui a survécu à deux injections létales dans la nuit de mercredi à jeudi. Le gouverneur de l'état avait déjà annoncé suspendre provisoirement les exécutions. Les précisions de notre correspondante aux États-Unis, Karine Houghton.
7: Le chef de l'administration pénitentiaire du Tennessee a présenté sa démission et il quittera ses fonctions ce mois-ci, même s'il continue à penser qu'aucune erreur n'a été commise par ses services, que l'administration pénitentiaire a bien rempli ses obligations en fonction du protocole établi. Cette démission était la bonne décision à prendre pour garantir l'indépendance de l'enquête, a-t-il expliqué. Christa Pike est toujours inconsciente et sous assistance respiratoire depuis son exécution manquée. Elle a été la première femme mise à mort depuis plus de 200 ans dans cet état. Le Tennessee avait repris les exécutions l'an dernier après un moratoire de 3 ans aussi. Les avocats de Christa Pike ont exhorté le gouverneur à commuer sa peine maintenant. Ils estiment qu'après 20 ans de détention à l'isolement et cet épisode, leur cliente, 50 ans, est la personne qui a subi le plus grand châtiment de toute l'histoire de la peine de mort aux États-Unis. Le gouverneur Bill Lee a déjà plusieurs fois refusé de commuer sa peine et ne montre pour l'instant aucun changement de position. Karine Houghton, New York, RFI.
4: En Espagne, le pays n'en peut plus, selon le chef de l'opposition de droite, qui a appelé ce samedi le Premier ministre socialiste espagnol Pedro Sanchez à convoquer des élections anticipées. La crise du logement sévit dans le pays depuis l'expulsion, il y a plus d'une semaine, d'une femme de 87 ans de son appartement. Ce samedi, ils étaient des dizaines de milliers dans les rues de Madrid et dans d'autres villes espagnoles à protester après le rejet par le Parlement, notamment de la droite, de deux décrets de loi autour du droit au logement des locataires. Le gouvernement du Premier ministre socialiste se retrouve désormais au pied du mur. Mais transformer cette crise du logement en atout électoral, c'est tout le pari de Pedro Sanchez. Pour Benoît Pellistrandi, historien spécialiste de l'Espagne, le calendrier pourrait jouer en faveur du dirigeant socialiste. Écoutez.
8: Le jeu électoral s'est brutalement ouvert, alors qu'en effet, il y a un mois, la question de Ceuta et la question de la corruption occupaient le devant de la scène médiatique et le débat politique tout entier. Pedro Sanchez a le sentiment qu'il peut avoir là un levier pour une campagne électorale qu'il espère gagnante. S'il se dit que la question du logement, qui est une question concrète et qui depuis 2-3 ans est en tête des préoccupations des Espagnols, permettra effectivement de ne plus parler des scandales de corruption, que par ailleurs, si les élections ont lieu le 29 novembre, le jugement qui devrait concerner son épouse Begoña Gomez n'aura pas eu lieu, il y aura la présomption d'innocence, et donc il pense qu'il peut faire une campagne électorale très dynamique et sur laquelle effectivement il arguera de l'absence de condamnation pour dire que toutes les affaires de corruption ne sont que des mensonges et des complots montés par la droite médiatique. Donc l'argumentaire est prêt.
4: Un des propos recueillis par Sofia Katsenkova. Il s'agit là d'un autre scrutin en Lettonie. Les élections législatives ont lieu ce samedi dans le pays. Selon les sondages, la liste unie du Premier ministre est en tête des intentions de vote avec 35,6% des voix. Mais il pourrait avoir du mal à conserver sa coalition de centre-droit. Le pays balte devrait garder son cap pro-européen et pro-ukrainien malgré la progression de partis populistes et malgré la menace russe. RFI, il est bientôt 3h08 à Paris. Dans l'actualité en France à présent, dans le scandale qui accuse Jordan Bardella d'avoir écrit en 2013 des messages antisémites, Marine Le Pen, elle, maintient totalement sa confiance à son Premier ministre putatif en cas de victoire à la présidentielle. La candidate d'extrême droite pour 2027 s'est exprimée pour la première fois dans la presse ce samedi, 2 jours après la publication par le média d'investigation Mediapart, à l'origine de ces révélations, d'éléments d'autorité authentification de ces messages. Message que continue de démentir Jordan Bardella. Toujours en France, une manifestation contre les pesticides a eu lieu ce samedi dans le département de l'Eure, au nord-ouest de Paris. L'endroit n'a pas été choisi au hasard. Il se trouve à côté de Saint-Pierre-la-Garenne, là où est l'un des principaux sites de fabrication du géant des pesticides Syngenta, une multinationale suisse passée sous pavillon chinois. Malgré les barrages de la gendarmerie, des centaines de manifestants ont répondu à l'appel des responsables du syndicat. syndicat agricole de gauche, la Confédération paysanne, de nombreux agriculteurs bio, mais aussi des associations de victimes de cancer, dont Flore Breteau, la leader de Cancer Colère. Écoutez.
9: Nous, on a besoin d'exprimer nos colères à un endroit où ils n'ont pas envie qu'on soit, à savoir près d'un site industriel qui fabrique des pesticides et qui non seulement pollue localement, mais en plus fabrique des pesticides interdits en France qu'ils vont exporter dans les pays du Sud global. À un moment donné, douter du lien entre pesticides et maladies, c'est une arme politique pour nous en imposer encore plus. La science est catégorique sur le sujet. Les pesticides provoquent une explosion de maladies chroniques, dont le cancer, mais aussi des maladies neurodégénératives. Et les enfants naissent contaminés aux pesticides. Les pesticides traversent la barrière placentaire et on retrouve des pesticides dans le lait maternel, dans le cordon ombilical des enfants et dans leur première selle. Donc on attend quoi ? Et comme le législateur et le gouvernement refusent absolument d'entendre, ils sont dans une stratégie d'invisibilisation du problème, nous on est obligés de venir ici et d'exprimer nos colères, de brandir nos maladies pour désigner les responsables de cette urgence sanitaire et de la destruction du monde paysan.
4: Des propos recueillis par Igor Strauss. RFI, il est bientôt 3h10 à Paris, 1h10 en temps universel. C'est la fin de ce journal. À suivre, priorité santé et le retour des informations, c'est dans 50 minutes.
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1: Waouh! Bienvenue dans ces musiques du monde avec deux rendez-vous aujourd'hui. Une session live incarnée par le sublime artiste sud-africain Bongeziwe qui sort son cinquième album studio Dingubani qui signifie « Qui suis-je ?»
2: Je suis très contente d'être avec toi.
1: Oh, moi aussi, je suis très content. Notre premier invité est craint par toute la profession. Il fait rien qu'à critiquer des disques, mais il le fait bien. Sofian Fanon est notre premier intervenant et avec lui, ses cinq obsessions du moment, à commencer par une troupe sud-coréenne qui s'appelle Inalchi. Alors, ne me demandez pas qui sont ces gens, je n'en sais strictement rien. Mais Sofian Fanon va réparer cette immonde lacune dans un tout petit moment.

0: Sofian Fenel, bonjour.
1: Bonjour Laurence.
0: Vous avez cédé aux sirènes de la K-pop, vous, Sofian Fenel.
1: Alors, on pourrait, tout à fait. C'est vrai que j'ai pas beaucoup parlé de K-pop dans cette émission, mais c'est d'autant plus intéressant que de commencer par la K-pop, parce qu'on va parler d'un groupe coréen, qu'en fait on voit à quel point la musique qui vient de Corée du Sud est enfermée dans ce tropisme commercial de la K-pop. Et c'est comme s'il n'y avait que ça. Et
0: non, c'est... il y a du pansori aussi.
1: Exactement. Mais, non, mais c'est d'autant plus intéressant d'avoir ce groupe qui s'appelle Inalchi, ça s'écrit avec un L, mais ça se prononce Inalchi, qui n'est pas de la K-pop, qui est de la pop coréenne. Il n'est pas K-pop, c'est-à-dire la K-pop, c'est vraiment un projet industriel, normatif, avec vraiment des castings, avec une visée commerciale de réussite, etc., etc. Il y a plein de codes là-dedans. Inalchi joue de la pop indépendante, on va dire, ou de la pop underground, ou de la pop bizarre, ou de la pop, enfin, comme il y en a dans tous les pays du monde, et comme il y en a en Corée du Sud depuis longtemps. Sauf que le succès commercial et le succès médiatique de la K-pop fait que la Corée du Sud exporte peu et le reste du pays s'intéresse peu à ce qui n'est pas K-pop en Corée du Sud. Et c'est pas du tout anodin que ce groupe Inalchi, qui sort son tout premier album là, qui s'appelle Sugunga, qui est très très bien, nous arrive par le biais d'un label new-yorkais qui s'appelle Wakabop, qui est le label fondé par David Byrne des Talking Heads. Et quand on connaît les Talking Heads et le sens du rythme et du funk un peu blanc avec cette grosse basse, etc., on entend pourquoi David Byrne est tombé amoureux de ce groupe coréen, qui joue donc une sorte de version funk du pansori. Pansori, c'est vraiment la forme traditionnelle, très noble, de théâtre musical sud-coréen, voilà, avec un joueur d'une percussion qui peut être un peu basse, mais en même temps, il y a des coups un peu secs, qui va jouer un rythme et qui va emmener par ce rythme un chanteur, une chanteuse, voire des groupes, parfois, de chanteuses qui vont raconter, déclamer, chanter, interpréter. Il y a une seule personne qui va souvent interpréter une histoire. Alors c'est très codifié, il y a des grandes histoires, et notamment l'une de ces histoires s'appelle Sugunga, qui est le nom de cet album d'Inalchi, qui raconte une histoire de tortue qui part chercher un lapin pour sauver un dragon. Mais ce qui est réussi, c'est qu'ils prennent ce pansori là, cette façon de très théâtrale de chanter, et ils glissent ça dans une sorte de musique qui n'a rien à voir avec le pansori, qui n'a d'ailleurs pas grand chose à voir avec la pop coréenne qu'on peut connaître en dehors de la K-pop. C'est vraiment une sorte d'ovni, c'est extrêmement réussi, extrêmement fascinant, enfin on tombe dans le disque, c'est super entraînant, et il y a un côté un peu comme ça fascinant par la théâtralité des voix. Vraiment c'est un disque très très à part, et j'attends de les voir sur scène là. Ils vont être en tournée bientôt en Europe.
0: La Sofian Airlines Fanon Operator nous fait décoller de Séoul pour atterrir à Séville.

0: L'agriculteur s'appelle Kevin Fato 3-4, mais 3 sur 4, enfin, ça se dit en espagnol, je n'oserais pas.
1: Oui.
0: Demander à Donatien Cahu.
1: Califato pour le califat de Cordoue, c'est des gens de Séville, en fait, c'est un groupe de Séville, et 3-4, c'est l'une des signatures rythmiques du flamenco. C'est vraiment un groupe qui. C'est le melting pot, on va dire. C'est vraiment un groupe qui ramasse énormément de musique et qui les ramène à lui. Il y a du flamenco, mais pas que vraiment, ça part du hip-hop, de l'électronique, des musiques arabo-andalouses, enfin, vraiment, ça part dans plein d'endroits. Et ils viennent de sortir ce morceau qui est tout seul pour l'instant. On verra bien s'il y a un nouvel album qui arrive, parce que le dernier date un petit peu quand même il y a bien 5 ans. Il est déjà très bien. Et ce morceau, je trouve, et alors, il y a ce côté fanfare, très entraînant. Ça donne envie de descendre dans la rue pour aller faire la fête, on va dire. Mais il y a une belle histoire derrière, parce que ce morceau, c'est un morceau de Carlos Cano, un grand chanteur espagnol des années 70, 80, 90, qui a, c'est vraiment la très belle variété espagnole. Et il a composé ce morceau, donc, qui s'appelle Romance a Ocaña, en hommage à José Pérez Ocaña, qui était un peintre, une sorte de figure libre du Barcelone des années 70, travesti, et qui a été une figure LGBT avant l'heure, on va dire. C'est-à-dire une sorte de militantisme du quotidien, qui a été arrêté plein de fois, il y a énormément d'histoires autour de cette personne, qui a laissé des œuvres peintes dans des écoles à Barcelone, etc. Donc c'est vraiment un personnage assez fascinant. Et à l'époque, Carlos Cano avait écrit cette chanson, et Califato 3-4 ressort ce morceau aujourd'hui, et je trouve qu'il prend une nouvelle dimension dans les causes actuelles, etc. Mais dans tous les cas, le morceau est vraiment très beau. Il a une sorte de pureté mélodique comme ça, une sorte de valse qui avance. Et je vous conseille aussi, du coup, d'écouter la version originale, qui est beaucoup moins fanfare, beaucoup moins grandiloquente. C'est vraiment de la très belle variété. Mais c'était déjà un très beau morceau.

0: Béni sois-tu. Je sais pas pourquoi je dis ça. Je crois que j'ai été très porté par la spiritualité ces derniers jours. Je vois pas du tout de quoi on parle.
1: C'est l'œcuménisme de la musique.
0: Ah oui. Pardon. Ce oui est sorti tout seul. Je livre un peu les sons comme ils arrivent. Excusez-moi, Sofiane Fenech. Donc Saint-Levant.
1: Saint-Levant, on en avait déjà parlé il y a quelques années. Il revient, troisième album. Et il nous fait une Bad Bunny, comme on dit. Je m'explique.
2: S'il vous plaît, la bouche pleine.
1: Donc. Laurence est en train de manger des gâteaux pendant que je vous parle. Il fait une Bad Bunny dans le sens où donc c'est Saint-Levant, c'est quelqu'un donc né à Jérusalem, grandi à Gaza, puis ses parents sont partis aux États-Unis, donc il a fait toute son enfance, son adolescence aux États-Unis, et il fait une carrière entre le rap, les musiques électroniques et sa culture arabe du Proche-Orient, avec beaucoup de musique, voilà. Et jusqu'ici, c'était beaucoup de musique d'aujourd'hui, de sa génération, beaucoup d'électronique, beaucoup de hip-hop, etc. Avec une dimension très romantique, un peu des chansons d'amour, etc. Et sur cet album-là, il fait l'inverse, c'est-à-dire qu'il part du patrimoine du Proche-Orient, aimé aussi d'Algérie, parce que sa mère est franco-algérienne. Donc il y a du raï, il y a du shaabi, il y a du dabke, il y a tout un tas de musique. Vraiment, le classicisme, je vous ai pas choisi un morceau classique, parce que celui-là est vraiment assez rap, assez marqué par la production actuelle, mais le disque s'ouvre par une sorte d'orchestre. On a l'impression qu'il y a Oum Kalsoum qui va arriver, ou Férouz. En termes d'ambition orchestrale, c'est ces codes-là. Bon, évidemment qu'il n'est pas le Kalsoum, c'est pas cette voix-là, mais c'est vraiment, il explore la chanson un peu classique, arabe et tout, c'est comme ça qu'il veut le. Et donc, en fait, c'est un album comme Bad Bunny l'a fait sur Debbie Tiras, Masfoto, son dernier album en date, qui revenait à Porto Rico pour brasser toutes les musiques de Porto Rico et la diaspora et les emmener vers les musiques d'aujourd'hui et les productions et le hip-hop électronique, etc., etc., et le reggaeton actuel électronique. Saint-Levant fait un mouvement un peu similaire avec les musiques du Proche-Orient et les musiques arabes globalement pour les emmener vers de la production actuelle. Je trouve que vraiment c'est un disque qui est assez envoûtant. Il a une sorte d'évidence parce que c'est très gracieux. Et en même temps, il y glisse comme ça des morceaux comme celui-ci qui est une sorte de turbine pop qui va fonctionner. On n'est pas inquiet. Je trouve que c'est un personnage vraiment intéressant, Saint-Levant, avec voilà, de la même façon une dimension un peu politique. Il n'oublie pas d'où il vient, il prend la parole. Et voilà, je pense que c'est quelqu'un qui va marquer d'une façon ou d'une autre cette année 2026, parce que ce disque qui s'appelle Afandi est très réussi. Tous les soirs.

0: Bachar Maralifé. Alors, reprendre Christophe, intéressant.
1: Reprendre Christophe, impossible.
0: C'est mieux, oui.
1: Et la réussite de ce projet de Bachar Maralifé, c'est justement, c'est presque, ce sont des non-reprises. C'est-à-dire que c'est pas une tentative de reprendre Christophe. Alors, peut-être que celle-ci, la Dolce Vita, est la plus respectueuse de la forme, parce qu'il y a ce texte avec la mélodie qui coule, même s'il ne garde pas la musique. Mais dans ce projet, il y a des moments, et notamment
0: les mots bleus.
1: Christophe, les mots bleus, voilà, où il ne garde que le piano. Il y a une sorte de mélodie au piano qui se déploie comme ça sur 5-7 minutes, et puis on a juste un tout petit bout de texte à la fin, comme s'il nous fait languir, et puis en fait on n'aura jamais vraiment de texte, parce que Bachar Maralifé n'est pas Christophe, il veut pas chanter comme Christophe, mais c'est là où ça fonctionne le mieux. Bachar Maralifé, il a rencontré Christophe de son vivant, ils ont même enregistré un morceau ensemble qui s'appelle Jnoun, qui était un beau morceau paru sur un autre album de Bachar Maralifé, que c'était vraiment un bon disque, s'appelait On Off, on en avait parlé ici je pense, mais surtout ils se sont connus à la Christophe, c'est-à-dire tard dans la nuit, en se racontant des histoires, en écoutant de la musique et en allant se promener. Ils sont pas devenus les meilleurs amis du monde, c'était une sorte de... Ils se sont regardés un peu, ils se sont cherchés un peu l'un l'autre, parce qu'ils viennent d'univers musicaux et culturels très différents, mais ils avaient quelque chose, une sorte de mélancolie, de romantisme, et puis la passion pour le piano qui les réunissait, et donc ils se sont croisés, on va dire. Il y a eu une sorte de moment où il y a eu un compagnonnage, et aujourd'hui, Bachar Maralifé se souvient de ce compagnonnage à sa façon, avec ce disque qui est un peu distendu, qui n'est pas un disque de reprise de Christophe, dans le sens où on va pas avoir toute la collection des grandes chansons de Christophe les uns après les autres, avec quelque chose de très droit et pur. Non, on est sur une émotion nocturne, on va dire, et je trouve que ça fonctionne plutôt bien, et cette version de la Dolce Vita est vraiment magnifique, tout simplement.
0: En parlant d'émotion nocturne...

0: Sophia Vernon, vous n'imaginez pas à quel point vous me faites plaisir en programme.
1: Je suis là pour vous faire plaisir, Laurence. Et à nos auditeurs et auditrices avant tout.
0: Non, mais moi d'abord. Les auditeurs, oui, bien
1: et
0: sûr.
1: Et à moi.
0: Oui, s'il et vous plaît.
1: Parce que c'est moi qui choisis les morceaux, donc je me fais plaisir avant c'est de vrai. Faire plaisir aux autres, je ne vous cache pas.
0: Alors Marina Vladi, qui vient de nous quitter.
1: Grande actrice, grande dame, grande personne. Et on oublie un peu qu'elle a été chanteuse. Non, mais elle a assez peu chanté, il y a quelques morceaux par-ci, par-là. Mais il y a un disque qui vaut vraiment le coup, et c'est pour ça que je voulais en parler, qui s'appelle Marina Vladimir. Marina Vladi, Vladimir Vysotsky. Parce qu'elle a été l'épouse de Vladimir Vysotsky, éminent chanteur russe, monument absolu de la chanson russe, contestataire, poétique, trop, très, très entière. Il y a quelque chose d'absolument massif dans la musique et dans la voix de Vladimir Vysotsky. Donc elle a été celle qui a été sa femme, etc. Ils ont vécu ensemble, mais aussi elle a joué un rôle extrêmement important parce que elle l'a amené en Europe de l'Ouest. Il n'avait quasiment jamais joué en Europe de l'Ouest, et pour des tournées, les siennes de Marina Vladi, de théâtre, de cinéma, mais aussi pour des concerts de Vladimir Vysotsky, elle l'a amené en Europe de l'Ouest. Elle lui a permis d'enregistrer des disques, notamment pour le Chant du Monde, mais aussi pour des labels allemands. Donc on a des morceaux de Vladimir Vysotsky, ceux qu'on connaît, qui sont ceux qui ont été enregistrés en Europe de l'Ouest, parce que les morceaux enregistrés en Russie, d'ailleurs pas toujours officiellement, avaient du mal à sortir, à circuler et tout. Donc elle a fait ce travail-là, finalement, d'amener Vladimir Vysotsky au reste du monde. C'est précieux, je pense. Enfin, moi, en tout cas, c'est comme ça que j'ai découvert. Il y a même des morceaux en français de Vladimir Vysotsky qui sont rarissimes, où Vladimir Vysotsky chante en français sans comprendre le français. Et c'est à tomber par terre, vraiment, parce que sa voix était folle. Et donc voilà, elle est. Il y a ce compagnonnage, et ils ont enregistré un disque ensemble. Pas ensemble, d'ailleurs, ils chantent jamais ensemble, c'est chacun son tour. Et il y a ces quelques morceaux de Marina Vladi, qui n'était pas la plus grande chanteuse, mais qui se glissait dans ces morceaux-là, notamment celui-là. Il y a quand même une très belle voix, mais c'est vraiment des morceaux qu'il faut entendre.
0: Merci Sophia Vernon. Au mois prochain, et là on va se retrouver avec un artiste sud-africain, Bongeziwe Mabandla, je ne sais pas si tu connais.
1: Mais oui, j'en ai parlé dans cette émission.
0: Je sais bien.
1: Bongeziwe Mabandla, j'adore.
0: Je ne fais rien qu'à copier. Merci.
1: Merci.
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0: C'est dans la région rurale du Cap-Oriental que Bongeziwe Mabandla a vu le jour. Et c'est à Johannesburg, que le chanteur et compositeur a peaufiné son répertoire. Il chante en Xhosa. Oui, je sais, c'est une langue à clic et je suis totalement incapable de la reproduire. Bongeziwe, vous nous montrez ? Voilà. Son cinquième album studio s'intitule Dingubani, qui se traduit par « Où suis-je ?». Des questionnements qui aboutissent invariablement à « Où courge ?» et « Dans quelle étagère ?». Bongeziwe a un médicament hors norme pour se soigner et pour s'extraire des contingences extérieures, sa voix.
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0: Bienvenue, oui, à ce grand chanteur sud-africain qui se produira à Paris au Trabendo le 14 novembre. En piste.
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Bon gezi ouais ma bande là sur RFI dans la session live.

0: C'est l'an dernier que je suis arrivé. Ça fait peut-être une année, oui, par période. Et j'habite vraiment ici depuis décembre, je dirais.
1: Bangiziwe, pour rappel, vous êtes un musicien, un chanteur sud-africain. Vous êtes originaire du sud-est du pays, donc vous êtes de l'ethnie qui parle en... Alors attendez, c'est une langue à clic, donc attention, faut pas manger de salade avant. Kosa, c'est comme ça qu'on dit ?
2: Kosa.
1: C'est la langue que parlait aussi Nelson Mandela, donc, et son nom, ça, excusez-moi, c'était Madiba. Le premier titre que vous avez interprété s'appelle donc Libambe Ligatsoni. Vous pouvez nous traduire l'état d'esprit, enfin, ce qu'évoque cette chanson?
2: It means hold it, let it not go down.
0: Ça veut dire tiens-le, ne le laisse pas descendre. Cela parle du soleil, donc retiens le jour pour pouvoir avoir plus de lumière, pour pouvoir accomplir ce que tu souhaites accomplir.
1: À 19 ans, vous quittez votre ville natale, vous partez à Johannesburg. Déjà, il y a un changement, certainement un choc. Vous arrivez dans la grande ville. Depuis l'an dernier, vous vivez à Paris. Vous dites que ça vous a modifié. Qu'est-ce qui a changé chez vous? Qui vous étiez avant et qui êtes-vous devenu aujourd'hui?
0: Cet album, eh bien, je me suis rendu compte qu'après peut-être 4 ans à écouter ma musique, on ne comprenait toujours pas vraiment qui j'étais. Et avec ce disque, je voulais dire... Enfin, c'est encore plus dur pour un auteur de dire « voilà qui je suis ». Je trouve que c'est dur de dire « voilà précisément qui je suis » en une phrase ou un mot. Donc je l'ai dit en chanson. Et beaucoup de ces titres parlent des épreuves que j'ai traversées, de mon identité en général, particulièrement dans le contexte sud-africain. Être noir, avoir grandi dans la pauvreté, être un homme en Afrique du Sud.
1: Est-ce que c'est difficile d'être un homme aujourd'hui? C'est un métier difficile?
2: Je crois
0: que peut-être, en tant que sud-africain, il y a beaucoup de perspectives à prendre en compte. En raison de l'histoire que nous avons en Afrique du Sud. Mais en tant qu'humain, de manière générale, c'est une question importante. Que suis-je? Qui suis-je? Quelles sont mes valeurs? Quels sont mes principes? Quelles sont les choses que j'apprécie? Si on m'enlève le titre d'artiste ou de musicien, à quel point suis-je fort? Ce genre de questions.
1: Alors, vous vivez à Paris, votre label est en Afrique du Sud, c'est le label Black Major qui est tenu par Sévis Panoudi, qu'on connaît bien dans cette émission. Pourquoi vous avez choisi la France? Pourquoi quitter l'Afrique du Sud?
0: Je voulais expérimenter ce que c'est de vivre dans une culture différente, de travailler en tant qu'artiste d'une manière différente. J'ai vécu en Afrique du Sud toute ma vie. Je voulais voir le monde et m'immerger dans une réalité différente.
1: Et qu'est-ce qui vous a frappé en arrivant à Paris, en vivant à Paris? Vous vivez, je crois, dans le nord de Paris.
0: Il y a eu beaucoup de choses différentes et c'est pour ça que je parle d'identité. En partant, on réalise à quel point on est attaché à la culture qu'on connaît et à notre façon de faire les choses. Donc, qu'est-ce qui m'a vraiment frappé? Eh bien, c'est vraiment différent et je ne m'en rendais pas compte à quel point parce que je vis en France depuis plusieurs années, mais en m'installant ici, je me suis rendu compte à quel point la ville est grande, du nombre de cultures différentes qu'il y a ici. J'ai pu voir le bon, le mauvais. Les gens sont très gentils et pourtant mal polis, veulent aider et pourtant n'aident pas vraiment. C'est très différent de là d'où je viens.
1: Paris, c'est très différent de là où vous vivez. Juste pour rappel, c'est un bon choix Paris finalement, parce que vous savez, dans les années 50, il y a beaucoup de musiciens afro-américains qui sont venus à Paris et qui se sont sentis libres de marcher dans la ville. Je pense à Quincy Jones, je pense à Miles Davis, qui d'ailleurs entretenait une relation amoureuse assez forte avec Juliette Gréco. Et il découvrait enfin un monde où noir et blanc, c'était pas incompatible. Aux États-Unis, c'était encore l'enfer.
2: Yeah, I think so. You know, I've had a lot of musicians that have lived here. Nina Simone.
0: Il y a beaucoup de musiciens qui ont vécu à Paris. Nina Simone a vécu ici et y a trouvé un foyer. Et je crois qu'une des choses qui m'attire à Paris, c'est que c'est l'un des lieux qui accompagne ma musique depuis des années. Je suis venu ici en tournée. J'ai gagné un prix RFI, donc j'ai toujours rencontré beaucoup de soutien et d'intérêt ici et je crois que cela m'a donné envie d'être à Paris.
1: Je vous propose d'écouter un extrait de ce nouvel album, bon, on vous l'a dit 20 000 fois, qui est magnifique. Vous avez une voix d'ange, une voix diamantée. Vous avez choisi le titre Coudé, et ben on l'écoute.

0: Today, c'est un des nombreux titres du tout nouvel album de Bongezi Wema Bandla. On rappelle que c'est le cinquième avec un album qui s'appelle Dingombani. Là, le titre qu'on vient d'entendre, c'est Coudé. J'ai l'impression que c'est un morceau cathartique. C'est-à-dire que grâce à ce morceau, vous avez pu parler de moments de votre vie qui sont un peu compliqués. Je crois que ça parle d'addiction. Je pense qu'il y a eu un passage alcool qui a été dévastateur pour vous.
1: Yeah. I guess this song Kote means from far away, and what I was trying to do with this song was.
2: Cette chanson signifie de loin, et ce que je voulais faire avec ce titre, c'était de dresser le portrait de ce que je ressens vis-à-vis de beaucoup de mes expériences passées. Donc il y a cette phrase qui dit quand tu as vécu beaucoup de choses, tu reviens de loin. C'est ça que raconte cette chanson. Toutes les choses qui m'ont impacté et m'ont changé et ont fait de moi ce que je suis aujourd'hui. Il y a tout, l'amour, l'espoir, mais aussi les déceptions que j'ai pu traverser.
0: Vous étiez un enfant quand Nelson Mandela a pris le pouvoir, quand il y a eu la fin de l'apartheid. Donc vous, je suppose, je vais d'ailleurs vous poser la question, comme ça on ne supposera pas, vous avez été biberonné au Kwaito, il y a eu Lama Piano, et j'aimerais savoir où est-ce que vous avez trouvé l'esthétique que vous jouez aujourd'hui, parce que vous ne ressemblez pas à beaucoup d'artistes sud-africains qui sont tous partis dans une forme d'électro, etc. Vous êtes très différents. Je crois que vous comprenez ce que je dis en plus. Donc si je dis des bêtises, vous allez me reprendre.
2: Le problème avec la musique africaine, je crois, c'est la façon dont c'est digéré et présenté à travers le monde. Ce que la plupart des gens connaissent du continent, c'est la dance, l'afrobeat, la mapiano. Mais il y a tellement plus de choses maintenant dans la musique africaine. Et tellement de variations et de nuances. Et je pense que je suis juste un des artistes qui ne font pas que de la dance ou autre. Il y a le jazz aussi. On a une superbe scène jazz, une superbe scène soul. Et partout sur le continent, il y a tellement de formidables artistes qui ne font pas que de la dance. Big Bassi, Myriam Makeba, Salif Keita. Voilà.
0: Il y a une autre artiste qui a fait connaître cette culture et qui a fait connaître aussi l'Afrique en vivant aux États-Unis puis ensuite en Guinée avec son mari qui était un Black Panther, c'est Myriam Makeba. C'est la première à l'international à avoir fait connaître cette langue. Alors ça s'écrit X-H-O-S-A, on dit alors Kosa, mais c'est pas comme ça qu'on dit parce que c'est une langue à clic. De choisir de parler votre langue natale, est-ce que vous pensez qu'il y a aussi une mission de survie et de sauvetage de cette culture et de cette langue, compte tenu que l'Afrique du Sud compte 11 langues officielles, il y en a même une 12e et qui a été écartée parce que c'est une langue morte. Et c'est une langue morte qui est sur le slogan de l'Afrique du Sud comme étant une population arc-en-ciel.
1: I think as being South African, you know, there's an importance for
2: Étant sud-africain, j'accorde une importance particulière à la culture, à l'histoire et à l'héritage. Tant de musiciens n'ont jamais eu l'opportunité de mettre en valeur leur talent à cause du racisme en Afrique du Sud. Donc je crois que je fais ma musique pour, d'une certaine manière, préserver leur musique et donner à ces artistes une opportunité qu'ils n'ont jamais eue. Ce n'est pas une responsabilité que je prends à la légère. Je suis conscient que notre musique n'a jamais eu les mêmes opportunités que d'autres.
0: Cet album, qui je rappelle s'intitule Dingombani, qui suis-je, vous l'avez enregistré où?
1: I recorded in Maputo.
2: J'ai enregistré à Maputo, au Cap, à Johannesburg et aussi à Paris. Je crois que c'est toutes les villes dans lesquelles j'ai enregistré le disque.
0: Le dernier titre que vous allez jouer, Bongeziwe, c'est Yalwa. Alors Yalwa, c'est particulier parce que Yalwa fait l'objet d'un clip et on voit des dames en tenue traditionnelle. Il se trouve que les dames, c'est quoi? Il y a maman, il y a la grand-mère. Vous nous avez dit en cours d'interview que vous aviez souffert du fait d'être élevé sans le papa. C'est vrai que le papa n'apparaît nulle part. Mais enfin, s'il n'était pas dans votre vie, ça semble évident.
2: Mon père était là, mais il n'a jamais vraiment été présent, ce qui est bien.
0: On peut quand même estimer que c'est grâce à elle, si vous faites de la musique aujourd'hui. C'est pas qu'elle vous a dit d'être musicien, mais c'est elle qui vous a inscrit dans une école d'art, qui vous a poussé aussi à exister. Donc vous lui devez beaucoup. Qu'est-ce qui a fait qu'au fond vous êtes parti dans la musique? Parce que ce sont quand même des métiers assez aléatoires. Un jour on a de l'argent, le lendemain on n'en a plus.
2: Je ne crois pas avoir choisi la musique à un moment précis. Après mes études, je cherchais un métier. Je ne savais pas trop ce que j'allais faire de ma vie. Je me demandais qui j'étais. Et je savais que je voulais faire quelque chose où je pourrais être très bon. Je crois que c'est là que j'ai décidé de faire de la musique. Pour moi, il s'agissait d'avoir une carrière qui serait vraiment amusante et cool. J'adore la musique, je ne savais pas vraiment ce que je faisais et où cela m'emmènerait dans la vie. J'étais juste heureux de rester dans une pièce et de faire des chansons. Je n'avais pas vraiment pensé à en faire une carrière et au fait que ça me changerait pour toujours.
0: En regardant le clip Yalwa, donc avec votre tante et votre maman, pour vous, en fait, tout ce que vous êtes aujourd'hui, en partie, hein, c'est grâce aux femmes. Il y a quelque chose de matrilinéaire là-dedans. Est-ce que c'est un cadeau d'être né ?
1: I think so. When I look at my life, you know, I realize that.
2: Oui, je crois. Quand je regarde ma vie, je me rends compte que je ne sais pas. Je n'aurais pas survécu si certaines personnes ne m'avaient pas donné beaucoup d'amour, d'espoir et d'encouragement. Et c'est pour ça que quand j'ai fait l'album, c'était important d'inclure l'histoire de ces femmes vraiment fortes qui ont été mes soutiens, mes piliers en fait. D'une certaine manière, avec cette chanson, on se souviendra d'elle pour toujours. En tout cas, c'était mon intention.
0: Et qu'est-ce que vous pourriez lui dire, la maman ?
1: Merci beaucoup. I think when you grow older, you realize, you know, the choices of your parents, not just your parents.
2: Je crois qu'en vieillissant, on se rend compte que les choix de ses parents, et pas juste des parents, mais surtout des mères, on se rend compte que certaines ont fait des choix pour vous soutenir. Et on se rend compte qu'une femme peut faire plein de choses différentes pour sa vie ou pour ses enfants. Et on réalise qu'on a obtenu quelque chose, pas parce que c'était un droit acquis, mais parce que quelqu'un a fait le choix de faire quelque chose pour vous aider, pour vous encourager. Et je trouve que cette relation mère-enfant a quelque chose de spirituel. Et c'est pour ça que cette chanson était tellement importante pour moi.
0: Merci Mongeziwe d'être passé dans cette émission.
1: Merci beaucoup.
0: Merci infiniment, à bientôt. Je rappelle que cet album s'appelle Dingubani et qui veut dire qui suis-je. On vous laisse, enfin on vous laisse, non, on reste avec vous. Et le titre Yalwa, donc pour la maman, pour la tante, pour les femmes en général à qui vous devez beaucoup, comme à peu près tous les êtres humains sur Terre. Yalwa sur RFI.
1: Yeah,

0: Et c'est avec la voix de Bongéziwe que s'achève cette émission. Si vous voulez réécouter et le live de Bongéziwe et la playlist de Sofian Fanon, vous avez l'appli RFI Pure Radio, vous allez sur le site ou sur les réseaux sociaux, parce que des fois on glisse des petites photos, des vidéos. Au son, il y avait Mathias Taylor et Benoît Le Tyran. À la réalisation, Donatien Cahu. Je rappelle que Bongéziwe sera en concert à Paris le 14 novembre dans une salle qui s'appelle le Trabendo. Au revoir.
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1: Thaïs Moreau.
0: Bonjour à toutes et à tous. À la une de ce journal, en Bosnie-Herzégovine, les électeurs voteront ce dimanche pour des élections générales. Précision autour de ce scrutin unique au monde dès le début de ce journal. En Espagne, la colère ne faiblit pas. Des manifestations monstres pour protester contre la crise du logement ont eu lieu ce samedi dans tout le pays. Le chef de l'opposition de droite appelle à des élections anticipées. On a appris la mort ce samedi de Dafrosa Gauthier à l'âge de 72 ans. Cette franco-rwandaise était la fondatrice du collectif des partis civils pour le Rwanda. On y revient dans ce journal. Et puis en fin de cette édition en France, Marine Le Pen, candidate d'extrême droite à la présidentielle, soutient totalement, je cite Jordan Bardella, alors accusé d'avoir écrit en 2013 des messages antisémites, vous l'entendrez. En Bosnie-Herzégovine, quelques 3 millions d'électeurs sont appelés aux urnes ce dimanche pour des élections générales. Plus de 30 ans après la guerre, le partage de pouvoir entre les Serbes, les Croates et les Bosniens reste une source de blocage dans ce pays des Balkans, au scrutin unique au monde. Sofia Katsenkova.
2: Il faut d'abord comprendre que la Bosnie est divisée en deux entités autonomes. Une à majorité serbe et l'autre où vivent principalement les Bosniaques et les Croates. Chacun possède son gouvernement. Au-dessus, une présidence à trois membres qui dirigent le pays avec un serbe, un croate et un bosniaque. Ce système hérité de l'accord de paix de Dayton impose un partage de pouvoir, mais les tensions ethniques paralysent régulièrement les institutions. Ces élections se jouent aussi sur fond de rivalité entre Moscou, Washington et Bruxelles. Dans la partie serbe du pays, la Russie soutient Milorad Dodik. Ce dirigeant séparatiste a été déchu de la présidence par la justice l'an dernier. Il reste cependant influent et soutient Savo Minic, le chef du gouvernement local. Face à lui, l'opposant Branko Blanusha promet l'apaisement politique. Les États-Unis cherchent eux aussi à peser. Washington mise sur un projet de gazoduc avec la Bosnie. L'Union européenne, elle, aimerait intégrer plus de pays des Balkans parmi ses membres, mais les blocages politiques empêchent les réformes nécessaires à l'adhésion. L'enjeu de ce vote sera de sortir de la paralysie politique alors que le pays connaît un exode massif, notamment chez les jeunes qui cherchent un avenir ailleurs.
0: Sofia Katsenkova. Toujours dans l'actualité, d'autres élections. D'abord en Lettonie. Les élections législatives ont eu lieu ce samedi dans le pays. Selon les sondages, la liste unie du Premier ministre est en tête des intentions de vote avec 35,6% des voix, même si le chef du gouvernement pourrait avoir du mal à conserver sa coalition de centre-droit. Le pays balte devrait garder son cap pro-européen et pro-ukrainien malgré la progression des partis populistes et malgré la menace russe. Il pourrait bien avoir aussi des élections également en Espagne. Le pays n'en peut plus, selon le chef de l'opposition de droite, qui a appelé ce samedi le Premier ministre socialiste espagnol Pedro Sanchez à convoquer des élections anticipées. La crise du logement sévit dans le pays depuis l'expulsion il y a plus d'une semaine d'une femme de 87 ans de son appartement. Ce samedi, ils étaient des dizaines de milliers dans les rues de Madrid et dans d'autres villes espagnoles à protester après le rejet par le Parlement, notamment la droite, de deux décrets de loi autour du droit au logement des locataires. Un autre scrutin au Brésil, cette fois ce dimanche, jour de vote dans le pays pour le premier tour de la présidentielle et des élections législatives. Le scrutin s'annonce serré entre le président sortant de gauche Lula et son rival d'extrême droite Flavio Bolsonaro, le fils de Jair Bolsonaro, allié de Donald Trump.
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0: RFI, il est bientôt 5h05 à Addis Abeba, en Éthiopie. Une avancée décisive pour l'armée fédérale éthiopienne qui est entrée ce samedi dans Mekele, capitale régionale du Tigré, située à 150 km de la frontière érythréenne. Vendredi déjà, des troupes tigréennes alliées au gouvernement avaient repris l'aéroport de la ville aux mains des rebelles du Front de Libération du Peuple du Tigré depuis le 23 septembre dernier. Toujours dans l'actualité africaine, en République démocratique du Congo maintenant. Le ministre français des Affaires étrangères était en visite dans le pays depuis deux jours, un déplacement largement consacré à l'épidémie d'Ebola qui sévit dans l'est du pays, alors que la barre des 4000 morts a été franchie sur plus de 8000 cas confirmés. Ce samedi, Jean-Noël Barrot était à Bunia en Ituri, épicentre de l'épidémie. Pas de grande annonce, mais le chef de la diplomatie française y était avant tout pour, je cite, témoigner du soutien de la France à la riposte. Elle aura passé près de 30 ans à poursuivre les responsables du génocide et des Tutsis au Rwanda. On a appris la mort ce samedi d'Afrosa Gauthier à l'âge de 72 ans. La franco-rwandaise était la fondatrice du collectif des partis civils pour le Rwanda. Avec son mari, elle a consacré la moitié de sa vie à traquer les auteurs présumés du massacre des Tutsis en 1994 et a permis d'ouvrir une longue série de procès en France. Christophe Renzao est président de la communauté rwandaise de France. Il se dit dévasté à l'annonce de sa mort. Écoutez.
1: C'était une grande personnalité, une abnégation énorme. Il y avait une quête de justice hors norme. Moi, je la connais aussi en tant qu'une maman. Donc, je pense à sa famille. C'est aussi une maman dans la communauté. C'est aussi quelqu'un que moi, j'appelais maman. La justice perd quelqu'un de très important. Une personne qui n'avait pas de limite quand il s'agissait de chercher à mettre les personnes qui ont commis les génocides contre les Tutsis devant la justice. C'était son sacerdoce et elle l'a fait jusqu'à son dernier souffle. C'est un héritage qu'on doit préserver et surtout pousser plus loin. Elle en a fait plus que beaucoup de procureurs en France. Et si la justice était allée plus vite, elle aurait peut-être pu avoir une retraite sans combat, si je peux dire ça comme ça. Et c'est dommage que la justice française ait été obligée d'être poussée par une personne, ou en tout cas un groupe de personnes, au lieu de faire son travail. Elle a fait sa part et notre génération va prendre le relais.
0: Des propos recueillis par Sidi Yansané. À la une également en France, dans le scandale qui accuse Jordan Bardella d'avoir écrit en 2013 des messages antisémites, Marine Le Pen, elle, maintient totalement sa confiance, je cite, à son premier ministre putatif en cas de victoire à la présidentielle. La candidate d'extrême droite pour 2027 s'est exprimée pour la première fois dans la presse ce samedi, deux jours après la publication par le média d'investigation Mediapart à l'origine de ces révélations, dès élément d'identification de ces messages. Valérie Gasse.
4: Les mots de Marine Le Pen sont sans ambiguïté. Sollicitée par la Tribune dimanche, elle affirme « J'ai totalement confiance en Jordan ». La candidate, qui était restée silencieuse depuis la publication d'un deuxième article présentant les captures d'écran des messages antisémites et des éléments d'authentification les reliant à Jordan Bardella, garde donc le cap choisi depuis la publication des premières révélations de Mediapart, faire bloc avec celui qu'elle veut nommer à Matignon en cas de victoire à l'élection présidentielle. Son Poulain, qui nie toutes les accusations et affirme que les documents produits par Mediapart sont des faux. Une stratégie de défense qui ne convainc pas les adversaires du RN. De Gérald Darmanin à Olivier Faure en passant par Édouard Philippe, tous ont estimé que Jordan Bardella était vraisemblablement l'auteur des écrits, mais qui pour le moment ne fait pas baisser la candidate dans les sondages. À ce stade, Marine Le Pen ne lâche pas Jordan Bardella. Ils seront d'ailleurs ensemble mardi prochain pour présenter lors d'une conférence de presse la trajectoire budgétaire de la candidate.
0: Valérie Gasse. Enfin, on est en Corée du Sud. Avant de clore cette édition, le gouvernement fait la traque des cafés. La Corée du Sud est connue pour compter de nombreux cafés pouvant accueillir parfois plus d'une centaine de personnes. Mais le gouvernement soupçonne que ces commerces cachent de l'évasion fiscale. Reportage RFI à Séoul, Célio Fioretti.
5: 20 millions d'euros d'exonération d'impôts sur les successions à la transmission d'un commerce de bouche à ses proches. Une mesure pour protéger les commerces familiaux. Mais de nombreux Coréens l'ont perçu comme une niche fiscale pour éviter de payer trop de frais de succession et ont ouvert leur propre café, plus facile à gérer qu'un restaurant. Et ce mois d'août, le gouvernement a durci cette règle pour éviter les abus, ce qui provoque la colère de ces nouveaux gérants de café comme Iwajin.
6: C'est à peine croyable. Pourquoi le gouvernement vient mettre son nez là-dedans, nous dire quoi faire? C'est du communisme à ce niveau-là.
5: En 5 ans, le nombre de ces cafés dans le pays a triplé, augmentant la concurrence pour les autres cafés déjà présents, comme celui de Mme Iyongi, qui apprécie cette nouvelle régulation.
7: Ces gens qui ouvrent des cafés, ils ont beaucoup d'argent et ils en veulent encore plus en évitant de payer les impôts. Je pense qu'il faut que tout le monde soit traité équitablement et changer les règles s'il y a des tricheurs.
5: Un nouveau règlement qui ne devrait pas affecter la consommation de café pour autant. En moyenne, les Sud-Coréens boivent 405 tasses de café par personne et par an. C'est le Fioretti, Séoul, RFI.
0: RFI, il est bientôt 4h10 à Paris, 2h10 en temps universel. C'est la fin de ce journal. À suivre, si loin, si proche.
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0: Viva Matera, città di Maria, città amata e benedetta da Dio.
1: Si loin, si proche, le rendez-vous des voyages. Céline Develay-Mazurel, Laure Alary. Bonjour à tous, bonjour à toutes. Chaque année, le 2 juillet, tout au sud de l'Italie, au creux de la botte, dans la région de la Basilicate et la lisière des Pouilles, la ville de Matera célèbre en grande pompe sa sainte patronne, la Madonna della Colonna. Et à l'écoute de cette foule en liesse où s'exprime toute la dignité et la dévotion du peuple méridional, on a du mal à reconnaître les mots de Carlo Levi, l'écrivain antifasciste qui comparait Matera à l'enfer de Dante, dans un pays privé de la grâce de Dieu. C'était il y a plus de 80 ans, et Matera, comme le regard posé sur elle, ont bien changé depuis. Car aujourd'hui, la découverte de Matera fait l'effet d'un songe, d'une grâce justement. Dans une cité labyrinthe, accrochée à flanc de roche, et truffée d'églises rupestres, de ruelles escarpées, et en étage, et de Sassi. Ces maisons grottes, qui font désormais le charme et la force de cette ville parmi les plus anciennes au monde, on la surnomme d'ailleurs l'autre Bethléem. Un décor biblique et calcaire, des escaliers par milliers et une foule en fait nous attendent à Matera, qui tel le phénix renaît de ses cendres enfin ici, de ses pierres, soit Sassi en italien. Matera, la ville qui renaît de ses pierres, c'est un voyage sonore de Viola Berlanda.

La procession, elle est déjà partie depuis une heure. Il y a un groupe de gens habillés comme des pasteurs, avec des grosses fourrures d'animaux et des bottes, des grandes bottes aux pieds. Il y a aussi des animaux avec nous. Des ânes, des chèvres, des moutons. En face de la batterie, c'est une série de petits pétards pendus sur un fil qui vont s'allumer une après l'autre à une grande vitesse. Et là, les gens, ils vont courir sous les pétards très vite, très proche. Ça fait partie de la tradition.

0: sommes dans le cœur des vieux quartiers de Matera. Cette fête, il est certain qu'elle est assez surprenante. Le fait d'être en famille, obligatoirement, pour cette fête. De vivre pas à pas le déroulement de cette fête entre la procession des pasteurs, enfin des bergers, pardon, la procession des membres de l'église, le retrait de la statue de la Bruna, le départ du char triomphal, un travail immense en papier mâché qui est entièrement détruit à la fin de sa course, après avoir redéposé bien évidemment la statue précieuse de la Sainte Vierge dans la cathédrale, c'était quelque chose qui se vivait intensément. Certains matéranais, encore aujourd'hui, on a l'impression qu'ils ne vivent que pour la festa de la Bruna. Ça reste une tradition, même si c'est en train d'évoluer. Je pense qu'il est important qu'elle continue, puisque c'est une manière de transmettre une culture religieuse de la ville qui a permis aussi aux gens de supporter cette pauvreté terrible.
1: Quand il s'agit de parler de sa ville d'adoption, la Française Anne de Metz soigne ses mots. Car oui, la pauvreté, la misère, a longtemps frappé le sud de l'Italie, alors que le nord, lui, a connu dans les années 50 un développement insolent, appelé le miracle économique. À Matera, point de miracle. Le monde paysan a dû et a su résister en dépit de grandes vagues d'émigration des gens du Mezzogiorno, le sud, vers les Amériques, l'Europe, puis le nord du pays. En 150 ans, de 1870 à nos jours, ce sont 29 millions d'Italiens qui ont émigré partout dans le monde. Mais aujourd'hui, c'est le monde qui vient à Matera.
0: La première fois que je suis venue, c'était en 95. Et je venais de rencontrer mon mari à Paris. On a eu le coup de foudre, en fait. Il était tellement enthousiaste de...

0: partir des années 2000.
1: Mon adolescence con i Sassi.
0: Donc moi j'ai vécu toute mon adolescence avec les Sassi à l'abandon.
1: Davanti a noi vediamo metà del Sasso Barisano.
0: Devant nous, on peut voir une partie du Sasso Barisano qui est situé dans un canyon de roche calcaire qui a été creusé par la rivière.
1: Dividono precisamente l'altra metà del Sasso Barisano e invece questo.
0: Et sur un de ces flancs, vous avez le Sasso Barisano et par là, en direction de la cathédrale, le Sasso Caveoso qui est plus grand.
2: Je m'appelle Maria Pia, je vous souhaite bienvenue, ravi de faire votre connaissance, c'est la première fois que vous venez ici. Alors, on commence la visite par la partie haute de la ville pour mieux contextualiser le deux Sassi parce qu'ils ne sont pas la partie la plus ancienne de la ville. Après, nous ferons une petite pause sur les balcons panoramiques qui donnent sur le Sasso Barisano, mais la visite se concentrera surtout dans le Sasso Caveoso parce qu'il est plus présent dans la roche, plus caractéristique. Pendant les tours, si vous voulez, nous pourrons visiter une maison grotte ou maison troglodyte, comme vous préférez, pour comprendre comment les gens ont vécu dans les Sassi jusqu'aux années 60, pour comprendre pourquoi Matera elle a été définie, qualifiée par l'État la honte de l'Italie, et pour comprendre sa transformation. En arrêt, sur les balcons qui donnent sur la Murcia, et à petit, on commence à remonter pour le temps libre.
3: Vous venez d'où, vous ?
4: De Dijon.
3: Ah, de Dijon. Okay.
4: Vous êtes de Paris aussi ?
3: Non, non, moi je suis de Rennes, mais j'habite de la Bretagne, mais j'habite ici.
4: Ah, vous habitez ici,
3: ouais,
4: d'accord.
3: Ouais.
4: Ouais. Vous êtes venu ici en Italie, du coup ?
3: Ouais, je suis venue, ça fait 30 ans que je suis là.
4: Ah oui, d'accord.
3: Ouais, ouais. Je suis venue pour enseigner, en fait, faire la maîtrise de français depuis la fac.
4: Bah ça va, il y a pire. Hein.
3: Ah bah non, je suis super bien là.
4: Oh, c'est chouette.
3: Ouais, non, c'est très joli maintenant. Ouais.
5: On est arrivé hier qu'on a eu le premier panorama, on était là. Ah, ah oui, c'est ça. On est un peu époustouflé.
3: Ouais. C'est ce que je me disais, les touristes qui arrivent aujourd'hui, s'ils ne savent pas qu'il y a la fête, ils doivent se dire mais qu'est-ce qui se passe là ? C'est quoi ce bazar ?
4: Non, c'est chouette.
5: C'est quand même beau hein, le feu. Hein.
4: Et du coup, les trucs souterrains, c'est derrière le village, c'est ça ? C'est l'autre côté ? Les grottes, enfin les trucs troglodytes.
3: Les maisons troglodytes, bah il y en a partout en fait.
4: Il y a pas un endroit où c'est.
3: Il y a un endroit où il y a une maison et une grotte.
4: Ouais, c'est là-bas, ouais. C'est derrière.
3: De l'autre côté, ouais. Alors on va descendre par là-bas. Attention, ça glisse un peu là.
6: Donc je m'appelle Gaëlle Pichonneau, j'ai 54 ans, j'habite à Matera depuis octobre 1995. Il y a 30 ans, personne ne connaissait Matera, même dans le nord de l'Italie, il y avait des gens qui ne connaissaient pas Matera, c'était la honte de l'Italie où personne ne connaissait. Et j'ai acheté un guide du routard, je me rappelle, sur l'Italie du Sud, et j'ai réservé un hôtel. J'étais fatiguée, j'avais voyagé, j'avais pris deux avions, j'étais vraiment fatiguée. Et j'ai des gens tout de suite qui m'ont aidé, une dame et un monsieur qui m'ont aidé. Ils m'ont aidé à monter parce qu'il n'y avait pas d'escalator, ils m'ont aidé à monter mes valises. Donc j'ai tout de suite trouvé des gens super gentils en fait qui m'ont aidé. J'ai laissé mes valises, je me rappelle, j'ai fait des photos de la chambre pour me rappeler, je les ai encore. Et je suis partie à pied, j'étais dans le centre. Et là j'ai remarqué que tout le monde me regardait. Parce que il y a 30 ans, j'avais les cheveux longs, blondes. J'avais 25 ans, j'étais plus jeune. Et ben, ils me regardaient comme un extraterrestre, quoi, un peu, parce qu'il n'y avait pas beaucoup d'étrangers à Matera à l'époque. Et après, j'ai vu une autre chose que j'avais remarqué, c'est les gens qui étaient petits, hein. Surtout les personnes âgées qui étaient sur la place, parce qu'en Italie, il y a encore beaucoup l'agora, comme en Grèce, le fait de parler, beaucoup encore. Ça, j'avais remarqué aussi, il y avait beaucoup de gens dehors. Et ça m'a plu tout de suite qu'il y ait du monde dans la rue qui parlait. Ouais. J'ai vu les Sassi et c'était magnifique. J'ai vu les couleurs, bien évidemment, tout le tuf qui est jaune, c'était très très beau. Moi, les Sassi, j'y habite. Alors, j'adore ça. Je trouve ça super. Ce sont deux quartiers avant tout. C'était des grottes qui ont été habitées au début par des gens pour se protéger du froid, du chaud. Ils ont commencé à vivre dans les grottes. Alors Matera, c'est une ville paysanne, donc c'est des gens qui vivaient de l'agriculture. Et ils vivaient beaucoup de personnes, beaucoup d'enfants, dans une pièce. Avec les animaux, avec l'âne, avec le cheval. Mais le problème, c'est que c'était insalubre. Il y avait des cochons des fois aussi, donc vous imaginez l'odeur dans cette grotte. Et les sassis, c'était ça avant, en fait.
7: Je suis Vassella Nicoletti, je suis architecte urbaniste, mais je suis réellement passionnée dans la ville, à la comprendre, à faire qu'on peut améliorer un peu la qualité de vie de tous les jours ici.
8: Qu'est-ce qu'on voit là au fond? Je vois qu'il y a des bâtiments à 3, 4 étages, 5. Tu peux me raconter?
7: Oui, ça, c'est le quartier des Spine Bianche. Par exemple, mon papa, il était né dans les Sassis, mais toute sa famille était évacuée, était venue à vivre ici dans l'année 1964. En fait, après la Seconde Guerre mondiale, Matera attire progressivement l'attention de toute l'Italie. Cette notoriété est largement due à l'écrivain Carlo Levi, qui, dans son célèbre livre « Cristo si è fermato ad Eboli », décrit avec force la pauvreté du sud de l'Italie et fait des Sassis un symbole des profondes inégalités sociales du pays. Mais cette prise de conscience, en fait, suscite un vaste débat politique et culturel, et les conditions sanitaires extrêmement précaires des Sassis conduit l'été italien à intervenir. Et parmi les personnalités qui s'engagent figure Adriano Olivetti. Et autour de lui se rassemble architecte, urbaniste, sociologue, anthropologue qui voit dans cette ville un véritable laboratoire pour imaginer une nouvelle manière d'habiter.

0: sono Salvatore Andresani. Fino a 10 anni.
1: Je m'appelle Salvatore Andresani. Jusqu'à l'âge de 10 ans, j'ai habité dans les Sassi. Dans les grottes. Des grottes creusées dans la roche.
2: Vous pouvez me raconter comment c'était la vie là-bas?
1: Comment c'était la vie? On vivait du mieux qu'on pouvait.
0: Noi eravamo una famiglia grande di 10-12 persone. Giustamente, chi lavorava?
1: On est une grande famille de 12 personnes. Et seul mon papa travaillait.
0: E cosa andate a lavorare anche
1: mia fratella? Mes frères ont grandi. Eux aussi, ils ont travaillé.
0: Cioè, le mie sorelle femmine.
1: Et là, on a un peu changé de situation.
0: Avevamo due grotte.
1: Nous avions deux grottes. D'un côté, il y avait un lit où nous dormions à 8. Et de l'autre, il y avait nos parents, deux personnes. Nous vivions là-dedans. Il n'y avait pas de salle de bain. Nous avions un pot de chambre qu'on vidait chaque soir dans les égouts.
0: Pour lavarci, andavamo à.
1: Imaginez un peu la vie qu'on avait. Pour nous laver, nous allions chercher de l'eau avec des cruches en terre cuite à la fontaine, à 200 mètres de chez nous. Et on les rapportait à la maison et on se lavait. Voilà.
2: Et vous aviez aussi des animaux?
1: Oui. On avait des poules, mais elles étaient dehors. On avait aussi deux brebis à l'intérieur, un âne et des lapins, toujours à l'intérieur. Ils ne pouvaient pas rester dehors. Les poules étaient dans le poulailler, mais les autres animaux étaient tous à l'intérieur.
2: Et vous en gardez de bons souvenirs?
1: Mais bien sûr que j'ai de bons souvenirs. Je suis arrivé à 81 ans et je pense que ces souvenirs resteront à jamais. Et je compte bien les transmettre à mes petits-enfants.
2: Merci.
1: Passez une bonne soirée et bonne continuation. Bonne fête.
0: Merci.

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1: Grazie.
2: Ove andre parisi.
1: Ok, merci. Donc on rentre par des escaliers en fer à l'intérieur de cette énorme citerne. Amatera, l'eau potable était fournie par la municipalité à travers différentes fontaines et 5 grandes citernes publiques qui récoltaient les eaux des sources. On les appelait palombari. Sous mes pieds, il y a l'eau. Il y a à peu près 2 mètres de hauteur de eau. On dirait qu'on est à l'intérieur d'une cathédrale. Et cette cathédrale où on se trouve, le Palombaro Lungo, représente la plus grande citerne de la ville. C'est un bassin artificiel creusé à partir du XVIe siècle. Elle a une capacité de 5 millions de litres d'eau. Elle est profonde de 16 mètres et elle est longue 50.
3: Il y avait tout un système de canalisation naturelle creusée à même la roche qui permettait de récolter les eaux de pluie, de les orienter vers des citernes. Donc le long des ruelles, mais aussi par le toit des habitations, le long des façades. C'est un système extrêmement ingénieux qui fonctionnait sur le principe des vases communicants. Et donc il y a eu un développement d'un système de récolte des eaux de pluie du néolithique il y a environ 10 000 ans jusqu'aux dernières qui ont été creusées aux alentours du 18e siècle.
1: Et là, on est sorti du Palombaro Lungo. Et voilà que la température, elle est à nouveau à 40 degrés.
3: Il faut savoir que sous nos pieds, nous avons plus de 2000 citernes. Malheureusement, lorsqu'il y a eu cette période d'extrême pauvreté, bon nombre d'entre elles sont devenues des décharges.
4: Ils ont vidé les sacis, je ne sais plus combien il y avait de personnes, c'était énorme, je ne sais plus, 30 000, je ne sais pas combien de personnes vivaient dans les sacis, dans conditions de misère extrême. Et les sacis, c'est devenu un peu une zone off-limits. Et donc, de 1950 à 1992, ça n'a pas du tout été habité, en fait. Donc, ça fait 42 ans où ça a été complètement abandonné.
5: À l'époque, quand j'étais petit, quand j'étais ado, moi, je venais dans les sacis pour m'amuser. On était Indiana Jones, mais on avait la moitié de la ville pour nous à découvrir. Nous, on venait ici avec un chapeau sous la tête, des cordes, et on se balançait pour découvrir les grottes. Mais c'était extrêmement dangereux. Il n'y avait pas d'escalier, il y avait des SDF, toujours pas d'électricité. C'était une aventure, au fait. La partie centrale était une décharge illégale. Il y avait des traces de drogue, de prostitution, de tout et n'importe quoi. C'était vraiment abandonné. Moi-même, j'avais honte de cette partie parce que je voyais bien le charme, mais c'était juste invivable.
6: Pour enfants intrépides comme Pasquale qu'on vient d'entendre, les sacis, jadis abandonnés, sont devenus aujourd'hui des sites touristiques dans une ville de 60 000 habitants qui accueille jusqu'à 200 000 visiteurs aujourd'hui à l'année. Dans les années 50, le sort réservé aux sacis et le regard porté sur ces habitants vivant à la dure au fond des grottes en disent long sur les rêves de modernité, de voitures ou de cinéma qu'avait alors l'Italie agricole de l'après-guerre, affichant un mépris complexe mais durable pour sa propre paysannerie et plus largement pour les gens du Sud. Aujourd'hui, dans le Sud, à Matera ou ailleurs, intellectuels, habitants, paysans et artistes revendiquent la tête haute, leur appartenance et la richesse de leur culture comme de leur patrimoine.
2: Pendant plusieurs décennies, pourtant les Sassis sont restés presque abandonnés. Mais à partir des années 1980, un changement de regard encore s'opère. Et historiens, chercheurs, associations, habitants font conscience de la valeur exceptionnelle de ce patrimoine unique. Les premiers projets de restauration voient les jours et ouvrent la voie à une renaissance spectaculaire. En fait, les Sassis sont inscrits au patrimoine mondial de l'UNESCO en 1993 et puis on était désigné capitale européenne de la culture. Matera, en fait, est devenu un modèle international de réhabilitation du patrimoine, mais les anciennes habitations ont retrouvé une nouvelle vie.
7: Je m'appelle Francesca, j'habite à Matera et j'ai 36 ans. Alors maintenant, je me trouve dans la partie vieille d'un des quartiers historiques qui s'appelle Sasso Caveoso. C'est en fait une ville qui est faite de roches, de grottes. Alors mon père, il faisait partie d'une famille de 7 enfants. Je pense que c'est le premier qui est né dans la partie nouvelle de la ville. Mais son père, du coup mon grand-père, il lui a toujours transmis un peu l'identité de Matera. Depuis que Matera a été abandonnée, enfin la partie vieille, on parle de ça, et le fait que Matera a été un peu marquée comme la honte d'Italie, les gens ne voulaient plus rentrer ici. C'est comme si on a fait une stigmatisation sur les Sassis. Et alors que mon grand-père, il disait à mon père, t'inquiète pas, qu'un jour, tout ça va être réévalué. Et donc, il a toujours transmis un peu cette valeur, cet amour pour cette partie vieille. Et mon père a fait la même chose avec moi. Et en fait, mon grand-père, il avait raison. Parce qu'après, en 2019, bah déjà en 2015, Matera a été élue comme capitale européenne de la culture. Du coup, on a eu un exploit. Mais ça a quand même un peu changé l'identité.

0: On est dans un des rues principales du centre historique. Et il y a une trentaine de chevaliers. Les chevaux sont toutes bien peignés avec des roses sur la crinière. Et les gens y restent au bord de la rue pour admirer les chevaliers. Excusez-moi, qu'est-ce qui se passe aujourd'hui avec tous ces chevaliers?
1: È la festa della Bruna, signore.
2: C'est la fête de la Bruna, madame.
1: C'est la sfilata al corteo storico.
2: Et là, vous voyez le cortège historique.
1: Quando non prendono la Madonna.
2: Et on fera le tour jusqu'à ce que les cavaliers prennent la Vierge et la ramènent à l'église de Cincianello.
1: Sono all'incirca tutti insieme, un'ottantina.
2: Il y a environ 80 à 100 cavaliers.
0: Dans le parc du château et les cavaliers sont descendus de leurs chevaux.
3: Sono cavalieri devoti alla Madonna.
4: Nous sommes des cavaliers dévoués à la Vierge Marie. La dévotion, c'est quelque chose de formidable. J'en ai des frissons, rien que d'en parler.
5: Da vice generale, da ufficiale.
6: Moi, je suis habillé en sous-général, en officier. J'ai le manteau, la chemise, le pantalon et le sabre. Et la plume sur le casque. Je suis venu avec mon cheval, Peter.
7: Je suis Vincenzo Capiello et je suis un materane pure souche de 45 ans. Et cette année encore, je participe à la fête de la Bruna.
2: C'est le plus beau des cavaliers.
7: Alors moi, je suis un cavalier depuis 12 ans. Et j'ai la fête de la Bruna dans le sang. Parce que dans ma famille, depuis mon grand-père, nous avons toujours fait partie du comité exécutif.
2: Donc, mon grand-père m'a toujours transmis ce sentiment très fort d'appartenance à la fête, mais aussi à ma ville.
7: Et puis bien sûr, en grandissant, j'ai décidé de m'engager au sein de l'association des cavaliers. Et en 2015, je suis devenu cavalier de la Bruna. Seuls 16 cavaliers sont choisis chaque année pour accompagner le char jusqu'à sa destruction. Et moi, j'en fais partie. Je vais donc faire les trois tours avec le char. Après, la Vierge sera retirée du char et nous, nous accompagnerons le char vers la foule pour qu'il soit détruit. L'enthousiasme et la foi que je ressens depuis mon enfance sont restés les mêmes. Et je continue de les nourrir aujourd'hui à 45 ans.

0: êtes français?
1: Oui.
0: D'accord.
2: Je peux?
3: C'est parce que je fais un reportage pour la radio française.
1: Oui. Et vous êtes italienne?
3: Oui.
1: D'accord.
3: Et je voudrais savoir si vous êtes là pour la Festa della Bruna.
1: Ben, on l'a su hier par hasard. Elle est grandiose. Franchement, on a pris des vidéos, on a pris des photos avec les chevaux, la Madone, les musiciens.
3: Mais peut-être vous connaissez déjà un peu l'histoire de la ville.
1: Moi, en fait, j'ai connu Matera par rapport au film il y a quelques années, le dernier James Bond avec Daniel Craig, où il y a une course-poursuite en voiture et en moto. J'ai trouvé ça fantastique. Le cadre était magnifique. Ce côté, on va dire, mystérieux, ce côté...

0: cherchait à reproduire la Terre Sainte, la Palestine. Ça correspondait vraiment à ce qu'il voulait représenter. Et Pasolini donc a choisi également Matera pour le lieu, mais aussi pour les figurants, donc des paysans avec des visages burinés, fatigués. Après, il y a eu Mel Gibson en 2004 qui a fait La Passion du Christ. C'était une grosse machine américaine quand même. C'était pas une petite production, c'était énorme. Donc du style où Monica Bellucci dormait, ils avaient pris tout l'hôtel entier, complètement. La production avait pris tout l'hôtel. Il y avait beaucoup d'hôtels qui étaient complètement occupés par les productions. Qu'est-ce qu'il y a eu encore? Bah, il y a eu le James Bond. Ça, il y a beaucoup de gens qui viennent. Il y a vraiment un tour de touristes qui se fait pour montrer les endroits où ils ont tourné le film. Ça, par exemple, ça a créé de la richesse à Matera aussi, le cinéma.
1: Ricordo un Ben-Hur, un remake de Ben-Hur, qui est une grosse production américaine.
2: Je me souviens de Ben-Hur, un remake de Ben-Hur, une grosse production américaine. Et puis, il y a eu toute une série de films bibliques. Je me souviens d'un autre film qui s'appelait Nativity. Beaucoup de gens sont engagés comme figurants et quand il y a un tournage, on voit plein de gens avec des barbes et des cheveux longs. Et il y a aussi des controverses. Oui, parce que les tournages bloquent des zones entières du centre-ville et ça suscite des débats sur l'opportunité ou non de les autoriser, sur le caractère envahissant de certaines productions, en fait. Mais bon, au final, systématiquement, les bénéfices de ces productions l'emportent sur le côté touristique.
3: Bienvenue dans ma maison. Je suis celle où je suis né et où j'ai grandi avec ma famille. C'est une maison gravée dans la roche, appelée touff. Elle est composée de deux espaces communicants. La pièce principale, dans laquelle vous vous trouvez, est celle où avaient lieu les tâches quotidiennes. Sur votre gauche se trouve la cuisine où ma famille se rassemblait pour dîner. Le lit de mes parents, comme vous le voyez, était très haut pour se protéger de l'humidité et pour y ranger des dommerées ou pour y faire gambader les poules et leurs poussins. Le matelas était rempli de feuilles de maïs. J'entends encore aujourd'hui leur bruissement.
4: Alors moi, je n'arrêterai jamais de dire merci à la capitale européenne de la culture pour une raison bien précise. Ce patrimoine exceptionnel des quartiers Sassi aurait été perdu à jamais. Et ça aurait été quelque chose de terrible, je trouve.
0: Le changement, moi, je l'ai vu à partir de 2016, ça a commencé à avoir beaucoup de publicité, ça a commencé à être connu, etc. Et déjà, le tourisme a commencé à augmenter. Et en 2019, il y a eu ce boom énorme, on a eu une année folle. Et surtout, avec le fait que c'est devenu patrimoine de l'UNESCO, il y a beaucoup d'argent qui est arrivé de l'Europe aussi. Hein.
5: Excusez-moi, vous venez d'où?
6: Where are you from?
7: From Austria.
6: Thank you.
5: Scusi, lei da dove viene?
6: From Poland.
5: Okay, thank you.
6: Thank you very much.
5: Welcome.
8: Excusez-moi, monsieur, vous venez d'où?
9: De Belgique.
5: Belgique. Merci. Bonsoir, madame. Excusez-moi, vous venez d'où?
10: Chile.
5: Ok, bienvenida.
10: Gracias.
5: Bonsoir. Vous venez d'où?
9: English.
5: Where are you from?
10: Finland.
9: Finland, yeah.
5: Ok, thank you.
11: Bonjour. On va commencer, je vous remercie de vous montrer un petit peu notre hôtel.
5: Oui.
11: Un petit peu le projet.
5: Parfait. Ça fait combien de temps que ça existe?
12: Alors, ici à Matera, on a ouvert en 2005. Toutes nos hôtels sont complètement différentes. Il n'y en a pas une qui est identique à l'autre.
4: Donc là, on est passé à la réception pour prendre les clés. Et on va visiter une chambre, la numéro 22.
12: Je vous laisse découvrir.

0: qu'on se retrouve dans une grotte avec une hauteur de plafond, ça doit faire 3 mètres. Il y a des voûtes de pierre. Et à côté de moi, il y a 2 entrées, un à droite et un en face. Et j'aperçois des chambres et une baignoire tout au fond. Le sol, le plafond, il est merveilleux, c'est fait de pierre. Super. Et on entend qu'est-ce qu'il nous raconte, Pasquale. Et je m'enlève les chaussures parce que le sol, il appelle au tactile.
1: Ouais, et en plus, c'est le sol original. Nous, on a un système de chauffage au sol qui est magnifique pendant l'hiver. Bien évidemment, pendant l'été, il est éteint. Mais voilà, donc c'était notre choix. On a juste numéroté chaque pierre du sol original, on les a enlevées, on a installé le système, on a repositionné toutes les pierres exactement dans l'ordre qu'on les a retrouvées. C'est pour ça aussi que rien n'est régulier ici. On essaie de reproduire un petit peu le côté ancien, donc la douche elle est ouverte. La robinetterie, elle est vraiment old style, vraiment à l'ancienne. L'évier, c'est un pierre nu. Ici, nous, on propose de vivre un petit peu à l'ancienne, avec des parfums, des coups d'œil, des touchés, comme à l'ancienne.
0: Elle coûte combien une nuit dans une chambre ici?
1: Ça peut arriver à notre saison sur 1 000 euros.
0: 1 000 euros la nuit?
1: Ouais. Là, actuellement, si je rappelle bien, notre première catégorie doit être sous les 1 300. Ici, on est dans notre deuxième catégorie. Après, comme je dis souvent à nos clients, on aime gagner facile. L'endroit, il est tellement magnifique que nous, en tant qu'équipe, on doit juste être poli, un petit peu sympa. Et l'hôtel fait tout le travail.
2: Si. Il y a des Materanais qui sont contre le tourisme. Il y a des gens qui sont contre parce qu'ils disent que ça a dénaturé la ville, que la Matera leur appartient plus, qu'il y a trop. Mais moi je trouve pas. Avant tout, il y a beaucoup de gens qui vivent de ça, donc ça les a sauvés, on va dire. Quand ils sont partis, ça a été abandonné, les Sassis. C'était pas du tout les déplacer pour se faire de l'argent. C'était vraiment les déplacer pour les sauver parce que c'était trop insalubre. C'était trop horrible où ils habitaient, en fait. Je sais pas si quelqu'un qui habitait dans une grotte est jamais revenu voir ce que c'est devenu aujourd'hui. Je pense qu'il serait choqué.
3: Oui, ça c'est en fait un peu un grand problème, il faut le dire. Parce que dans la partie vieille, dans les Sassis, on n'a même pas une pharmacie, on n'a même pas un petit coin pour acheter du lait, par exemple. Il n'y a rien, absolument rien. Et par rapport au fait qu'elle soit devenue tant touristique, elle a fait que les prix ont monté vraiment beaucoup. Bah, déjà, ce n'est pas facile de trouver des maisons, mais on a quand même des problèmes d'humidité. C'est très humide. Bon, pas toutes les maisons sont comme ça. On n'a même pas la lumière. Du coup, ce qu'on doit faire, c'est d'ouvrir les portes. Mais le fait que Matera est devenu tant touristique, ça veut dire avoir des gens à l'intérieur de la maison tout le temps. Pendant l'été, tout le temps, il y avait des gens qui rentraient, qui demandaient d'aller aux toilettes, d'autres qui rentraient. C'est « Ah, mais c'est joli ici Eh oui, c'est chez moi. Ah non, non, non, mais ça, c'est pas chez vous. Ça, c'est amusé. »
4: La vérité est que Matera non si peut permettre une discussion sur l'overtourisme. Parce qu'il n'y a aucune alternative.
5: La vérité, c'est que Matera ne peut pas se permettre un débat sur le surtourisme, puisqu'il n'y a aucune autre alternative. Et on n'a pas les chiffres encore pour pouvoir parler de surtourisme. Non, on n'en est pas encore là. Et en plus, comme je vous le disais, c'est la principale ressource de la ville. Cela représente à peu près 35% du PIB de la ville. Après, sur la question de l'identité, Matera a une spécificité. Souvent, on parle de gentrification, mais à Matera, ça n'a pas lieu. Oui, parce que les structures touristiques n'ont pas chassé les habitants, puisque les Sassis étaient vides et ils ont été restaurés. Et donc, au sujet de l'identité, en fait, de quelle identité on parle? L'identité populaire des Sassis, elle s'est éteinte dans les années 50. Le son de la trompette est vraiment emblématique. Où que tu sois dans le monde, si tu joues du son de la trompette, s'il y a un habitant de Matera dans les parages, il te répondra avec enthousiasme. C'est le trompettiste de la cavalcade qui a une histoire plus longue. Je ne sais pas d'où vient cette petite mélodie, mais c'est le son des habitants de Matera. Je ne m'en souviens pas exactement, mais je crois que nous en sommes à la 650e édition de la fête de la Brume.
4: Qui a questo compito all'inizio, che è quello di trasportare la statua della Madonna.
5: Il y a un char chargé de transporter la Vierge d'une petite église jusqu'à la cathédrale.
4: Et dopodiché c'è questa caratteristica importante.
5: Il y a cette particularité importante. Comme c'est souvent le cas pour les constructions en papier mâché, le char va très mal finir.
4: Dire male significa che il popolo assalta.
5: La foule se rue sur le char, non pas pour le détruire, et ça c'est important, mais pour s'emparer d'un morceau du char aussi intact que possible. Pour les fidèles, ça a une valeur identitaire et culturelle, mais aussi une valeur religieuse, parce que le char est béni.
4: En
5: marge de ce rituel principal, il y a de nombreux petits rituels. La messe du matin, l'habillage du général, les feux d'artifice de l'après-midi. Et contrairement à beaucoup d'autres fêtes qui prennent la forme de procession, ici c'est presque un scénario théâtral. On a ce déroulement qui va crescendo, crescendo, crescendo, puis on arrive à une fin retentissante qui s'appelle le strazzo. Ce qui donne à l'ensemble un côté presque puccinien. Romantique. Je pense que la fête s'est greffée sur un culte païen, comme c'est souvent le cas. Et cette destruction finale vient sûrement aussi de là. Parce qu'à cette période de l'année, on sème, c'est un moment de régénération de la terre. Sans la destruction, on ne peut pas construire de nouveaux chars, et donc on perdrait cette idée de renaissance. C'est une tradition qui se perd dans la nuit des temps. Presque tous les Matéranais participent directement à la fête. C'est comme si c'était le moment où les citoyens s'approprient la ville, deviennent les protagonistes de la ville.
6: On se trouve sur la terrasse de Madame Maria Rita, tout à haut de la place Vittorio Veneto. Il est presque minuit. La place, elle est encore pleine de gens. Et le char, en papier mâché, il est en train d'arriver. Il y aura bientôt l'assaut.
7: C'est certain que c'est plus la Matera d'avant. Je souhaite seulement que ça ne devienne pas Disneyland. Pour le moment, on n'en est pas arrivé à ça. Mais la chose qui me fait un peu peur, entre guillemets, c'est que la génération qui peut encore témoigner de cette symbiose avec cette nature, ces quartiers sarsis, c'est la génération de ma belle-mère. Elle disparaît. Et après cette génération, qu'est-ce qu'on aura après ?
8: Matera, la ville qui renaît de ses pierres. C'était un voyage sonore de Viola Berlanda. Merci à Luca Centola, à l'hôtel Sextensio et à tous les Materanais et Materanaises qui ont pris soin de Viola pendant la Festa della Bruna et qui lui ont ouvert leurs portes. Laura Larry, Céline Develé-Mazurel, Viola Berlanda, on vous salue, auditeurs, d'ici et d'ailleurs, en ligne sur notre site rfi.fr, émission Si loin, si proche. On vous a mis des liens et des photos sur Matera, histoire de mettre aussi des images sur le son. Et sur notre appli podcast RFI. Culture Radio et aussi sur toutes les autres plateformes, vous pouvez retrouver et écouter d'autres voyages si loin, si proche.
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1: Bonjour, bon réveil et merci d'écouter RFI les 5 heures à Paris et à Madrid, minuit à Brasilia.
0: Martin Guez.
1: Jusqu'à la grève générale, des dizaines de milliers de personnes rassemblées derrière cette banderole dans les rues de Madrid, la capitale espagnole, où les manifestants sont venus dire leur colère après le rejet par le Parlement de plusieurs mesures censées endiguer la crise du logement dans le pays. Le Brésil vote dans quelques heures des élections générales, marquées par un temps fort l'élection présidentielle qui devrait se jouer entre le président sortant Lula et le candidat d'extrême droite Flavio Bolsonaro. Jean-Noël Barrot achève sa visite. En RDC, le ministre français des Affaires étrangères était à Bunia ce samedi, dans le nord-est du pays, venu saluer la riposte en Ituri face à l'épidémie d'Ebola. Et puis enfin, une marche des fiertés joyeuse, mais inquiète aussi dans les rues de Paris, où les minorités LGBTQIA+, s'inquiètent donc de la montée de l'extrême droite en France à quelques mois de l'élection présidentielle. Les organisateurs avaient appelé à une mobilisation massive en Espagne après le rejet par le Parlement de mesures pour lutter contre la crise du logement. Un appel qui a été entendu partout dans le pays, et en particulier dans la capitale Madrid. Des Espagnols en colère sont descendus dans les rues. Ils étaient des dizaines de milliers à battre le pavé, 70 000 selon les autorités, 500 000 selon le syndicat des locataires, marchant derrière une banderole appelant à la grève générale. Madrid, où les plateformes touristiques et les fonds d'investissement sont accusés de faire flamber les prix de l'immobilier. Une mobilisation qui a convergé vers la fameuse Puerta del Sol, où s'est rendu notre correspondant François Musso.
2: C'est désormais un campement établi, organisé, avec encore plus de tentes, de militants, de protestataires, de citoyens qui viennent en aide, en soutien de cette révolte. La résistance se stabilise malgré le rejet des décrets au Parlement. Daniel, 25 ans, étudiant en production télévisuelle, y croit.
3: Notre état d'esprit pour le moment, c'est la tristesse et la colère, car les décrets ont été rejetés. La classe politique est totalement déconnectée de la réalité. Mais ça ne nous décourage pas. Il y a de plus en plus de gens qui se mobilisent. On le voit sur la place et dans les rues adjacentes.
2: Ici, on est convaincu que l'idée n'est pas seulement de rester. Le mouvement doit s'amplifier, gagner en force, peser sur le monde politique et l'obliger à prendre des mesures qui les aident à accéder au logement. Diego est ingénieur du son et doit partager un appartement avec deux collègues. Il résume la stratégie.
4: On s'est entendu sur deux choses. D'abord, la grève générale. Mais il faut aussi ramener le pouvoir vers les quartiers pour y défendre le droit à un logement digne.
2: On est conscient qu'un grand mouvement est né. Un mouvement prêt à défier le pouvoir politique. Reste à savoir désormais si Pedro Sanchez va ou non convoquer des élections anticipées. François Musso, Madrid RFI.
1: Et la place Puerta del Sol contentait de gagner des militants d'extrême droite hier dans la soirée. La police a maintenu les deux groupes à distance. Des centaines de personnes ont aussi défilé à Palma de Mallorca, à Tolède ou encore à Santander, tandis qu'à Barcelone, la manifestation a été suspendue à cause d'un orage. Et puis enfin, le rassemblement à Valence s'est lui achevé par des affrontements entre quelques manifestants et la police. 5 personnes ont été interpellées. 160 millions d'électeurs appelés aux urnes aujourd'hui au Brésil pour des élections générales. Des Brésiliens appelés à choisir leur gouverneur, leur sénateur, leur député et surtout leur président. Ils sont 13 candidats, mais le scrutin se jouera entre le sortant Lula et le candidat d'extrême droite Flavio Bolsonaro, donné au coude à coude dans les sondages. On y reviendra longuement ce matin sur RFI. Et puis un autre scrutin en Lettonie, cette fois-ci petit pays balte au nord de l'Europe, frontalier de la Russie, où le parti pro-européen du Premier ministre de centre-droit Andris Kulbergs est arrivé en tête des législatives selon les résultats partiels, crédités de 36% des voix. Les nationalistes de Lettonie d'abord arrivent en seconde position avec 13%, et puis le parti pro-russe Pouvoir Souverain est crédité de 11%. L'enjeu pour le Premier ministre sortant est désormais de constituer une coalition dans ce petit pays de 2 millions d'habitants. C'est un cas devenu symbole aux États-Unis, celui de Christa Pike, première femme condamnée à mort depuis plus de 200 ans dans le Tennessee, état du sud des États-Unis, dont l'exécution ratée cette semaine a choqué la planète et laissé cette femme de 50 ans inconsciente et sous assistante respiratoire après l'injection pourtant de 2 doses létales. Le gouverneur de l'état a exigé une enquête indépendante et a suspendu toute exécution jusqu'à nouvel ordre dans le Tennessee. Le chef de l'administration pénitentiaire a lui démissionné, Karine Auton.
5: Frank Strada, le chef de l'administration pénitentiaire du Tennessee, a annoncé sa démission, estimant que c'était l'étape la plus logique pour que l'enquête puisse être pleinement indépendante. Mais certains républicains de l'État réclamaient surtout ce changement de direction. Frank Strada maintient que ses équipes ont suivi le protocole établi à la lettre. Pourtant, l'enquête tournera sans doute sur l'administration du pentobarbital par intraveineuse. Il faut dire que c'est la deuxième fois depuis le mois de mai que le Tennessee n'est pas en mesure d'exécuter un prisonnier jusqu'au bout. L'enquête avait d'ailleurs révélé que l'État n'avait pas respecté sa procédure d'injection létale la fois dernière. C'est bien Frank Strada qui a imposé ce médicament pour les injections létales en 2024, peu après avoir pris son poste dans le Tennessee. Auparavant, il supervisait les exécutions en Arizona et au moins trois ont posé des difficultés avec des injections infructueuses. Les avocats de Christa Pike se sont félicités du départ de Frank Strada, mais parlent d'une défaillance systémique qui dépasse largement le cadre d'une seule personne. Carrie Notton, New York, RFI.
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1: RFI 5h06 à Paris comme à Bounia, où le chef de la diplomatie française, Jean-Noël Barrot, achève sa visite officielle en RDC, déplacement largement consacré à l'épidémie d'Ebola qui a franchi le seuil des 4000 morts cette semaine. Bounia, capitale provinciale de l'Itourie et épicentre de l'épidémie. Jean-Noël Barrot, venu observer la riposte sanitaire, est venu montrer sa solidarité vis-à-vis des autorités congolaises.
6: Bounia, c'est le centre de la riposte contre l'épidémie d'Ebola, coordonnée par les autorités congolaises. Et si nous sommes parvenus collectivement à contenir cette épidémie, à éviter qu'elle ne se propage dans d'autres régions, dans des grands centres urbains de la République démocratique du Congo et au-delà, jusque des territoires ultramarins français ou jusqu'en Europe, c'est notamment grâce au soutien de la France, aux chercheurs, aux travailleurs humanitaires, aux personnels soignants qui se mobilisent sans relâche depuis des mois pour faire face à cette épidémie dévastatrice. Et si je suis aujourd'hui à Bounia, c'est notamment pour témoigner de ce soutien de la France, pour annoncer que nous entendons le renforcer de manière à venir à bout de cette épidémie d'Ebola, parce que les virus ne connaissent pas les frontières et qu'il faut les éradiquer à la racine, là où ils surgissent et jusqu'au bout.
1: Des propos recueillis au micro RFI de Pauline Azidi. L'objectif de ce déplacement était aussi de préparer la conférence humanitaire organisée par le Quai d'Orsay ce mardi à Paris. Vous serez en partie la question en tout cas de la situation sanitaire en RDC sera centrale lors de cette conférence. Et puis on va terminer avec cette marche des fiertés. Elle avait été annulée en juin dernier. Elle s'est finalement tenue ce samedi. La marche des fiertés qui a rassemblé des dizaines de milliers de personnes dans les rues de Paris. 500 000 personnes selon les organisateurs. 75 000 selon la police. Les drapeaux arc-en-ciel, lesbiens, transsexuels et bisexuels étaient sortis dans une ambiance bonne enfant. Même si de nombreuses personnes du cortège affichaient aussi des pancartes très politiques et ne cachaient pas leur inquiétude à un peu plus de 6 mois de l'élection présidentielle en France. Des participants venus défendre les droits des personnes LGBTQIA+, face à la montée de l'extrême droite. Simon Bénard s'est glissé parmi les chars. Reportage.
7: L'ambiance est festive à Paris, place d'Italie, mais les inquiétudes sont bien là. Eugène, 40 ans, est conseiller d'action sociale, c'est un habitué de l'événement.
8: J'y viens tous les ans depuis une vingtaine d'années et j'avoue que ce qui m'a motivé, c'est principalement c'est l'augmentation des actes et des paroles LGBTophobes exponentielles d'année en année, un climat assez puant, dirons-nous, avec l'extrême droite qui monte de plus en plus. Et pas qu'au niveau national, au niveau international, avec un recul des droits, surtout les personnes trans qui souffrent énormément.
7: Dans le cortège, de nombreuses pancartes affichent des slogans politiques. Jeanne, étudiante de 22 ans, pense elle aussi à la présidentielle.
9: Là, faut bien voter en 2027, quoi.
10: Enfin, il y a beaucoup de pistes d'amélioration, mais il y en a tout autant de pistes de diminution des droits, etc., qui sont tout à fait faciles aussi à enlever. Donc, tout peut changer de toute façon. C'est le cas pour tout. On parle de la communauté queer, mais c'est aussi la communauté des personnes féminines, des personnes racisées. Enfin, c'est le cas pour tout. Et la Pride, elle parle pas que des personnes queer, elle parle de toutes les personnes issues des minorités en général.
7: À noter dans le cortège, la présence de nombreuses personnalités politiques de gauche, comme le maire de Paris, Emmanuel Grégoire, le leader de la France Insoumise, Jean-Luc Mélenchon, ou la députée écologiste, Sandrine Rousseau.
1: Le reportage signé Simon Bénard. Allez, on termine par ce week-end de carton en football. D'abord celui de l'Angleterre, vainqueur 7-0 de la Croatie en Ligue des Nations sur la pelouse de Rijeka avec des doublés d'Harry Kane et de Bukayo Saka. Et puis un autre carton, un autre 7-0, celui de l'Argentine face au Burkina Faso. Des étalons rajeunis et épuisés par un interminable voyage pour rejoindre le stade monumental de Buenos Aires. Balayé donc par les joueurs de Lionel Scaloni. Et puis le Brésil de son côté a battu l'Inde 4-0 alors que les champions du monde espagnol se sont contentés d'un succès 3-1 sur la République tchèque. Et puis enfin, la Côte d'Ivoire qui accueillait le Cameroun en match amical au stade des Bimpé. Et face à la belle famille, les éléphants se sont inclinés 1-0. RFI 5h10, ici à Paris.
11: لاله عيشة هي اسم من اسماء النساء اللي تعلي راسها في الفوق وتقول انا عربيه
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13: Bonjour, c'est à une danse tour à tour effrayante et séductrice que nous vous invitons cette semaine, une danse inspirée par la figure d'Aïcha Kandisha. Le bal des ogresses se tient jusqu'au 7 février prochain à l'Institut des cultures d'islam Lycie Léon dans le 18e arrondissement de Paris. Art plastique, installation sonore, 13 artistes, toutes des femmes, font entendre la voix des ogresses et celles qui les racontent et celles qui s'en réclament. Les ogresses hantent les contes pour enfants du Maghreb. C'est le point de départ de l'exposition imaginée par Sonia Récassens que l'on retrouve avec quelques artistes dans le patio de l'Institut.
14: Du Maroc à la Palestine, de l'Algérie à la Turquie. C'est vrai que les figures d'ogresses finalement sont très populaires, très présentes de ce côté-là de la Méditerranée, beaucoup plus que de l'autre côté. Quand j'en parlais autour de moi, c'est vrai qu'à chaque fois on me dit « des ogresses ?»« Des ogres ?» Non, « des ogresses
13: ». Et quand vous en parliez sur la rive sud de la Méditerranée, là en revanche, quand vous disiez des ogresses, tout le monde avait un nom à vous dire.
14: Absolument, et puis des histoires à chaque fois, et puis des versions différentes. Mon grand-oncle Amil Maate, quand j'étais petite, aimait nous réunir, les petits-enfants de la famille, pour nous raconter comment il avait croisé la route de l'ogresse, Aïcha Kandisha, et comment, malin qu'il est, il avait réussi à lui réchapper, parce que il ne s'était pas fait tromper par sa beauté exceptionnelle, et qu'il avait regardé ses pieds, et qu'il avait vu les sabots de chèvre, et donc qu'il était parti, et qu'il s'était enfui. Et c'était assez beau, oui, de voir comment, aussi, voilà, mes tantes essayaient se souvenir des versions qu'on leur racontait et puis les interprétations aussi qu'elles s'en faisaient. Et donc c'est aussi une façon de réenchanter les liens d'une rive à l'autre de la Méditerranée, d'une génération à l'autre.
13: Qu'est-ce qu'elles ont en commun, toutes ces ogresses ?
14: Elles cultivent l'ambivalence parce qu'elles sont femmes, mais aussi monstres, djinns, esprits, djinnas. Donc on ne sait pas trop comment les catégoriser. Finalement, elles échappent à toute représentation figée, à toute catégorisation. Elles sont tout ça et uniques. Le seul point, je dirais, récurrent et qui revient systématiquement, c'est les sabots de chèvre. Sinon, bah, Aïcha Kandisha, elle est un peu exceptionnelle parce qu'on dit qu'elle est d'une beauté exceptionnelle, qu'elle a une chevelure absolument incroyable, ce qui lui permet donc de séduire les hommes qu'elle se plaît à croquer ensuite, alors que les autres ogresses sont dites d'une immense laideur, mais en même temps protectrices. Alors certaines ont 6 mamelles, 7 mamelles, des mamelles qui sont renvoyées dans le dos, où leurs petits ogrillons viendraient téter en toute sécurité. Donc ça aussi, le rapport au corps, finalement, à l'élasticité du corps et de la féminité, ces attributs prennent des formes assez inédites, et je trouvais ça aussi intéressant.
13: Et ça raconte beaucoup la transformation des corps, ces contes d'Aïcha Kandisha.
14: Oui, on est beaucoup sur la transformation, la métamorphose, et comment finalement une puissance féminine peut donner lieu à diverses transformations. Et je dirais que cette plasticité aussi du corps féminin parcourt l'exposition. A priori, l'ogresse est cet être monstrueux qui fait peur, mais en fait, par exemple, pour Aïcha Kandisha, c'est une djinna, un esprit que l'on invoque lors des hadras, des soirées rituelles, et on va l'invoquer comme le mouima, comme la mère. Et donc, finalement, comme une mère qui peut être aussi bien dévorante que protectrice, il y a un rapport à la transe et à la spiritualité, et comment ces ogresses sont aussi des figures d'élévation, comme on peut aussi le voir dans l'installation vidéo de Rim Mejdi et Iman El Kabli, qui a été réalisé en collaboration avec les mamans douées de la fondation d'Alberaj, où on a ces corps en lévitation, en fait. Et c'est comment, voilà, aussi renouer, en fait, avec les esprits des ogresses, et aussi gagner en spiritualité et en élévation, et retourner à sa véritable puissance intérieure et spirituelle.
13: Parmi les œuvres exposées, 5 ont été spécialement produites pour l'occasion. Pour leur installation vidéo collective, Iman El Kabli et Rim Mejdi ont collaboré avec la fondation d'Arbelaj à Marrakech. On est loin du musée traditionnel, dans un espace que l'on entend évoquer ici par Maal Madi, la directrice de cette institution marocaine.
11: On travaille avec l'arbre large. J'ai appris comment lire cette bibliothèque vivante qui est les mamans, les tatas, les femmes qui font vivre ces maisons avec toujours une petite porte et un grand espace ouvert vers le ciel, de nous montrer comment on peut être fier d'être ce qu'on est comme femme et ne pas avoir honte de ce qu'on est et avoir la possibilité d'aller vers l'avant.
13: Ce bal des ogresses, Aïcha Kandisha, Mouima, la maman, ça doit résonner très fort.
11: Tout à fait. Je suis fière de tout ce parcours qu'on a fait parce qu'effectivement, avec l'atelier des mamans douées, et pas que, parce que Darb El Hadj, je ne travaille pas qu'avec les mamans sont venues après. La vraie mission de Darb El Hadj, c'est les jeunes. Et à travers les jeunes, on essaie de renforcer l'âme familiale pour leur donner leur chance. Et donc, inclure les mamans de Darb El Hadj dans cette pensée, il n'y a pas que cinq, parce que là, dans l'exposition, on voit qu'il y a cinq mamans qui ont pu faire la performance avec l'artiste chorégraphe Iman et aussi Rim. Mais il y a derrière elles tout un nombre de mamans, de femmes, de jeunes femmes, de jeunes, qui ont participé à la collecte des archives avec lesquelles on a pu créer cette exposition.
13: La tradition de l'ogresse, c'est laquelle pour vous? Vous êtes quelle ogresse?
11: Moi, j'aimerais bien être l'ogresse vivante, parce que ma mémoire, elle est vivante. Et la couleur de ma ville, elle est ocre, et cette couleur, elle se transforme avec la lumière portée sur elle. Et donc, du coup, ça me fait ramener la couleur de la terre, mon origine, aussi cette étincelle de lumière qui se pose sur elle avec les regards de l'autre, me porte à découvrir d'autres horizons. Donc je suis cette ogresse vivante, incarnée de tous les ogresses que j'ai pu regarder ou vivre ou incarner à un moment donné, mais elle continue à être en moi pour bien transmettre ce que j'ai appris, bien montrer à la jeunesse que il faut pas avoir honte de ses racines, il faut bien ancrer nos racines, les comprendre pour que l'arbre, quand il développe ses feuilles, il peut voyager où il veut. Aucun vent ne peut le déraciner.
13: Ogresse vivante, dévoreuse de livres, ogresse qui se transforme, change de vêtements ou change de corps, à chacune, Sonia Recassens a posé la question.
14: Chaque artiste répond à cette question. Et toi, quelle ogresse es-tu? Et on découvre justement les différentes interprétations de l'ogresse. Comment on s'approprie chacun, chacune, la figure de l'ogresse? Il y a Lala Rami qui est en effet rappeuse, qu'on n'attend pas forcément dans une exposition d'art contemporain. Iman El Kabli qui est chorégraphe, danseuse. Rim Battal qui est poétesse. Donc pour moi, c'était important de pouvoir décloisonner les genres de ce que l'on dit être les beaux-arts, les arts plastiques. Pour moi, ce qui était plus important finalement, c'était les voix de ces femmes, de ces artistes qui sont des voix puissantes, et de créer du lien. En fait, c'est créer du lien pour créer du sens commun, pour faire communauté et en fait rappeler que nous avons ça en partage, nous partageons ces récits, ces croyances du Maroc à l'Ouzbékistan, de la Turquie à l'Afghanistan, nous avons ces récits en partage et ça nous réunis en fait.
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13: Au fil du conte, les voix de ces femmes artistes recomposent une histoire collective. L'imaginaire se mêle à l'intimité, comme dans cette série de dessins à l'encre rouge, à la fois onirique et monstrueux, réalisé par l'artiste marocaine Khadija El Abiad, Roulat en Nifas, l'ogresse de la couchée.
16: Cette question de postpartum touche toute femme passée par cette épreuve. On doit l'aborder et en parler dans la vie quotidienne. Parce que moi, par exemple, j'ai passé cette période-là et je savais pas ce que c'est. Parce que à la base, j'étais pas préparée. On m'a jamais parlé de ça. J'ai entendu parler de roulette nefes dans l'imaginaire et dans la culture marocaine dans laquelle j'ai grandi. Et ça m'a beaucoup intriguée, cette expression-là. Donc,
13: comment est-ce qu'on pourrait la traduire?
16: Roulette nefes, donc roula, c'est littéralement, on veut dire l'ogresse. Une face, ça renvoie directement à cette période de postpartum. Je vois une sorte de communauté féminine, qu'à chaque fois il y a une femme qui accouche, il y a tellement de soins qui entourent de cette femme-là et qu'on ne peut jamais la laisser toute seule et qu'on doit l'aider de A à Z et qu'il doit être bien protégé. Comme ça, on ne laisse aucun vide pour que l'ogresse du postpartum viendra l'attraper avec son enfant.
13: Vous êtes une artiste qui travaillait beaucoup sur le féminin. Vous avez travaillé sur vos cheveux, sur les poils. Là, donc, sur le postpartum, avec cette encre rouge, ces carnets qui sont entre le dessin et la calligraphie. Ça va au rythme de votre vie de femme?
16: C'est une belle question, puisque moi, quand je travaille... Au début, j'étais un peu gênée de traiter des pratiques liées au féminin. Tellement cette question, il est très marqué par et les clichés et les fantasmes. Et même cette question de féminisme, il y en a plusieurs. Le féminisme d'ici, c'est pas le féminisme du Maroc. Et même au Maroc, le féminisme de chaque région, c'est pas le même. Et puis, j'étais toujours là pour ne pas dire que je porte la parole de quelqu'un, mais c'est juste, oui, je travaille sur moi-même. Par hasard, je suis femme. Et j'ai juste envie de dire je suis là et je vais pas parler de féminin. Ça va me laisser dans une sphère un peu de victimisation, alors que aujourd'hui c'est beaucoup assumé avec cette expérience de postpartum, puisque ça touche que le féminin. Et ça me renvoie directement à une réalité que vraiment aujourd'hui il faut déclarer le féminin avec beaucoup de force et avec beaucoup de fierté. Parce qu'il n'y a pas de plus fort que l'énergie féminine.
13: Vous êtes quelle ogresse?
16: Je suis l'ogresse de Roulette Nufes. Je suis l'ogresse du postpartum.
13: Une œuvre dont Sonia Récassens ne peut s'empêcher de parler, La Gorge Serrée.
14: C'est difficile de reparler de cette œuvre sans être émue. Je dirais c'est la confiance de l'artiste, surtout sa confiance de réaliser cette œuvre et de la montrer dans l'exposition, parce qu'on est une œuvre donc qui parle de Roulette Alnifaz, de l'ogresse de l'accoucher, et c'est un sujet qui est éminemment intime et qui reste encore tabou malheureusement. C'est une expérience de métamorphose. On parle depuis peu de matrescence. C'est une expérience intense de vulnérabilité, de transformation, de aussi bien corporelle, physique, de sa psyché. Et c'est aussi une période qui peut être d'une intense solitude, en fait, finalement, où on a un peu l'impression que notre identité, notre corps et notre psyché nous échappent. Et c'est difficile d'en parler parce que c'est une période où tout le monde, en fait, nous fait comprendre qu'on est censé être la plus heureuse et la plus épanouie. Sauf que, voilà, on ressent beaucoup d'émotions, on ressent, oui, du bonheur, mais un bonheur un peu complexe. Donc pour moi, oui, c'était extrêmement important de pouvoir présenter cette œuvre et de pouvoir parler d'une période de la vie des femmes qui reste encore éminemment tabou et encore sujet à, je dirais, à un imaginaire qui reste encore très stéréotypé. Et donc là, de revenir au cœur et au corps, de transformation, de troubles, de vertiges émotionnels et d'angoisse à travers voilà, cette ogresse de l'accoucher.
13: Tout au long du bal des ogresses, on part avec vraiment une figure de l'ogresse et on arrive quand même avec la figure de la femme. Vous, quelle ogresse êtes-vous?
14: Je suis l'ogresse paradoxe d'une enfant issue de l'immigration qui est née d'une maman marocaine, d'un papa catalan qui a grandi en France dans les années 80 et qui a grandi au rythme des débats sur l'intégration, l'assimilation, sur le voile, le foulard, et qui a grandi entourée d'ogresses puissantes, d'amour, de douceur, de tendresse, d'adaptabilité aussi, qui m'ont appris à accueillir l'autre en moi, qui m'ont appris à embrasser justement les paradoxes. J'aime beaucoup cette citation de Olympe de Gouges qui dit « Je n'ai pas des problèmes faciles à résoudre, je n'ai que des paradoxes en fait ». Et c'est un peu l'ogresse que je suis, c'est-à-dire d'embrasser ces paradoxes. Et une ogresse qui est sensible, comme vous avez pu le voir lors de la visite, et qui est politique et poétique.
13: Rim Batal, Nimi Alter et les autres, toutes les œuvres présentées ont une dimension politique. Le rap de La Laramie ne fait pas exception à la règle.
17: Quand j'étais toute petite, ma grand-mère, elle me disait tout le temps « Aïcha, Knitisha, elle va venir le soir quand je voulais pas aller dormir tôt. » Je savais pas vraiment qui c'était, juste que c'était une femme et qu'elle faisait peur. Et en fait, plusieurs années plus tard, quand j'ai commencé à un peu plus me renseigner par rapport à tout mon héritage amazigh, notamment, j'ai découvert que c'était un peu une icône amazigh décoloniale particulièrement féministe, puisque son histoire, c'est qu'elle charmait les colons portugais pour ensuite les tuer et protéger sa lignée. Et je trouvais ça super beau, sauf que c'est jamais ce qu'on nous apprend. Moi, j'avais juste la version « Isha Khandisha, elle fait peur ». Faut dormir. Du coup, il y a ça. Et puis, il y a aussi la partie Candy Shop qui vient de la chanson de 50 Cent, qui est une chanson qui est particulièrement... c'est un peu ce côté du hip-hop où des fois, ça va vraiment hyper-sexualiser la femme sans considérer comment elle veut exprimer sa sexualité ou pas. Et du coup, bah, je voulais un peu me réapproprier ça en mode revenir à ce qu'était Isha Khandisha à l'origine. Donc, le fait qu'elle charmait les colons pour les tuer et protéger son peuple. Et me réapproprier aussi ce thème du candy shop en disant en fait bah cette fois-ci c'est l'homme qui se retrouve dans cette espèce de grotte attachée et c'est un peu Isha Candy Shop qui fait ce qu'elle veut de lui quoi.
13: Et Isha Candy Shop, c'est vous êtes particulièrement et monstrueuse et hyper féminine et vous êtes une créature, alors vraiment.
17: Oui. Bah, en fait, l'idée, c'était vraiment de créer un alter ego qui a mis chemin entre Isha Khandisha, l'idée que, qu'on peut avoir à l'origine, qui est c'est un peu cette créature qui fait peur, et les Totally Spies, les Winx, et ce truc très presque dessin animé, manga. C'était important pour moi, d'ailleurs, ça l'est dans tout mon projet, de mélanger les différentes références avec lesquelles j'ai grandi, et ça peut autant être des références de mon héritage culturel marocain, amazigh, etc., que des références de la pop culture française ou américaine qui m'ont tout autant bercé. Pour moi, Isha Candy Shop, c'était une manière de créer cette espèce d'alter ego très très très très fier et qui se limite pas en fait tout simplement en termes de d'expression de sa sexualité, qui est vraiment sans contrefaçon politisée quoi et très sexy. Là où des fois moi en étant bonjour je m'appelle Lala Rami, j'ai un petit peu plus de mal des fois à être aussi vous parliez du côté hyper féminin et tout, c'est quelque chose qui fait partie de mon identité évidemment, mais j'avais besoin de mettre ça en exagération à travers Isha Candy Shop. Peut-être que même le clip, il y a une vraie inspiration au niveau du make-up aussi, de l'art du drag et tout, c'était important pour moi que ce truc ce soit vraiment une espèce de film quoi.
13: Votre œuvre, elle arrive juste avant le travail de Nil Alter qui est une grande artiste féministe. Vous saviez que vous alliez faire cette percussion qui est quand même un moment assez central dans l'exposition?
17: Pas du tout, je savais pas. Ça, c'est tout le crédit revient à Sonia. Et moi, ça m'a beaucoup touchée parce que je suis très libre et mon identité vient un petit peu s'opposer à certaines idées qu'on essaie un petit peu de mettre en place par rapport aux différentes communautés auxquelles j'appartiens. Et du coup, ça fait que le résultat, c'est que dans ma carrière, je me retrouve souvent à être un peu... On parle moins de moi, c'est-à-dire dans les médias qui parlent des différentes communautés auxquelles j'appartiens, etc. Et donc, c'est trop trop bien de faire partie d'une exposition où ça m'aurait pas plu de pas en faire partie, quoi. J'aurais été là en mode, bah, en fait, Isha Candy Shop, elle aurait dû être dans cette expo. Donc, c'est trop bien de se sentir à sa place, quoi.
13: C'est un endroit où vous pouvez vous sentir à votre place avec des identités qui sont effectivement multiples. Est-ce que vous voulez, vous, dire quelles sont les identités auxquelles et les communautés où vous vous sentez appartenir?
17: Il y en a beaucoup. Enfin, je suis rappeuse, je suis aussi chanteuse, déjà pas mal. Je suis une femme, je suis immigrée, je suis marocaine, africaine, amazigh, musulmane, trans. Ça fait beaucoup de choses. C'est beaucoup de communautés. On a beaucoup parlé à notre place, quoi. J'appartiens à beaucoup de communautés dont on a pris la voix, souvent. Et donc, c'est pour ça que je ressens quand même beaucoup cette pression dans ma carrière de m'exprimer sans limite, quoi.
13: Et vous, vous êtes quelle ogresse, alors?
17: Je suis une ogresse qui n'en est pas une. Qu'on a beaucoup essayé de me voir comme une ogresse, mais si on n'a pas de merde dans les yeux, eh ben, on voit que je suis une incroyable femme trop talentueuse et qui est là pour, pas sauver le monde, parce qu'il ne faut pas abuser non plus, mais apporter un maximum de lumière dans ce bas monde.
13: Le bal des ogresses, c'est jusqu'au 7 février à Lycée-Léon à Paris. L'entrée est gratuite.

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3: Six heures trente à Antananarivo, 3h30, temps universel.
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3: Dimanche 4 octobre, bonjour à tous. À la une de cette première édition d'Afrique Matin, 10 jours après le début des combats dans le nord de l'Éthiopie, l'armée fédérale est entrée dans Mekele, la capitale du Tigré que les forces du TPLF ont abandonnée et qui fait face à d'immenses défis humanitaires. Des coupures d'eau et d'électricité, des quartiers minés par l'insécurité. On s'arrête ensuite sur la situation à Johannesburg, 140 ans après sa création et à tout juste un mois des élections municipales. La capitale économique de l'Afrique du Sud est confrontée à de lourds problèmes de gestion. La une, c'est aussi l'arrestation de dizaines de ressortissants malgaches en situation irrégulière à Maurice depuis le début de l'année. Et puis certains la surnomment la deuxième capitale des Comores. Marseille, dans le sud de la France, accueille tout à l'heure un match de prestige. Comores-Sénégal, c'est à 13h, temps universel. C'est donc une prise majeure pour le gouvernement éthiopien. Mekele, la capitale du Tigré, est désormais aux mains de l'armée fédérale. Le TPLF, le Front de Libération du Peuple du Tigré, y avait établi il y a quelques mois son propre gouvernement régional, rival donc des autorités fédérales. Mais ses soldats ont abandonné la ville hier face à l'avancée des troupes d'Addis Abeba. Marlène Padara.
4: 10 jours après le déclenchement du conflit dans le nord de l'Éthiopie, la situation a basculé au Tigré. Hier, l'armée fédérale est entrée dans Mekele, la capitale de la région. La veille, des troupes alliées avaient repris le contrôle de l'aéroport de la ville aux mains des rebelles tigréens depuis le 23 septembre. Quelques heures avant l'entrée des soldats dans la ville, les troupes du Front de Libération du Peuple du Tigré et leurs dirigeants avaient fui en masse la capitale régionale. Le même jour, des scènes de pillage ont également été observées dans des magasins et certaines institutions régionales. D'après un chercheur souhaitant garder l'anonymat, l'entrée des fédéraux dans Mekele constitue une prise stratégique pour le gouvernement. Mais l'urgence sera désormais de répondre aux besoins humanitaires d'ampleur de tous les Tigréens, souligne-t-il. La population est épuisée et fait face en ce moment à un grave épisode de sécheresse. Si rien n'est fait pour rétablir l'assistance humanitaire, la situation sera catastrophique. En juillet, 922 000 personnes ont bénéficié d'une aide alimentaire au Tigré d'après FuseNet, un réseau d'alerte contre la famine. Marlène Panara, Addis Abeba, RFI.
3: Et cette semaine, avant la perte de Mekele, le TPLF ordonnait à ses troupes un changement de stratégie, un basculement vers la guérilla. Notre stratégie est de frapper l'ennemi où nous voulons, promet son président. Elle était une figure majeure du Rwanda. On a appris hier le décès de Daphrosa Gauthier. Cette avocate franco-rwandaise a passé 30 ans à poursuivre les responsables du génocide des Tutsis. Elle a fondé avec son mari le collectif des partis civils pour le Rwanda. C'est grâce à elle, notamment, que plusieurs procès ont été ouverts en France. Sur notre antenne ce matin, Christophe Renzao, le président de la communauté rwandaise de France, se dit dévasté. C'est l'une des plus grandes métropoles d'Afrique et même du monde. Johannesburg, la capitale économique de l'Afrique du Sud, fête ce week-end ses 140 ans. Le 4 octobre 1886, la ville rentrait dans l'histoire avec la découverte d'or dans le bassin de Witwatersrand. 140 ans plus tard, près de 5 millions d'habitants peuplent ses rues. Mais Johannesburg est aujourd'hui confronté à de lourdes difficultés financières. C'est notamment la conséquence, Claire Bargelès, de problèmes de gestion des infrastructures et des services publics.
5: Johannesburg concentre en fait à son niveau les problèmes qui touchent de façon plus générale l'Afrique du Sud, à commencer par la mauvaise gestion politique et de grandes inégalités, avec des quartiers touchés différemment selon leur niveau de richesse. L'ancien centre-ville, fui par les populations aisées à la fin de l'apartheid, est par exemple frappé de plein fouet par la dégradation des infrastructures et l'insécurité. Plusieurs zones de la métropole connaissent aussi des coupures d'eau très régulières, notamment faute d'entretien des canalisations vieillissantes. De façon plus globale, Johannesburg fait face à une crise financière avec des dettes importantes et très peu de trésorerie disponible. Le ministre des Finances a dû mettre en place un plan sur 3 ans pour tenter de rétablir l'équilibre financier de la municipalité. Tous ces problèmes seront au cœur des discussions lors des élections locales du 4 novembre qui promettent d'être particulièrement disputées au sein de la plus grande ville du pays. Mais les habitants ne restent pas non plus les bras croisés. Plusieurs initiatives citoyennes tentent d'insuffler une nouvelle vie à Johannesburg en réinvestissant ses rues et ses espaces publics. Claire Bargelès, Johannesburg, RFI.
3: On vient de l'entendre donc dans tout juste un mois. Les Sud-Africains sont appelés aux urnes. Élections municipales marquées donc par ces difficultés économiques, marquées aussi par les violences politiques. Ainsi, l'Initiative mondiale contre le crime organisé s'inquiète. La nation arc-en-ciel a été secouée par 43 assassinats politiques depuis le début de l'année. À Johannesburg, Valentin Huguin.
0: Une nouvelle vague de meurtres politiques frappe la nation arc-en-ciel à l'approche des élections municipales. L'échéance du 4 novembre prochain est particulièrement sensible car les élus locaux, acteurs de terrain, sont souvent en première ligne face au crime organisé, à l'extorsion ou encore à la corruption. En juin dernier, un week-end d'inscription sur les listes électorales avait été le théâtre de plusieurs assassinats à travers le pays, notamment d'une candidate au poste de conseillère de quartier abattue dans sa voiture. L'Initiative mondiale contre le crime organisé révèle que 43 assassinats politiques ont touché l'Afrique du Sud en moins d'un an. L'organisation précise que c'est déjà plus que lors des précédentes élections municipales et surtout que les mois les plus risqués sont encore à venir alors que l'échéance électorale se rapproche. La région du KwaZulu-Natal, fief de l'ancien président déchu Jacob Zuma, est la plus touchée. Le responsable de cette province a pris la parole en fin de semaine pour appeler au calme. Il a demandé aux partis politiques de prendre leurs responsabilités et de s'assurer que la concurrence électorale reste pacifique. Valentin Hugues, Johannesburg, RFI.
3: 5h36 à Johannesburg, 7h36 à Port-Louis, Maurice, où les arrestations de ressortissants malgaches en situation irrégulière se multiplient. Près de 250 depuis le début de l'année, des hommes et des femmes attirés par la promesse d'emplois bien rémunérés, mais qui une fois arrivés à Maurice ne trouvent finalement pas de travail. Aurélie Coumand, à Antananarive, on parle même de soupçons de traite d'êtres humains.
6: Il s'agit de 153 hommes et 89 femmes malgaches qui ont été arrêtés à Maurice depuis janvier, selon les autorités mauriciennes. Le parcours est souvent le même. À Antananarive, un intermédiaire promet un emploi contre une forte somme. Le candidat part avec un visa touristique. Sur place, il ne trouve pas le travail promis, ou alors c'est un travail au noir. Le visa expire, le travailleur devient clandestin et ne peut plus se plaindre. Contactée par RFI, une avocate spécialisée en droits humains souhaitant rester anonyme invoque le protocole de Palerme. Selon cet accord international de l'ONU, une personne à qui on a menti sur le travail qu'il attend peut être reconnue victime de traite. Pour l'avocate, c'est donc à l'État malgache de protéger ses ressortissants en collaboration avec l'Organisation internationale pour les migrations. En 2024, le Bureau national de lutte contre la traite a recensé plus de 120 victimes malgaches dans de nombreux pays où ils s'étaient expatriés. Travail domestique, travail forcé, esclavage moderne, mariage forcé, ces quatre formes représentent près de 8 cas sur 10. Malgré ces cas, Maurice, elle, veut recruter davantage de malgaches. Selon son ministre du Travail, la demande devrait encore augmenter. Aurélie Coumand, Antananarive. RFI.
3: L'actualité à Mayotte zoome ce matin sur une problématique structurelle de l'archipel. La crise de l'eau, faute d'infrastructures et de production suffisantes, le robinet est coupé 4 jours par semaine. Résultat, certains Mahorais ont décidé tout simplement de ne plus régler leurs factures et des impayés qui atteignent 40 millions d'euros pour la société mahoraise des eaux. Reportage à Mayotte, Lisa Morisseau.
7: Depuis décembre 2024, celui qu'on appellera Assadi ne paye plus ses factures d'eau. Par ce geste, il entend protester contre un service public qu'il estime défaillant.
8: Ce qui m'a amené à ne pas payer la facture d'eau, c'est d'abord on dit de ne pas la boire. Donc une eau qu'on ne peut pas boire n'est pas facturable, selon la loi.
7: Il refuse également de payer à cause des multiples coupures. 2 jours sur 3, l'eau ne coule pas au robinet.
8: Quand on n'arrive plus à me garantir une continuité de distribution d'eau, je ne peux pas payer cette eau-là. Et normalement, dans la loi, ils n'ont pas à facturer cette eau-là.
7: La délégation de services publics de la Société Mahoraise des Eaux touche à sa fin. Mais pour l'instant, le syndicat des eaux de Mayotte ne trouve pas de repreneur. En cause, les 40 millions d'euros de factures impayées. Saïd Manrifa Ibrahima, le président du syndicat.
9: La question des impayés pèse énormément. Toutes les entreprises métropolitaines, ils ont dit, si on n'a pas de garantie, on ne répond pas. Et ça fait partie des points bloquants.
7: Début octobre, il a rendez-vous à Paris, l'occasion de demander l'aide de l'État sur ce dossier. Lisa Morisseau, Mayotte et Réfi.
3: L'actualité sportive de ce dimanche et cette claque, cette correction infligée tout à l'heure par l'Argentine au Burkina Faso. Les étalons se sont inclinés 7-0 contre les vice-champions du monde. Les Burkinabés étaient arrivés seulement quelques heures avant la rencontre et plusieurs joueurs avaient refusé de faire le déplacement. C'était nettement plus serré entre la Côte d'Ivoire et le Cameroun. Les Lions indomptables l'ont emporté d'un but lors de ce match amical. Et puis autre rencontre que l'on va suivre aujourd'hui, celle entre les Comores et le Sénégal. Ça va se passer à Marseille, dans le sud de la France. Une affiche de prestige qui sera évidemment suivie par l'importante communauté comorienne installée dans la cité phocéenne. Reportage Elisa Mourette.
7: Dans le quartier de la Belle de Mai, à Marseille, les pronostics pour le match vont bon train.
10: Je vois un match nul, un partout.
11: Moi, je pense que le match, ça sera 1-0 pour les Comores.
12: Un partout.
7: Abdoul Fattah est comorien. Il a fait ses études au Sénégal. Pour lui, difficile de départager les Lions de la Teranga des Sélacantes.
12: Très honnêtement, c'est pas le même niveau de jeu. Parce que le Sénégal, c'est une des grandes équipes mondiales. Et les Comores, on est en train de grandir. Comme ça se passe à Marseille, la deuxième capitale de Comores, je dirais un match nul.
7: Mahfidou, de son côté, espère une victoire des Comoriens, puis une qualification à la CAN 2027.
11: Les Comores, quand ils jouent ici à Marseille, c'est comme ils jouent à la maison. Vraiment, nous, les diasporas comorais qui sont ici à Marseille, vraiment, on est très, très fiers. En fait, on est très content de voir notre équipe qui joue ici à la maison. Vraiment, c'est comme une fête, en fait.
7: Pour Kadri, ce match, c'est aussi l'occasion d'échange et de partage entre Sénégalais et Comoriens.
13: Le fait d'être ensemble aussi, il faut au moins que ça ne soit pas que sportif.
7: Une chose est sûre, tous seront au stade ce dimanche pour soutenir leurs joueurs. Elisa Amourette, Marseille RFI.
3: Sénégal-Comores, coup d'envoi à 13h, temps universel. Pour l'heure, il est 3h42 en temps universel.
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3: Bienvenue si vous nous rejoignez. Dans 20 minutes, le retour de l'info internationale. D'ici là, on parle d'ingérences étrangères. Pas celle de la Russie ni de la Chine, mais celle des États-Unis. En Europe, on verra comment le mouvement MAGA tente d'influencer les élections. On est ensuite à Paris, à l'occasion de la fête de la science. Puis à Londres, où l'on pousse les portes d'une école pas comme les autres. Elle a formé les plus grandes stars de Grande-Bretagne. D'abord, depuis 3 jours, RFI est à Birao, dans l'extrême nord-est de la Centrafrique. Ce matin, dernier épisode de notre série de reportages. Après un focus hier sur le foot, on s'arrête sur ce qui fait la particularité de cette ville. Sa culture, son mode de vie. À Birao, où l'on vit du commerce, de l'élevage et de l'agriculture, on préserve sa langue, ses coutumes et son identité. Reportage, Rolstef Demialeuf.
15: À Birao, dès 4h du matin, les premières lueurs apparaissent à l'horizon. Sous ce baobab situé à quelques mètres d'un marigot dans le quartier de Corsi, Syriac Mustapha s'adonne à l'artisanat traditionnel. Âgé de 32 ans, il reste profondément attaché à ce mode de vie transmis de génération en génération.
16: Loin de la modernité des grandes métropoles, notre ville conserve une identité profondément ancrée dans sa culture, ses coutumes et ses traditions. Je fabrique des chaises, des lits, des vêtements et des chaussures à partir de rotin et de peaux d'animaux. Je vends également des matériaux traditionnels utilisés pour la construction de maisons en bambou.
15: Fidèle à la culture locale, la plupart des hommes portent de grands boubous adaptés à la chaleur. Les femmes, quant à elles, se parent de gros bracelets et de colliers colorés. Selon Marita, une habitante, ces accessoires ne sont pas seulement décoratifs.
17: Ils expriment aussi l'appartenance culturelle et l'élégance que nous avons héritée de nos ancêtres. Pour fabriquer ces colliers et ces bijoux, nous utilisons la peau des fruits, le bois et les écorces. Nous fabriquons également des parfums naturels à partir de certaines plantes, fleurs et essences d'arbres.
15: Abirao Ali Mahamad fait partie des potiers les plus célèbres. Depuis 50 ans,

0: Selon ses propres réalités, il n'y a ni bus, ni taxi, ni transport en commun pour relier les différents quartiers. On se déplace avec des ânes ou des charrettes. C'est un moyen de transport simple et accessible à de nombreuses familles. Ici, l'âne est notre principal moyen de transport, aide à transporter les produits et faire de l'économie.
1: Aujourd'hui, la ville fait face à plusieurs défis majeurs. L'insécurité, la dégradation du réseau routier et son isolement qui entraîne une hausse du coût de la vie. Rolf Esteve de Merle, de retour de Birao. RFI.
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3: Dimanche 4 octobre, l'actualité internationale en une minute. Et d'abord, 160 millions de Brésiliens et de Brésiliennes appelés aux urnes pour élire leur futur président. 13 candidats en lice, mais un duel annoncé entre le sortant Lula, qui brigue un quatrième mandat, face à Flavio Bolsonaro, le fils de l'ex-président Jair Bolsonaro, qui surfe lui sur la vague du trumpisme et du populisme qui séduit en Amérique latine. En Espagne, la mobilisation pour le logement se poursuit avec des manifestations monstres hier à Madrid et dans plusieurs villes du pays. Dans la capitale, les chiffres varient de 70 000 à 500 000 manifestants. Nouvelle journée de frappe sur la capitale du Yémen, Sanaa, contrôlée par les Houthis. Des bombardements de la part de l'Arabie Saoudite alliée des autorités yéménites. Les Houthis, eux, ont affirmé avoir attaqué la veille un site du géant pétrolier Aramco Ariad. Et puis on vote aussi en Bosnie. Pour 3 millions d'électeurs bosniens sur fond de profonde division communautaire, le but étant d'élire des responsables d'un millefeuille institutionnel issu de l'accord de paix de 1995. 3h46, en temps universel, l'actualité internationale marquée aussi ces dernières années par des ingérences étrangères. On parle beaucoup de la Russie ou de la Chine qui avancent leurs pions dans plusieurs pays, mais ils ne sont pas les seuls. Les États-Unis aussi cherchent à peser. Le mouvement MAGA, Make America Great Again, slogan de Donald Trump, multiplie les ingérences. C'est notamment le cas en France, à quelques mois de l'élection présidentielle, et on en parle ce matin avec Mélissa Bell, correspondante de CNN à Paris, qui publie aux éditions First, sous influence américaine, enquête sur l'ingérence américaine en France et en Europe. Elle en parle au micro de Julien Chavanne.
4: Bonjour Mélissa Bell.
5: Bonjour.
4: Moi, ce qui m'a frappé dans votre livre, c'est à quel point ces réseaux MAGA agissent sans se cacher, ça se passe publiquement, c'est quasi officiel, ils ne se cachent pas.
5: C'est ce qui est remarquable. On a tellement l'habitude de l'ingérence russe qui avançait beaucoup plus masquée, qu'il fallait essayer de comprendre pour pouvoir la contrer. Cette fois-ci, c'est toute la puissance de l'administration américaine en s'appuyant sur des réseaux et des infrastructures finalement plus anciennes qui œuvrent pour s'immiscer dans la vie politique européenne et ça n'a rien de caché. Au contraire, c'est quelque chose dont se vantent les représentants principaux de l'administration américaine.
4: Et qui a essayé de le faire en Hongrie, notamment. On a vu les visites de J.D. Vance, de Marco Rubio à Budapest pour soutenir Viktor Orban, Premier ministre sortant, qui a perdu l'élection. Finalement, ça n'a pas marché.
5: Ça n'a pas marché, mais je trouve que le cas hongrois est très intéressant à plusieurs titres. D'abord, parce que quand on regarde les MAGA qui veut revenir au pouvoir pendant l'administration Biden, il se tourne vers qui ? Il se tourne vers Viktor Orban et Budapest. Et se créent alors des liens très importants. Et le message des Hongrois au pouvoir autour de Orban à l'époque, c'est quoi ? C'est la première chose contre laquelle il faut vous attaquer, c'est les indépendants, c'est les médias indépendants, avec toute une feuille de route, une fois qu'on a pris le pouvoir, de comment transformer un État démocratique en un État hybride, illibéral, une démocratie illibérale. C'est comme ça que Viktor Orban appelait la Hongrie. Ça, c'est le premier point intéressant, que en fait, cette expérience a été née en Europe. La deuxième chose que j'ai trouvée très instructive et fascinante, malgré l'ingérence américaine, malgré le poids du chlore au mal dans le système, quelqu'un d'autre a quand même réussi à garder. Nos votes nous appartiennent quand même.
4: Oui, mais peut-être que l'objectif, il n'est pas politique de ces réseaux-là, il est plutôt culturel. Vous parlez de cette internationale réactionnaire que les réseaux MAGA essaient d'installer. La bataille, elle est culturelle d'abord, Mélissa Bell.
5: D'abord, et je pense que c'était une des grandes découvertes, justement, je parlais de Reagan et de Thatcher dans ces années-là, de cette droite de Reagan, de comprendre qu'on gagnait par la culture, on changeait les débats avant de gagner dans les urnes. Et comment ça marche ? Eh bien, on prend une idée qui, à un moment, est sans doute trop radicale pour
4: choquante,
5: être discutée,
4: ouais.
5: Choquante, qui n'est pas du tout dans le cadre des débats du moment, et petit à petit, par le biais de think tanks, par le biais d'experts, soi-disant experts qu'on met sur des plateaux dans des chaînes de télévision qui font plus de l'opinion que du journalisme, petit à petit, ça passe, ça filtre, ça devient non seulement acceptable d'en entendre parler, mais central au débat. J'ai plusieurs exemples en tête quand il s'agit de l'Europe. L'idée de la rémigration, il y a 15 ans, le mot même n'existait pas. Aujourd'hui, l'idée est centrale à toutes les campagnes de l'extrême.

0: droite en Europe. À quel point ils vont adopter cette politique plus douce, d'une façon plus douce ou plus dure. Mais voici un exemple d'idée centrale. Le wokisme en est un autre. Donc petit à petit, une idée qui était radicale devient centrale et ça permet à des partis qui avaient des idées d'autrefois radicales de devenir centrales au débat.
1: Et la France, alors Mélissa Bayle, qui est le candidat ou la candidate des réseaux MAGA pour la présidentielle ?
0: Une de mes difficultés, c'est qu'il reste tellement de temps avant la présidentielle et tellement d'incertitudes, et tout le monde le sait en regardant un petit peu le paysage politique français depuis ces dernières années, ça risque d'être chaotique avec beaucoup de gens qui vont se bousculer pour essayer d'y arriver, et des partis très différents, et des partis qui entre eux s'entendent mal. Et je voulais essayer de comprendre en quoi le soutien de MAGA pouvait aider tel ou tel candidat, en imaginant qu'aucun candidat n'émerge à la droite de Marine Le Pen, parce qu'on sait que MAGA trouve le RN un peu pas assez radical, justement, et voudrait qu'il soit un peu plus que le soit un peu plus. En imaginant que personne n'émerge à la droite, l'idée c'est de voir comment MAGA va soutenir le RN et comment surtout une Marine Le Pen va réussir à naviguer ce soutien qui est devenu, je pense, de plus en plus toxique pour un électorat européen.
1: Et alors, côté européen, côté français, est-ce qu'on est suffisamment armé pour y faire face?
0: Absolument pas. On est bien armé. On commence à être bien armé pour gérer l'ingérence russe, mais elle est tellement différente de nature, dans son fond et dans sa nature, que je pense que pour l'instant, on a du mal même à regarder en face l'idée de cette ingérence américaine. Parce qu'au-delà de la contrer et de commencer à s'armer contre, il faut aussi en accepter les conséquences. C'est-à-dire la fin de cette parenthèse de 80 ans, qui aura été très prospère, très stable, qui nous semblait tous être nourri de valeurs qui nous semblaient bonnes et éternelles, la démocratie libérale, le respect de la démocratie, le respect des démocraties des uns et des autres. Ça, c'est fini, me semble. Le plus j'ai avancé dans l'écriture du livre, plus je me suis dit, en fait, c'est ça qu'il est difficile de regarder en face, c'est que ça aura duré 80 ans et qu'autre chose va maintenant émerger.
1: Merci, Mélissa Bayle.
2: Mélissa Bayle, correspondante de CNN à Paris, qui signe donc Sous influence américaine, enquête sur l'ingérence américaine en France et en Europe. C'est publié aux éditions First. Jusqu'où va la science ? Bonjour Caroline Lachowski.
3: Bonjour.
2: On vous retrouve ce matin pour parler de la fête de la science en France. C'est jusqu'au 12 octobre. L'occasion de s'interroger, comment rendre la science plus accessible au plus grand nombre ? Tous les moyens sont bons, y compris le rap.
4: Bref, j'ai rappé ma thèse. Moi, c'est Yael et je suis en thèse de microbiologie. En gros, je bosse sur une bactérie qui ressemble à un flageolet. Elle est pas dangereuse, mais super utile. En fait, elle m'aide à comprendre comment stopper la tuberculose. Du coup, je passe mes journées à faire plein d'expériences. Avec des trucs qui fument, des gels avec des puits, des cultures de bactéries qui tournent, et des gels qui tournent, eux aussi. Des trucs que personne comprend, en fait. Même moi, parfois.
5: Elle, c'est Lady Pipette. Après avoir rappé sa thèse avec succès, ce qui lui a valu le premier prix du jury du concours Ma thèse en 180 secondes, Yael Wormser, alias Lady Pipette donc, a continué dans cette double voie. Microbiologiste le jour, à l'Institut Pasteur, et rappeuse le soir et sur les réseaux sociaux, mettant en mots et en musique, avec humour toujours, son quotidien de chercheuse en laboratoire, ses expériences, ses ratés, ses doutes et ses petites victoires, mais aussi celles des femmes de science en général, souvent victimes du syndrome de l'imposteur, ou plutôt de l'imposteuse, éternelles oubliées de la grande histoire des sciences. Combien d'éminentes chercheuses ont-elles été invisibilisées, voire carrément effacées de la photo des prix Nobel ? Ça s'appelle l'effet Mathilda, et Lady Pipette nous le rappe, elle, comme ça.
6: Elles bouleversent la science au profit de leur exploit. Leurs travaux font oublier les dogmes et les lois, effacent par des noms qu'on hérite en statut, oubliés dans l'histoire où le silence perdure. Catherine Carico croyant la RN, son

0: avec Lady Pipette. C'est donc aujourd'hui à Paris, au Palais de la Découverte, un palais, Caroline, qui va rouvrir exceptionnellement ses portes au public à l'occasion de cette fête de la science.
1: Oui, après 6 heures de travaux et des menaces de fermeture totale, déjouées par la mobilisation de la communauté scientifique, le Palais de la Découverte, un des plus anciens et des plus prestigieux lieux de médiation scientifique de Paris, réouvrira officiellement au printemps 2027. En attendant, vous pourrez déjà y fêter la science ce week-end, comme dans de nombreux laboratoires et instituts de recherche dans l'Hexagone, qui ouvrent leurs portes à tous les curieux de science, en proposant des visites insolites, des animations et des expériences inattendues, histoire de donner ou de redonner le goût de la science, la curiosité et la passion de la recherche, menacées de toutes parts et partout dans le monde aujourd'hui. Mais les chercheurs et chercheuses ne baissent pas les bras et continuent de mouiller leurs blouses blanches pour partager et démystifier leur science en nous ouvrant les yeux sur d'autres mondes microscopiques, à l'instar de Lady Pipette.

0: bien plus profond. Je fiche les molécules.
1: La fête de la science, c'est donc jusqu'au 12 octobre dans toute la France. Et c'est tous les lundis et mardis sur RFI avec vous, Caroline Lachowski. Au programme d'Autour de la question la semaine prochaine.
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1: Et rendez-vous donc dès demain à 14h10, temps universel. Merci Caroline Lachowski. Bientôt 4h en temps universel. Dans 5 minutes, c'est le retour de l'info internationale avec Marion Cazeneuve. En attendant, on fait un crochet par Londres, la capitale britannique, où l'on pousse les portes de la Brit School. C'est une école, vous l'aurez compris, mais pas vraiment comme les autres. Elle ne forme pas des élèves, mais des artistes. Amy Winehouse, Adele ou encore Tom Holland y sont passés. Et les voilà désormais rejoints par Léa Boutin-Rivière, qui est venue avec son micro RFI s'intéresser aux particularités de cette école.
3: À la Brit School, comme dans toutes les autres écoles du monde, les élèves se racontent joyeusement les derniers potins entre deux leçons et discutent du prochain cours, mais la ressemblance avec un établissement classique s'arrête au seuil des salles de classe. Ici, les claquettes ont remplacé les stylos et les cahiers ont été délaissés pour des instruments de musique. Les 1500 élèves, âgés de 14 à 19 ans, apprennent à écrire des chansons, à confectionner des costumes de scène ou à devenir comédien comme Saphir, qui étudie le théâtre depuis 2 ans.
4: L'école m'a vraiment aidée à prendre confiance en moi et en mes capacités. Ici, tout le monde est libre de créer et de s'exprimer. C'est génial parce que tout ici est vraiment inclusif. Ils sont exigeants, mais ça vaut le coup. Ça vaut tellement le coup. Et l'école le fait de manière très chaleureuse et saine. C'est vraiment libérateur et responsabilisant.
3: Car c'est l'une des spécificités de la Brit School. Ici, pas de sonnerie, pas d'heure de colle et pas de carnet de correspondance. Les élèves sont confrontés aussitôt que possible aux normes de l'industrie artistique, dont les professeurs sont d'ailleurs tous issus.
5: Ok tout le monde, votre attention s'il vous plaît. Dans 3, 2... 1. Merci pour vos travaux aujourd'hui.
6: Thank you for the mood boards today.
3: Depuis 6 ans, Kat Zawadzki enseigne les arts numériques. Cette professeure d'une trentaine d'années a très vite pris à bras le corps les méthodes peu orthodoxes de la Brit School.
5: Une chose qu'on veut leur apprendre assez vite, c'est la liberté d'échouer à l'école, ce qui n'est pas très fréquent. On veut qu'ils fassent des erreurs, qu'ils apprennent et grandissent, et c'est quelque chose qu'ils apprécient dès le départ. Nos maîtres mots ici sont l'originalité, la responsabilité, l'ambition, la gentillesse et l'inclusivité.
3: L'inclusivité, valeur cardinale de cette école, c'est pourquoi tous les jeunes peuvent y participer, indépendamment de leurs résultats scolaires. Mais la Brit School va plus loin, comme s'en félicite le directeur Stuart Warden, pieds nus dans son bureau d'où débordent les souvenirs d'illustres élèves.
7: La Grande-Bretagne est très fière de sa présence artistique, la musique, les artistes, les danseurs, les réalisateurs qui viennent ici. Et donc, ce qui est important avec notre école, c'est qu'elle est gratuite. Personne ne paye pour étudier ici. Cela signifie que n'importe qui peut devenir un chanteur, un peintre, un designer, et ça, c'est très puissant.
3: Une gratuité qui a un prix. Si la Brit School est financée à 80% par l'État britannique, elle dépend aussi de nombreux partenaires pour survivre, des marques comme Burberry ou Doc Martens, mais surtout des mécènes issus sans surprise de l'industrie de la musique.
1: Un reportage signé Léa Boutin-Rivière du service culture de Radio France Internationale à Londres. Il est bientôt 5h, bientôt 6h ici à Paris. C'est ainsi que se referme cette demi-heure d'actualité africaine préparée et réalisée ce matin avec Céline Pellarin et Thierry Le Saint. Merci à eux. Merci à vous de votre fidélité. Un coup d'œil sur notre chaîne YouTube, sur notre direct. Vous nous saluez de Pointe-Noire au Congo ou de Isiro dans le Haut-Kouélé en RDC. Merci de votre fidélité. L'info africaine revient dans 30 minutes. Ce sera la deuxième édition d'Afrique Matin avec Mathis Limano. D'ici là, vous restez bien avec nous. Le journal dans une minute. À tout de suite.
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1: Il est 6h à Madrid, 4h en temps universel. Merci d'écouter RFI et bonjour Marion Kazanov.
12: Bonjour Arthur Ponchelet, bonjour à tous.
1: À la une de cette nouvelle demi-heure d'actualité internationale, les élections générales au Brésil.
12: Présidentielle, législative, régionale, le scrutin se déroule dans un pays très polarisé. Les sondages donnent les favoris de la présidentielle, Lula et Flavio Bolsonaro, au coude à coude. En Espagne, le Premier ministre tenté par des législatives anticipées. Des centaines de milliers de personnes manifestaient hier à nouveau pour le droit au logement. Le tout jeune parti Kirai au Sénégal continue de s'organiser. Créé par le président Bassirou Diomaye Faye, le parti a organisé hier à Dakar un rassemblement pour clarifier sa ligne et ses idées. Pas de répit dans le Golfe, les rebelles houthis du Yémen et l'Arabie Saoudite continuent d'échanger des frappes. On verra dans ce journal que Riyad cible des positions très stratégiques des rebelles yéménites. Et puis des élections complexes aujourd'hui en Bosnie, pays divisé, enlisé dans les blocages politiques et dans les fractures communautaires. 160 millions d'électeurs appelés aux urnes ce dimanche au Brésil. Premier tour de l'élection présidentielle où le sortant Lula espère être réélu dès le premier tour. En tout, 13 candidats s'affrontent, mais les deux favoris sont donc Lula et Flavio Bolsonaro, fils de l'ex-président d'extrême droite Jair Bolsonaro. Ce dernier a été condamné à 27 ans de prison pour tentative de coup d'État et son ombre va largement planer sur le scrutin de ce dimanche, comme l'a constaté notre correspondante Sara Cozzolino à Rio de Janeiro.
13: Pour son dernier jour de campagne, Flavio Bolsonaro a choisi le même t-shirt que son père portait quand il a été poignardé en 2018. Le fils représente un bon compromis pour Rodrigo.
14: Il n'a pas perdu l'essence de la droite, mais il incarne le changement sans commettre les erreurs que son père a commises par le passé.
13: Son apparence plus modérée ne convainc pas pour autant tous les électeurs. Davi, 21 ans, a été refroidi après les dernières polémiques et scandales de corruption.
15: Moi, je préfère Jair, mais je veux croire que derrière Flavio, il y aura l'ombre de son père, en qui j'ai davantage confiance. Si Flavio aura bien mon vote, c'est surtout contre l'autre candidat.
13: Le rejet de Lula mobilise toujours autant les bolsonaristes, un mouvement conservateur qui va bien au-delà de la famille Bolsonaro, selon Rogério.
16: Je suis sûr que la droite élira beaucoup de députés et de sénateurs. Mon rêve, c'est que la majorité de l'Assemblée et du Sénat soit à droite pour pouvoir combattre la gauche.
13: Car les Brésiliens voteront également ce dimanche pour élire les gouverneurs, sénateurs et députés qui influenceront l'avenir du pays aux côtés du président. Sara Cozzolino, Rio de Janeiro, RFI.
12: Et le vote est obligatoire pour les Brésiliens âgés de 18 à 70 ans. Lula et Flavio Bolsonaro sont donnés au coude à coude dans les sondages pour la présidentielle. L'Espagne pourrait elle aussi organiser bientôt des élections. Le pays traverse une importante crise sociale. Nouvelle journée de mobilisation. Hier, des centaines de milliers de personnes ont manifesté à travers le pays pour mieux encadrer le droit au logement. La colère est partie de l'expulsion il y a quelques semaines d'une octogénaire madrilène dont le loyer avait presque quadruplé. Et cette colère a redoublé après le rejet au Parlement de deux textes visant à mieux protéger le droit des locataires. Dans la capitale, les autorités ont fait état de 70 000 manifestants, 500 000 selon le syndicat des locataires. Pour sortir de la crise, le Premier ministre socialiste Pedro Sanchez pourrait donc convoquer des législatives anticipées. Et cela pourrait être un bon calcul pour lui, selon Benoît Pellistrandi, historien spécialiste de l'Espagne.
17: Le jeu électoral s'est brutalement ouvert, alors qu'en effet, il y a un mois, la question de Ceuta et la question de la corruption occupaient le devant de la scène médiatique et le débat politique tout entier. Pedro Sanchez a le sentiment qu'il peut avoir là un levier pour une campagne électorale qu'il espère gagnante. S'il se dit que la question du logement, qui est une question concrète et qui depuis 2-3 ans est en tête des préoccupations des Espagnols, permettra effectivement de ne plus parler des scandales de corruption, que par ailleurs, si les élections ont lieu le 29 novembre, le jugement qui devrait concerner son épouse Begoña Gómez n'aura pas eu lieu, il y aura la présomption d'innocence, et donc il pense qu'il peut faire une campagne électorale très dynamique et sur laquelle effectivement il arguera de l'absence de condamnation pour dire que toutes les affaires de corruption ne sont que des mensonges et des complots montés par la droite médiatique. Donc l'argumentaire est prêt.
12: L'historien Benoît Pélistrandi. RFI 4h, 5 à Dakar, au Sénégal. Kirai rassemble ses troupes. Le jeune parti lancé par le président Bassirou Diomaye Faye fin juillet a tenu hier sa première université d'hivernage dans un amphithéâtre de la capitale. L'occasion de donner des consignes aux élus chargés d'implanter le parti en région, mais aussi de clarifier sa ligne politique et ses idées. Correspondance à Dakar de Pauline Le Troquier.
18: Un souverainisme pragmatique, une diplomatie d'équilibre, voilà les premières grandes orientations défendues par les leaders de Kirai hier face à leurs cadres et partisans. Tous martèlent l'importance de la mesure et de l'apaisement, tant dans les idées que sur la scène politique. Jean Biranning est responsable de Kirai dans le département de Mbourg.
19: La tenue et la retenue, le calme olympien, la vision où on sort de cette démagogie où on croit que on peut s'isoler, rester à l'écart du monde. Nous, on s'ouvre tout en gardant notre identité. Et ça, c'est quelque chose qui est très séduisant, qui attire tout intellectuel qui aime le Sénégal et les Sénégalais.
18: Alors que le jeune parti manque encore d'une assise populaire solide, indispensable pour les élections locales prévues l'année prochaine, il devait montrer hier sa capacité à rassembler. Récemment, une vague d'élus issus de l'APR, le parti de Macky Sall, a rejoint ses rangs. Aminata Touré, superviseur général de Kirai.
20: Les maires qui sont là, effectivement, ils sont nombreux, pas seulement APR. Et ainsi, le parti également s'implante. Hein, vous avez beau avoir de beaux discours, c'est ce que j'ai dit au cadre, c'est très bien de pouvoir théoriser, de pouvoir discuter des questions institutionnelles démocratiques, mais il faut aussi convaincre à la base les électeurs pour qu'ils puissent voter pour notre parti.
18: Le parti présidentiel revendique aujourd'hui le soutien de près de 400 maires sur les 557 que compte le Sénégal. Pauline Le Troquier, Dakar, RFI.
12: Les hostilités se poursuivent dans le Golfe. Les rebelles houthis du Yémen ont revendiqué hier soir une frappe sur la capitale saoudienne. Elle visait un site de la compagnie pétrolière nationale Aramco. Les houthis déplorent aussi des frappes saoudiennes sur la capitale yéménite, Sanaa. L'Arabie saoudite mène chaque jour des dizaines de frappes contre le groupe rebelle et vise des positions stratégiques, comme le détaille Yasmine Aleriani, experte du Yémen au Sanaa Center.
21: D'après certains rapports provenant de sources houthis, notamment les sources officielles sur les cibles visées à Sanaa, plusieurs des montagnes mentionnées dans les communiqués abritaient des installations militaires. Des frappes ont également visé des infrastructures de télécommunications. Or, nous savons que les télécommunications ont joué un rôle très important dans l'avancée des houthis dans certaines zones du pays. Les houthis contrôlent encore une grande partie de ces infrastructures, ce qui leur permet de surveiller les communications des forces gouvernementales, et cela leur a donné un avantage considérable et à l'inverse a affaibli le gouvernement.
12: Et Yasmine Aleriani, experte du Yémen au Sanaa Center. La Lettonie maintient son cap, ce petit pays balte, membre de l'OTAN, organisait hier des législatives et selon les résultats provisoires, le parti du Premier ministre sortant termine en tête. Liste Unie, parti de centre droit, obtiendrait environ 36% des voix, soit une quarantaine de sièges au Parlement qui en compte 100. Le pays devrait donc garder sa ligne pro-européenne et pro-ukrainienne, même si les partis populistes ont eux aussi réalisé une bonne performance. Une autre élection sur le continent, cette fois dans les Balkans. 3 millions d'électeurs appelés aux urnes aujourd'hui en Bosnie pour des élections générales. Plus de 30 ans après la guerre, le partage de pouvoir entre les Serbes, les Croates et les Bosniaques reste une source de blocage. Les enjeux de ce scrutin avec Sofia Katsenkova.
0: Il faut d'abord comprendre que la Bosnie est divisée en deux entités autonomes. Une à majorité serbe et l'autre où vivent principalement les Bosniaques et les Croates. Chacun possède son gouvernement. Au-dessus, une présidence à trois membres qui dirigent le pays avec un Serbe, un Croate et un Bosniaque. Ce système hérité de l'accord de paix de Dayton impose un partage de pouvoir, mais les tensions ethniques paralysent régulièrement les institutions. Ces élections se jouent aussi sur fond de rivalité entre Moscou, Washington et Bruxelles. Dans la partie serbe du pays, la Russie soutient Milorad Dodik. Ce dirigeant séparatiste a été déchu de la présidence par la justice l'an dernier. Il reste cependant influent et soutient Savo Minic, le chef du gouvernement local. Face à lui, l'opposant Branko Blanuša promet l'apaisement politique. Les États-Unis cherchent eux aussi à peser. Washington mise sur un projet de gazoduc avec la Bosnie. L'Union européenne, elle, aimerait intégrer plus de pays des Balkans parmi ses membres, mais les blocages politiques empêchent les réformes nécessaires à l'adhésion. L'enjeu de ce vote sera de sortir de la paralysie politique alors que le pays connaît un exode massif, notamment chez les jeunes qui cherchent un avenir ailleurs.
12: Sofia Katsenkova. En France, le Rassemblement national, parti d'extrême droite, fait bloc derrière son président, Jordan Bardella. La candidate RN à la présidentielle, Marine Le Pen, réaffirme sa confiance en Jordan Bardella, propos qu'elle a tenu, propos rapportés par la Tribune dimanche. Une enquête de Mediapart fait état de propos antisémites tenus par le président du parti dans des mails et des messageries entre 2013 et 2015. Ce dernier nie tout en bloc, malgré des preuves apportées cette semaine par le média d'investigation. En Corée du Sud, on trouve des cafés à chaque coin de rue, une industrie florissante. Le marché se porte bien, mais ce n'est probablement pas la seule raison pour laquelle beaucoup se lancent dans ce business. Le gouvernement soupçonne en effet que ces commerces ne cachent de l'évasion fiscale et il fait depuis la traque au café. Reportage à Séoul de notre correspondant Célio Fioretti.
2: 20 millions d'euros d'exonération d'impôts sur les successions à la transmission d'un commerce de bouche à ses proches, une mesure pour protéger les commerces familiaux. Mais de nombreux Coréens l'ont perçu comme une niche fiscale pour éviter de payer trop de frais de succession et ont ouvert leur propre café, plus facile à gérer qu'un restaurant. Mais ce mois d'août, le gouvernement a durci cette règle pour éviter les abus, ce qui provoque la colère de ces nouveaux gérants de café comme Iwajin.
22: C'est à peine croyable. Pourquoi le gouvernement vient mettre son nez là-dedans, nous dire quoi faire? C'est du communisme à ce niveau-là.
2: En 5 ans, le nombre de ces cafés dans le pays a triplé, augmentant la concurrence pour les autres cafés déjà présents, comme celui de Mme Iyongi, qui apprécie cette nouvelle régulation.
23: Ces gens qui ouvrent des cafés, ils ont beaucoup d'argent et ils en veulent encore plus en évitant de payer les impôts. Je pense qu'il faut que tout le monde soit traité équitablement et changer les règles s'il y a des tricheurs.
2: Un nouveau règlement qui ne devrait pas affecter la consommation de café pour autant. En moyenne, les Sud-Coréens boivent 405 tasses de café par personne et par an. C'est le Fioretti, Séoul, RFI.
12: Séoul où il est maintenant 13h12, 6h12 à Paris. C'est la fin de ce journal, mais on poursuit ensemble notre tour du monde de l'information. Les défis se multiplient pour l'OTAN, guerre en Ukraine, guerre hybride de la Russie en Europe, pression américaine. Les pays de l'Alliance consolident chacun de leur côté leurs moyens de défense. La France vient de lancer un nouveau système pour fusionner ses propres données. On sera aussi en Allemagne, à Berlin, en pleine Merkelmania, avec l'exposition du portrait officiel de l'ancienne chancelière dans un musée. Et ce musée, d'habitude confidentiel, fait le plein d'entrées depuis quelques semaines. On écoutera comme chaque dimanche un extrait de l'émission L'Atelier des médias. On parlera du projet d'expatriation dans la chronique Vivre ailleurs, mais aussi des animaux tricheurs. Ce sera dans C'est dans ta nature. Et tout cela avant le retour de l'actualité africaine sur RFI. Depuis des mois, l'OTAN est fragilisée par la guerre de la Russie en Ukraine, mais aussi par des pressions américaines. Pour tenter de s'affranchir de la domination des États-Unis, certains membres de l'OTAN augmentent leurs dépenses en matière de défense. La France, par exemple, a présenté cette semaine le projet Arcadia, un système de fusion de données pour moderniser ses structures. Et c'est le sujet de la chronique Ligne de défense, signée Franck Alexandre.
24: C'est au cœur de la forteresse militaire du Mont Valérien, à l'ouest de Paris, qu'est née
10: et Arcadia, une infrastructure numérique de commandement et de contrôle destinée à fusionner le renseignement pour que la data soit au cœur de l'action militaire, indique Jean-Baptiste Pain, ingénieur général de l'armement en charge du programme.
4: C'est une des grandes choses qu'on veut faire avec Arcadia, qui est au-delà de donner la capacité finalement de commandement pour des états-majors à conduire des opérations. C'est aussi former un espèce de socle numérique que derrière on veut déployer le plus possible dans tous les programmes de capacité qu'on pourra embarquer dans des véhicules, dans des bateaux, pour qu'on partage un socle commun et que l'échange de données soit plus simple qu'auparavant.
10: Décloisonner les renseignements détenus par la marine, l'armée de l'air, l'armée de terre, les fusionner avec ceux obtenus par la multitude de capteurs qui irriguent les forces. Arcadia s'inspire du système Delta développé par les Ukrainiens et qui leur offre une compréhension du terrain en temps réel. Arcadia va surtout permettre d'accélérer le ciblage, souligne l'amiral Frédéric Décupe.
5: Oui, le ciblage fait partie, comme tous les autres modules. On aura dessus de la situation tactique, de la situation opérative, et le ciblage est un module parmi d'autres, comme il y aura aussi des modules de renseignement, des modules de guerre de champs électromagnétiques et de situation tactique. Avant, on travaillait avec des réseaux très cloisonnés et le passage de l'information d'un réseau à l'autre était très complexe. Aujourd'hui, le fait d'avoir introduit cette IA, la data centrée et cette capacité à exploiter et améliorer la data, c'est ça le grand gain en fait.
10: Décider mieux, plus vite que l'ennemi et surtout rester souverain, Arcadia se veut une alternative au système Maven de l'américain Palantir, choisi par l'Alliance Atlantique pour les 5 prochaines années. Dans un contexte interallié, les promoteurs d'Arcadia jouent donc la carte de l'interopérabilité conçue sur le principe du Zero Trust, c'est-à-dire d'une sécurité renforcée. Les utilisateurs n'auront accès qu'aux données qui les concernent, justifie le général Erwan Roland, chef du nouveau commissariat au numérique de défense qui chapeaute le projet Arcadia.
6: Le fait de dire que nos solutions soient interopérables by design, c'est non pas parce qu'il faut que tout le monde l'adopte, c'est parce que il sera interfaçable et interconnectable avec d'autres solutions développées, mises en œuvre par d'autres partenaires. Et il faut pouvoir innerver l'ensemble des capacités sur un théâtre d'opération, des états-majors centraux jusqu'aux unités les plus tactiques. Il y a un effet opérationnel produit par le numérique, là où avant c'était plus considéré comme une fonction support.
10: Une première solution opérationnelle est attendue fin 2027. Le défi étant que tous les membres de l'OTAN devront adopter un système data centré au plus tard en 2029.
12: Ligne de défense, chronique signée Franck Alexandre. Direction à présent l'Allemagne, où un musée de la capitale double en ce moment son nombre d'entrées. Et c'est en raison d'un tableau particulier qui est exposé. Depuis quelques semaines, le Bode Museum abrite en effet le portrait officiel de l'ancienne chancelière Angela Merkel. Ce musée, d'habitude confidentiel, est spécialisé dans les arts religieux et byzantins. Et les visiteurs sont donc au rendez-vous pour admirer cette toile d'un jeune peintre franco-allemand. Sur place, le reportage de Nathalie Versieux.
7: Pas de doute possible, c'est bien elle. Au deuxième étage du Bode Museum, au cœur de Berlin, blazer bleu flamboyant, regard pâle, concentré, une Merkel sobre et réaliste avec toutes ses rides. Le peintre Jérémy Queyras se souvient de ce jour où il a envisagé de peindre la chancelière qui a accompagné toute son enfance.
24: En 2022, je lui ai écrit une lettre à la main, surtout une collectionneuse d'art qui m'avait encouragé à lui écrire en disant « Madame Merkel va avoir besoin d'un portrait, il faut vous essayer ». Pendant 3 ans et demi, 4 ans, je n'ai pas eu de retour. Et en 2025, j'ai reçu un mail dans lequel on me disait « Madame Merkel aimerait bien vous rencontrer en personne ».
7: S'ensuit une année de travail, une vingtaine de séances de pause et une double vie pour le jeune homme obligé de garder le plus strict secret sur son travail, même vis-à-vis de ses colocataires berlinois, Jérémy Queyras.
24: Ça a été un peu un défi aussi de combiner l'image de la femme politique et la personne privée que j'ai pu rencontrer.
7: Dans le public, face au tableau, de nombreux retraités comme Barbara, une Allemande de l'Est venue exprès pour Angela Merkel.
25: On retrouve bien ses vestes, son collier, son regard. Elle a l'air en paix avec elle-même.
7: Tous ne sont pas des fans de toujours, comme ce couple de retraités originaires des bords de la mer Baltique, des électeurs du SPD. Ils n'ont jamais voté pour elle et pourtant temps. Il la regrette.
25: Beaucoup lui ont reproché d'avoir laissé traîner les choses.
1: Ça, c'est un point positif pour elle. À ses débuts, elle a été beaucoup ridiculisée, mais elle a consolidé la République fédérale et l'a rendue plus transparente.
7: Le politologue Gero Neugebauer, très surpris du tournant pris par le culte Merkel, un culte qu'on retrouve jusque sur les réseaux sociaux.
3: Elle représente le bon vieux temps, une époque où on pouvait avoir l'impression qu'il n'y avait pas de conflit dans la société. Et elle a l'image d'une femme proche du peuple, n'est-ce pas?
7: Une fois l'exposition terminée, le tableau rejoindra la galerie des portraits de la chancellerie aux côtés de Konrad Adenauer, Helmut Kohl ou Gerhard Schröder. Nathalie Versieux, Berlin, RFI.
12: Et le portrait de l'ancienne chancelière Angela Merkel sera exposé à ce Bode Museum jusqu'au mois de janvier. 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Comme tous les dimanches, on écoute un extrait de l'émission L'Atelier des médias. Cette semaine, Steven Jambeau reçoit le dessinateur de presse français CAC, président de Cartooning for Peace. L'association réunit 375 dessinateurs de 80 pays. Elle vient de fêter ses 20 ans avec un mot d'ordre, défendre la démocratie. Au micro de RFI, CAC rappelle que les atteintes aux dessinateurs de presse sont souvent un baromètre des libertés à travers le monde.
8: On a observé, nous, que systématiquement, dans tous les régimes où la politique se durcit, où les gouvernants deviennent de plus en plus autoritaires, parmi les premières personnes ciblées par le pouvoir, qui donc cherche à imposer son autorité par la force, il y a les dessinateurs de presse. Au début, ça nous a un peu surpris, parce qu'on s'est dit, les médias, on comprend, évidemment, on va cibler les médias, ils disent le contraire de ce que dit le pouvoir, il faut les faire taire. Bon, les médias sont évidemment l'un des contre-pouvoirs, quand la presse est libre et indépendante, l'un des contre-pouvoirs dans tous les pays du monde. Mais pourquoi le dessinateur ou la dessinatrice? Mais en fait, le dessinateur et dessinatrice, il a deux torts supplémentaires par rapport aux médias. Bon, il a déjà le même tort que les médias, il fait du journalisme, ça c'est pas bien. Et il a deux torts supplémentaires. Le premier, c'est que il produit un contenu qui est extrêmement viral, comme on dit. Parce qu'un dessin, parfois il n'y a même pas de texte, c'est quelques secondes. Vous voyez ça sur les réseaux sociaux, ça peut être partagé très très vite, ça peut être mis sur des murs, ça peut être mis sur des pancartes. Et donc ça circule beaucoup. Ça plaît pas au régime. Et l'autre élément, c'est qu'il utilise le rire. Et ça, quand vous cherchez à imposer la peur, c'est à peu près ce qui peut vous arriver de pire, c'est que les gens rient. Le rire est le meilleur antidote contre la peur. Et donc, ce phénomène est systématique. Dans les régimes où ça se durcit, les dessinateurs de presse sont en tête de liste.
12: Le dessinateur français CAC, président de l'association Cartooning for Peace, vous l'écouterez plus en longueur dans l'atelier des médias à 11h10, temps universel sur RFI et dès maintenant sur RFI Pure Radio, ainsi que sur toutes les plateformes d'écoute. Vivre ailleurs, notre chronique sur l'expatriation. L'expatriation a un choix de vie important, un projet pour lequel on se prépare de longs mois. Mais sur place, tout ne se passe pas forcément comme prévu. Il faut s'adapter à une culture, une histoire, des modes de vie parfois très différents, même lorsque l'on décide de se rendre dans un pays dans lequel on est originaire. Jennifer Suarez-Garcia est la fondatrice de Outre-mer Rayonnement Conseil. Ce cabinet aide les futurs expatriés à lire et à comprendre leur territoire d'accueil avant d'agir. Corinne Manjou l'a interrogé.
9: Je suis originaire du Cap-Vert. Ça donne un petit peu déjà une influence culturelle sur mon parcours. Je travaille à l'accompagnement de projets d'implantation dans un nouveau territoire que les porteurs de projets ne connaissent pas ou très peu.
11: Vous êtes la fondatrice de Outre-mer Rayonnement Conseil qui travaille autour des diasporas. Qu'est-ce que ça veut dire très concrètement?
9: L'objectif, c'est qu'ils sécurisent leurs relations de projet avec le territoire sur lequel ils s'implantent. Mieux comprendre les besoins du territoire, c'est-à-dire quels sont les codes, les pratiques, et aussi comment leur intention de projet va être perçue et reçue sur le territoire, selon comment ils se présentent, le vocabulaire, et puis éviter surtout la posture que j'appelle de sauveur ou de sachant, qui pratiquent parfois inconsciemment. Donc c'est éviter les rapports de domination dans les relations partenariales et que ça se passe au mieux.
11: Vous aidez à l'implantation des projets en expatriation?
9: C'est ça. Soit sur un territoire qu'ils ne connaissent pas du tout, ou soit sinon dans un territoire où ils retournent, où ils pensent que ça va être plus facile parce que soit ils y sont nés, ils ont grandi, et souvent en fait ils se rendent compte qu'il y a tout un travail de réapprendre son territoire, comment on est perçu par ceux qui sont restés. C'est un travail qui est assez inconfortable et difficile à faire seul, parce que souvent on compte sur la famille, les amis, en disant on connaît, et en fait non, il y a tout un pan en fait qui est invisible, qui est en fait de recréer un lien avec le territoire qu'on a quitté et comprendre qu'est-ce qui a changé depuis qu'on est parti.
11: Alors, qu'est-ce qui vous a motivé pour vous investir dans ce domaine d'activité?
9: Déjà, c'est mon histoire de vie. Je suis entre trois mondes, originaire du Cap-Vert et de la Martinique, donc de territoires insulaires, avec deux histoires particulières aussi, et également le fait d'être née et d'avoir grandi en France hexagonale, donc en Île-de-France, fait que j'ai un métissage des cultures et que je vois le monde en fait avec trois paires de lunettes. Donc ça vient de là à l'origine.
11: Comment vit-on entre plusieurs mondes?
9: Moi, j'aime beaucoup parler d'humilité stratégique et je trouve que c'est une force de pouvoir à la fois naviguer entre différentes cultures, comprendre aussi d'autres façons de faire et d'éviter d'être dans le jugement, mais surtout ne pas s'effacer aussi. C'est ce que je dis souvent aux personnes que j'accompagne, ne pas avoir honte de dire qu'on navigue entre plusieurs cultures et qu'on n'est pas qu'un.
11: Aujourd'hui, vous parlez beaucoup de la méthode trois regards. D'abord, qu'est-ce que c'est et comment ça fonctionne?
9: C'est une méthode que j'ai développée depuis 2018 maintenant. Et en fait, je me suis rendu compte que finalement, quand on porte un projet, on se focalise beaucoup sur notre regard à nous. Parce que c'est nous qui le menons, c'est nous qui avons l'idée, on a une intention particulière derrière le projet. Et donc, c'est moi le premier regard, on va dire pas le plus important, mais celui avec lequel on part, c'est le sien. Et puis le deuxième regard, c'est vraiment celui des acteurs locaux. Comment en fait ils peuvent nous percevoir et nous comprendre. Et ça, c'est souvent quelque chose qu'on oublie. Et le troisième regard, c'est vraiment celui du territoire, le territoire d'expatriation. Qu'est-ce qui fait son ADN, donc son histoire, par exemple, qui a un héritage, qui est aussi un impact sur les relations entre porteurs de projets qui viennent de l'extérieur et les acteurs sur place, pour ne pas reproduire en fait des relations dysfonctionnelles, de dominance. Qu'est-ce qu'on imagine quand on arrive sur ce territoire-là? Comment sont les gens? Souvent, on a un petit peu aussi des stéréotypes. Comment partir de ces stéréotypes-là, pouvoir vraiment comprendre le territoire, s'implanter et proposer un projet qui soit solide, durable et avec des relations de confiance. Mon but, c'est vraiment de croiser ces trois regards-là.
12: Jennifer Suarez, fondatrice du cabinet Outre-mer Rayonnement Conseil. Elle répondait aux questions de Corinne Mandjou pour la chronique Vivre ailleurs. Manipulateurs, dissimulateurs et usurpateurs sont dans la nature. Qui sont donc ces animaux qui trichent? Réponse avec Florent Guignard dans C'est dans ta nature.
13: Coucou. C'est la stratégie du coucou, pondre dans le nid d'autres oiseaux, pondre des œufs de la même couleur que les leurs. Ni vu ni connu, le coucou ne s'embarrasse pas à construire un nid, à élever ses petits, et il n'est pas le seul. Une espèce de bourdon est ainsi appelé le bourdon coucou. Il s'introduit dans le nid de bourdons ordinaires en se frottant d'abord contre les alvéoles pour s'imprégner de l'odeur de la colonie et passer ainsi inaperçu. Il pond, il s'en va et laisse les ouvrières élever ses larves. Lui aussi se fiche bien des joies de la maternité. Voilà, ça.

0: En général, il gère bien chez les animaux. Il n'est pas question de morale, c'est un concept très humain. Non, c'est juste la sélection naturelle qui a favorisé ses comportements. Dans la famille des tricheurs, il y a aussi les vrais faux séducteurs. Chez une espèce de mouche, le mâle offre une proie cachée dans un cocon suffisamment gros pour que la copulation se termine avant que la femelle n'ait le temps de défaire entièrement le paquet cadeau, parce que bien souvent, il n'y a rien à l'intérieur.
1: Espèce de salaud !
0: Chez la mouche scorpion, on s'offre aussi des proies, mais certains mâles se font passer pour des femelles pour se faire offrir un cadeau avant de s'envoler très vite, avec le cadeau bien sûr, pour aller séduire une femelle. Il y a des voleurs et des usurpateurs. La blennie se fait passer pour un poisson nettoyeur, sauf qu'au lieu d'enlever les parasites, elle mord carrément les nageoires et la peau. Enfin, mention spéciale pour les geais. En Amérique, le geais bleu imite le cri d'un rapace pour faire fuir d'autres oiseaux qui étaient en train de manger, se faire un festin pour lui tout seul. En Europe, le geais des chênes est connu pour espionner un congénère en train d'enterrer un gland avant d'aller le récupérer dès que l'autre a le dos tourné. Mais on a vu aussi des geais se sachant observer simuler l'enterrement d'un gland pour mieux tromper l'adversaire. Le mensonge est dans la nature, les escrocs aussi parfois, mais les animaux tricheurs ne finissent jamais en prison.
2: Et la taupe, elle triche ?
0: Ah, vous voulez parler de la taupe du Rassemblement National ? Le mot taupe, qui désigne un espion, vient en effet de l'animal, ce mammifère fouisseur, comme on dit, qui vit caché sous terre. La taupe voit rarement le jour, mais contrairement à une idée reçue, elle n'est pas totalement aveugle. Elle mange la moitié de son poids en vers de terre, puisqu'elle vit dans la terre, où elle creuse des galeries grâce à ses petites pattes qui ressemblent à de petites pelles. Certains jardiniers la détestent à cause des tas de terre qui apparaissent sur les pelouses. Elle a pourtant un rôle écologique, mais comme le cafard qui cafte, ou la mouche qui a donné le mot mouchard, la taupe ne fait pas de politique.
2: C'est dans ta nature, signé Florent Guignard. Vous restez avec nous sur RFI. Dans une minute, un nouveau journal.
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2: Vous écoutez RFI, il est 5h30 à Kinshasa, 4h30 en temps universel. Et c'est le début d'une demi-heure d'actualité africaine. Bonjour Mathis Limano.
7: Bonjour à tous.
2: Et à la une, il était venu témoigner le soutien de la France à la République démocratique du Congo.
7: Le ministre français des Affaires étrangères, Jean-Noël Barrot, a achevé ce week-end sa visite dans le pays qui fait face à la pire épidémie d'Ebola de son histoire. Le seuil des 4000 morts dépassé cette semaine. Le chef de la diplomatie française s'est notamment rendu à Bounia. On fait le point sur ce déplacement juste après les titres. Lui était à Brazzaville un mois après les incidents meurtrier survenu entre militaires des deux Congos à l'issue d'une rencontre avec son homologue Denis Sassou Nguesso. Félix Tshisekedi a promis d'indemniser les victimes de ces affrontements. À la une également, nouveau coup de chaud sur les prix des carburants en Centrafrique. Nouvelle augmentation décidée par le gouvernement. La disparition à 72 ans de Daphrosa Gauthier, la franco-rwandaise chasseuse de génocidaires avec son mari. Dans ce journal, vous entendrez l'hommage du président de la communauté rwandaise de France et puis la ville de Johannesburg qui fête ce week-end ses 140 ans. Jean-Noël Barrot a donc quitté la République démocratique du Congo au terme d'une visite de deux jours entamée vendredi à Kinshasa. Le ministre français des Affaires étrangères qui s'est ensuite envolé samedi pour Bunia, la capitale de l'Ituri, épicentre de l'épidémie d'Ebola. Déplacement que vous avez suivi pour RFI, Pauline Azidi.
1: Le chef de la diplomatie française était à Bunia pour montrer la solidarité de son pays vis-à-vis des autorités congolaises qui affrontent, je cite, l'épidémie la plus meurtrière de leur histoire. Un soutien que la France entend renforcer.
8: Ça veut dire que dans le cadre des discussions budgétaires qui vont s'ouvrir dans les prochains jours, nous proposerons une allocation de nos moyens en matière humanitaire pour aller jusqu'au bout de cette lutte contre Ebola.
1: Pas de montant annoncé, mais cette aide irait notamment soutenir les organisations présentes sur le terrain, comme l'ONG française à Lima, dont le ministre a visité un centre de traitement à Bunia. Un soutien pour la recherche aussi. Actuellement en RDC, plusieurs essais cliniques sont en cours pour trouver des traitements, mais aussi des vaccins contre la souche Bundibugyo, responsable de cette épidémie qui a déjà enregistré plus de 8000 cas et plus de 4000 morts. Pauline Azidi, de retour de Bunia à RFI.
7: L'objectif de ce déplacement du chef de la diplomatie française était aussi de préparer la conférence nationale humanitaire prévue mardi prochain à Paris. Au programme, la situation humanitaire et sanitaire en RDC, mais aussi la situation à Gaza, en Ukraine et au Soudan. Et pendant que Jean-Noël Barrot était à Bunia, Félix Tshisekedi est élu à Brazzaville, un mois après les affrontements meurtriers survenus entre militaires des deux Congos sur le fleuve du même nom. Le président congolais a regretté qu'un tel incident ait eu lieu et a promis d'indemniser les victimes. À Brazzaville, la correspondance de Loïcia Martial.
9: C'est par bateau que le président de la RDC est arrivé à Brazzaville, où il a été accueilli par le premier ministre Anatole Kolinemakoso. Une fois au palais présidentiel, il s'est entretenu à deux reprises avec son homologue Denis Sassou Nguesso. À la presse, il a dit regretter les incidents survenus fin août entre les militaires du Congo-Brazzaville et ceux de la RDC chargés de patrouille sur le fleuve Congo.
10: Je voudrais vraiment exprimer mes profonds regrets par rapport à cette situation et par rapport à la manière dont elle a pris la tournure. Le peuple du Congo-Brazzaville et celui du Congo-Kinshasa sont un même peuple. C'est totalement erroné et insensé d'en venir à de tels incidents.
9: Lors de ces affrontements entre Makotimpoko au Congo-Brazzaville et Yumbi en RDC, deux soldats du Congo-Brazza capturés ont déjà été remis à leur pays et deux autres sont toujours portés disparus. Félix Tshisekedi a fait une promesse pour toutes ses victimes.
10: Nous tiendrons vraiment à rencontrer les victimes pour voir comment est-ce que la République démocratique du Congo va les indemniser, parce que c'est de notre devoir de le faire.
9: C'est en pleine nuit que Denis Sassou Nguesso a réaccompagné son homologue au beach de Brazzaville pour la retraverser. Loïcia Martial, Brazzaville, RFI.
7: La Corne de l'Afrique ne peut subir d'autres conflits militaires et crises humanitaires. Les États-Unis appellent à la retenue et au dialogue, alors que la situation évolue rapidement en Éthiopie, où un conflit d'ampleur a repris il y a 10 jours dans le nord du pays. Hier, l'armée fédérale est entrée dans Mekele, capitale régionale du Tigré, désertée par les rebelles du TPLF et leurs alliés. La veille, des troupes pro-gouvernementales, affirmaient avoir repris le contrôle de l'aéroport de la ville. Washington dit craindre une régionalisation du conflit, alors que l'Éthiopie accuse le voisin érythréen de soutenir la rébellion. Dirigeants érythréens, égyptiens, somaliens ainsi que le chef de l'armée soudanaise se réunissent en sommet ce dimanche en Égypte. Plus de détails à venir dans le journal de 5h, temps universel.
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7: Un nouveau coup de chaud sur les prix des carburants en Centrafrique. Le gouvernement a acté une nouvelle augmentation, plus 12% sur le gasoil, dont le litre s'affiche dorénavant à 1400 francs CFA, avec des conséquences sur le portefeuille des usagers, transporteurs et commerçants. Tous disent subir de plein fouet cette décision, obligés de répercuter la hausse des prix sur leurs tarifs. Et à la fin, ce sont les foyers aux revenus les plus modestes qui en pâtissent. RFI Bangui, Rolf-Stef Domialeux.
11: À la gare routière du PK12, les moteurs tournent au ralenti. Une dizaine de camions bien chargés de bagages et de marchandises attendent le départ. Mais depuis la nouvelle hausse des prix du carburant, Roger, l'un des conducteurs, a lui aussi revu ses tarifs à la hausse.
12: Le prix du carburant a augmenté. Pour y faire face, nous avons nous aussi augmenté nos tarifs.
13: Désormais, les passagers doivent payer un peu plus que d'habitude. Si nous ne réajustons pas le prix du transport, nous risquons de travailler à perte. Cette situation nous fait perdre aussi beaucoup de clients. C'est compliqué.
11: De nombreux usagers se disent mécontents car c'est leur porte-monnaie qui en fait les frais. Et pour les commerçants comme Willy Biro, cette hausse représente également un coup dur.
14: Nous achetons nos marchandises à l'intérieur du pays et leur transport coûte désormais plus cher. Ça se répercute sur nos prix. Nous sommes donc obligés d'augmenter le prix de nos produits pour pouvoir nous en sortir.
11: Conséquence, le panier de la ménagère est à son tour impacté. Au marché de Pétévo, Joséphine peine à joindre les deux bouts.
15: Depuis des décennies, nos salaires n'augmentent pas, mais c'est le coût de la vie qui augmente. Aujourd'hui, le coût du transport et les prix au marché sont devenus invivables. Vraiment, nous sommes en train de survivre. Franchement, on souffre.
11: Pour le gouvernement, cette mesure vise à faire face aux tensions sur le marché pétrolier mondial et à renflouer les caisses de l'État en pleine crise de trésorerie. Rolf-Estève Domialeux, Bongi, RFI.
7: Et de son côté, la société civile demande au gouvernement de faire machine arrière et de revenir aux précédents tarifs. Au Gabon, là c'est une pénurie qui inquiète les automobilistes. Depuis une semaine, le gasoil se fait de plus en plus rare. Les stations-service forcées de fermer boutique, elles se multiplient. Producteur de pétrole, le pays dispose pourtant de sa propre raffinerie d'une capacité de 900 000 tonnes par an. Mais il ne parvient plus à satisfaire son marché intérieur. Dans un communiqué diffusé sur les réseaux sociaux, le ministère gabonais du pétrole ne donne pas les raisons de cette pénurie, mais annonce l'arrivée imminente d'une cargaison importée et promet un retour progressif à la normale, et ce, dès ce dimanche. RFI 4h38 en temps universel. Elle aura passé près de 30 ans de sa vie à poursuivre les responsables du génocide au Rwanda. Daphrosa Gauthier est décédée hier à l'âge de 72 ans. La franco-rwandaise était la fondatrice du collectif des partis civils pour le Rwanda. Avec son mari, elle a consacré la moitié de sa vie à traquer les auteurs présumés du massacre des Tutsis en 1994. Son abnégation a permis d'ouvrir une longue série de procès en France. Le premier en 2014, celui de Pascal Simbi Kangwa, directeur du service de renseignement de l'ancien président Juvénal Habyarimana. La justice, pas la vengeance, martelée Daphrosa Gauthier, comme le rappelle Christophe Renzao, le président de la communauté rwandaise de France. Il se dit dévasté après sa disparition. Écoutez.
16: C'était une grande personnalité, une abnégation énorme, qui avait une quête de justice hors norme. Moi, je la connais aussi en tant qu'une maman. Donc, je pense à sa famille. C'est aussi une maman dans la communauté. C'est aussi quelqu'un que moi, j'appelais maman. La justice perd quelqu'un de très important. Une personne qui n'avait pas de limite quand il s'agissait de chercher à mettre les personnes qui ont commis les génocides contre les Tutsis devant la justice. C'était son sacerdoce et elle l'a fait jusqu'à son dernier souffle. C'est un héritage qu'on doit préserver et surtout pousser plus loin. Elle en a fait plus que beaucoup de procureurs en France. Et si la justice était allée plus vite, elle aurait peut-être pu avoir une retraite sans combat, si je peux dire ça comme ça. Et c'est dommage que la justice française ait été obligée d'être poussée par une personne, ou en tout cas un groupe de personnes, au lieu de faire son travail. Elle a fait sa part et notre génération va prendre le relais.
7: À propos recueilli par Sidi Yansané. En bref, un accident de la route particulièrement meurtrier au Kenya. Une collision impliquant plusieurs véhicules tôt ce samedi a coûté la vie à 17 pèlerins. Ils étaient en route vers un sanctuaire dédié à la Vierge Marie. Plusieurs autres personnes ont, elles, été blessées dans cet accident, survenu à environ 90 km au sud-est de Nairobi. Annonce faite par l'Église catholique et l'autorité kényane des transports. À l'écoute de Radio France Internationale, il est bientôt 6h41 à Johannesburg, la principale ville d'Afrique du Sud, qui souffle ce week-end ses 140 bougies enfoncées dans l'éther. Le choix de son emplacement n'était pas motivé par la géographie, pas de rivière ni d'accès à la mer, mais plutôt des ressources minières. L'un des surnoms de Johannesburg, c'est d'ailleurs Egoli, traduisait la ville de l'or. Ancienne chercheuse, Cathy Munro est l'une des représentantes de la Johannesburg Heritage Foundation, qui œuvre à mettre en valeur l'histoire et le patrimoine de la ville.
17: Le 4 octobre, c'est la date à laquelle un terrain situé à l'intersection entre différentes fermes a officiellement été proclamé comme camp minier, ce qui a ensuite donné naissance à toute une implantation urbaine. La ville est littéralement construite sur l'or. Sa géographie, sa topographie et son organisation ont été déterminées par la présence des minerais à certains endroits. Par la suite, les gens ont commencé à s'installer dans toutes les directions et au fil des années, Johannesburg s'est développé en cercle concentrique. Au départ, la ville a attiré des prospecteurs et des chercheurs d'or, mais en seulement 10 ans, sa population a atteint 100 000 habitants. La main-d'œuvre venait des zones rurales, il s'agissait notamment de populations noires qui migraient vers la ville, s'y ajoutaient des travailleurs possédant des niveaux élevés de compétences techniques. Et bien sûr, l'ensemble de cette population était marquée par des divisions de classe, de race et de niveau de qualification.
18: And racial and skills divisions.
7: Cathy Monroe, représentante de la Johannesburg Heritage Foundation, avec Claire Bargelès. Merci d'écouter RFI, 4h42 en temps universel.
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7: À suivre dans les prochaines minutes, loin de la modernité des grandes métropoles. Dernier épisode ce matin de notre série de reportages à Birao, dans le nord de la Centrafrique, la ville peuplée de quelques 30 000 âmes où les traditions, vous l'entendrez, font de la résistance. Il y a quoi sur tes réseaux en Haïti ce dimanche? Un banal concours de beauté qui vire au cyberharcèlement. On vous dit tout dans moins de 10 minutes. Et puis le monde de la bijouterie qui se donne rendez-vous jusqu'à la fin du mois à Paris. Maria Afonso est allée à la rencontre d'une créatrice à l'exposition Parcours Bijoux pour 100% création. Vous avez le programme, mais d'ici là, c'est les sports. Ah, bonjour Baptiste Leduc.
19: Bonjour Baptiste, bonjour à tous.
7: Et on commence avec la belle victoire du Cameroun en amical face à la Côte d'Ivoire, c'est du football.
19: Succès 1-0 des Lions Indomptables, un but inscrit par Bin Songo, le tout premier en sélection pour l'attaquant de la Corogne. Les deux nations avaient d'ailleurs aligné un 11 très jeune, mais ce sont bien les hommes de David Pagou qui ont pris le meilleur sur les éléphants d'Hervé Renard. On écoute le sélectionneur du Cameroun au micro de Molamine Sissavané.
20: Vous savez, les Camerounais sont exigeants, ils aiment la victoire, ils aiment la qualité également. Je crois que les garçons ont répondu présent. Donc aujourd'hui, je crois qu'ils sont satisfaits. Une très belle équipe de la Côte d'Ivoire, avec des joueurs virevoltants comme Diomad. Donc quand il entre là, Tchatchouaï et Moussé, donc il faut mettre quelqu'un qui est frais et qui va contrer ses velléités. Le coaching, c'est aussi ça. Savoir lire les intentions de son adversaire et apporter des réponses. Je crois qu'on a apporté des réponses aux problèmes que voulait nous poser Verena. Parce qu'on peut gagner un match 1-0. Donc si on ne peut pas marquer un deuxième, vaut mieux préserver ses buts et terminer le match 1-0. Donc c'est ce qu'on a fait.
19: Et voilà qui referme cette trêve internationale pour les deux équipes. Elles reviendront en novembre pour des matchs de qualification à la prochaine CAN.
7: Après un long périple pour rejoindre l'Argentine, le Burkina Faso a finalement pu jouer son match amical contre les vice-champions du monde à Buenos Aires.
19: Les étalons ont atterri en Argentine quelques heures seulement avant le coup d'envoi et avec un groupe composé quasi exclusivement d'espoirs, car de nombreux joueurs ont refusé de faire le déplacement au vu des difficultés rencontrées au départ. Alors tout était réuni pour que cela se passe mal sur le terrain pour les Burkinabés, cela n'a pas manqué. Les jeunes étalons ont été balayés 7-0 par l'Albi Céleste dans le mythique stade.

0: premier match.
1: La force du Sénégal, qui est aussi peut-être un défaut, c'est qu'il y a 22 millions de managers, d'entraîneurs. C'est seulement la passion, c'est 22 millions de personnes qui veulent voir le Sénégal le plus haut possible. Et par rapport au séjour qu'on vient de passer, je peux confirmer qu'on sera présent. On va faire tout ce qu'il faut, on est conscient des manques qu'on a. On est aussi conscient des points forts qu'on a, parce qu'il y a des points forts dans cette équipe. On sera prêt dans la compétition. Et bien sûr, sur le plan comptable, 4 points sur les 2 déplacements difficiles, très très difficiles, parce que il y a pas de match facile. Et je pense que prendre 4 points sur ces 2 matchs à l'extérieur, c'est un bilan comptable très positif.
0: Un coup d'envoi de Sénégal-Comores au Vélodrome de Marseille à 13h en temps universel.
2: Merci Baptiste Leduc. D'ici là, il est 4h46 TU.
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2: Dimanche 4 octobre, les dernières infos du monde en une minute sur la radio du monde. Ce sont les 160 millions d'électeurs appelés à voter au Brésil pour leur futur président, mais également pour le gouverneur de leur état, des sénateurs ainsi que pour les députés fédéraux et régionaux. Pour la présidentielle, 13 candidats sont en lice, mais un duel annoncé entre le président sortant Lula, qui brigue un 4e mandat, et Flavio Bolsonaro, fils de l'ex-président Jair Bolsonaro. En Espagne, la mobilisation pour le logement se poursuit avec des manifestations monstres hier à Madrid et dans plusieurs villes du pays. Entre 70 000 et 500 000 manifestants recensés dans la capitale espagnole. Et puis, nouvelle journée de frappe sur Sanaa, capitale du Yémen, contrôlée par les Houthis. Au moins 26 bombardements menés par l'Arabie Saoudite, alliée des autorités yéménites. Les Houthis pro-iraniens ont affirmé avoir attaqué la veille un site du géant pétrolier Aramco à Riyad. Suite et fin ce matin de notre série de reportages tournés à Birao, la ville située à l'extrême nord de la Centrafrique, dont les quelques 30 000 habitants restent profondément attachés à leurs traditions, le dialecte local, l'artisanat ou encore le style vestimentaire, autant de marqueurs qui témoignent d'une forte identité locale, plongée dans le quotidien des habitants de Birao avec Rolf-Steph Domialeux.
4: À Birao, dès 4 heures du matin, les premières lueurs apparaissent à l'horizon. Sous ce baobab situé à quelques mètres d'un marigot dans le quartier de Corsi, Syriac Mustapha s'adonne à l'artisanat traditionnel. Âgé de 32 ans, il reste profondément attaché à ce mode de vie transmis de génération en génération.
5: Loin de la modernité des grandes métropoles, notre ville conserve une identité profondément ancrée dans sa culture, ses coutumes et ses traditions. Je fabrique des chaises, des lits, des vêtements et des chaussures à partir de rotins et de peaux d'animaux. Je vends également des matériaux traditionnels utilisés pour la construction de maisons en bambou.
4: Fidèle à la culture locale, la plupart des hommes portent de grands boubous adaptés à la chaleur. Les femmes, quant à elles, se parent de gros bracelets et de colliers colorés. Selon Marita, une habitante, ces accessoires ne sont pas seulement décoratifs.
6: Ils expriment aussi l'appartenance culturelle et l'élégance que nous avons héritée de nos ancêtres. Pour fabriquer ces colliers et ces bijoux, nous utilisons la peau des fruits, le bois et les écorces. Nous fabriquons également des parfums naturels à partir de certaines plantes, fleurs et essences d'arbres.
4: Abirao Ali Mahamad fait partie des potiers les plus célèbres. Depuis 50 ans, il tient sa poterie baptisée Birao Tamam, ce qui signifie « Birao est bon ». Ici, le travail commence par la préparation de l'argile. La terre est soigneusement sélectionnée, débarrassée des pierres et des impuretés, puis travaillée avant d'être façonnée.
7: Depuis l'origine, la poterie est très utile dans cette région à forte chaleur. Nous fabriquons des vases qui nous permettent de garder l'eau fraîche. Nos pots et vases racontent l'histoire de la vie, des naissances, des luttes et de l'espoir d'un monde meilleur.
4: Mais à Birao, les infrastructures modernes restent limitées. Les quelques 30 000 habitants se déplacent principalement à Dodan, en charrette ou encore à vélo.
7: C'est important de vivre selon ses propres réalités. Il n'y a ni bus, ni taxi, ni transport en commun pour relier les différents quartiers. On se déplace avec des ânes ou des charrettes. C'est un moyen de transport simple et accessible à de nombreuses familles. Ici, l'âne est notre principal moyen de transport, aide à transporter les produits et faire de l'économie.
4: Aujourd'hui, la ville fait face à plusieurs défis majeurs. L'insécurité, la dégradation du réseau routier et son isolement, qui entraîne une hausse du coût de la vie. Rolf-Steph Domerleux, de retour de Birao, RFI.
2: Un reportage à retrouver sur toutes les plateformes de Radio France Internationale. À 6h50 à Paris, et comme tous les dimanches, c'est

0: L'heure de Y'a quoi sur tes réseaux, la chronique qui donne la parole aux jeunes à travers le monde. Ce matin, direction Haïti pour retrouver Lovensky. Il a 23 ans et vit dans la capitale Port-au-Prince. Et il raconte à Coralie Pierret comment un banal concours de beauté a viré au cyberharcèlement.
1: C'est un honneur pour moi pour mal représenter pays, Haïti chérie.
2: Quand Lovensky m'a envoyé cette vidéo, je n'ai pas tout de suite compris pourquoi il souhaitait aborder ce sujet.
1: C'est un choix que
2: cette voix, c'est celle de Marie-Kémine Félix. Elle est Miss Haïti 2026 et en septembre dernier, elle est partie représenter son pays au concours Miss World.
3: Les réactions sur les réseaux sociaux ont dépassé la simple discussion sur le concours. On a vu des critiques concernant le physique de la candidate, son apparence, la manière dont elle représentait Haïti.
2: Lovensky, vous l'avez souvent entendu par ici, lui aussi est haïtien. Et à la base, les concours de beauté, c'est pas franchement son truc.
3: Disons que les commentaires ont été vraiment, vraiment désastreux.
2: Des commentaires souvent incompréhensibles pour Lovensky.
3: Dans cette vidéo, on voit que la Miss Haïti est en train de savourer un cocktail.
2: Et ça, oui, ça fait polémique. Parce que certains ont estimé qu'elle faisait preuve d'un manque d'élégance.
3: Oui, c'est un peu drôle comme commentaire. Je trouve que c'est assez ridicule. Comment une personne peut imaginer un truc comme ça et écrire cette chose-là?
2: La Miss Haïti est aussi victime de body shaming, ou en français, dénigrement de son physique. Ses cheveux sont trop courts, son nez est trop gros. Et ceux qui expriment les critiques les plus virulentes, les fameux haters, sont très nombreux.
4: Oui, faites-y soucis.
3: Ce qui me dérange, c'est qu'on donne l'impression que le corps d'une femme est un espace public sur lequel tout le monde peut donner son avis, même quand cet avis est humiliant ou déplacé. Le monsieur de la vidéo est allé même jusqu'à chosifier la mise. On se demande pourquoi.
2: On se demande aussi pourquoi ce genre de polémique existe encore en 2026. Mais l'épisode n'est pas isolé. Il en rappelle d'autres. La Miss France 2024 avait aussi subi, en France, du cyberharcèlement.
3: Malheureusement, c'est aussi ça. Les réseaux sociaux, c'est le mauvais cocktail des réseaux sociaux. Et c'est un exemple qui montre que le problème ne concerne pas uniquement Haïti.
2: Aujourd'hui, selon l'ONU, une femme est 27 fois plus susceptible qu'un homme d'être victime de cyberharcèlement sur les espaces numériques.
3: La personne qui reçoit les attaques doit souvent trouver la force de répondre publiquement.
5: Les critiques sont... Ok, je suis ok avec la critique.
2: Et c'est ça qu'a été obligé de faire la Miss Haïti.
5: Et donner la chance à chaque jeune fille de rêver et de réaliser leur rêve.
2: Depuis fin 2025, le cyberharcèlement est passible de 2 ans de prison ou d'amende en Haïti. Encore faut-il pouvoir saisir la justice dans un pays où beaucoup d'institutions judiciaires sont contrôlées ou ont été détruites par les gangs armés.
3: Vous pouvez porter plainte, mais ce sera un peu difficile.
2: Alors parfois, il ne reste qu'à afficher son soutien sur les réseaux sociaux, comme l'a fait une ancienne Miss Haïti.
6: Miss World Haïti pas bon, Miss World Haïti pas belle, Miss World Haïti ceci, Miss World Haïti cela.
3: Heureusement, il y a des personnes qui essaient de porter un peu de positivité sur les réseaux sociaux.
2: On retrouvera Lovensky dans un prochain épisode. Y a quoi sur tes réseaux? À la semaine prochaine.
0: Merci Coralie Pierret. À Port-au-Prince, il est 00:54. Et 6h54 à Paris. Jusqu'à la fin du mois, le monde de la bijouterie se donne rendez-vous dans la capitale française avec la grande exposition Parcours Bijoux qui investit de nombreux lieux. L'occasion de découvrir le travail d'Anne Milbeau, fondatrice de l'atelier éponyme. Son travail invite à la mémoire, la beauté simple et l'émotion partagée. 100% création, Maria Afonso.
7: Ça quand même incroyable, on part d'un bout de fil à un bout de plaque et on crée quelque chose qui n'existe pas ou qui ressemble à quelque chose mais qui est différent. Je suis toujours à la recherche de l'équilibre, mais ça se joue à rien. En bijouterie, c'est un quart de dixième de millimètre. Une dépasseur change tout.
8: Anne Milbeau, fondatrice de l'atelier éponyme.
7: Je fabrique dans mon petit coin, mais ce que je préfère faire, c'est dans mon style répondre à une commande. Le livrer et voir les gens vraiment heureux, je ne sais pas, enfin en tout cas satisfaits et si heureux, contents de de cette chose qui a été créée pour eux.
8: Née en Bretagne, dans le nord de la France, Anne Milbeau grandit dans une petite ville où la forge de son grand-père a laissé une empreinte profonde. Passionnée de musique, elle suit naturellement des études de musique à Rennes. Cependant, un besoin créatif manuel l'amène à expérimenter d'autres médiums. Et en 1993, elle se forme en art plastique à Nîmes et découvre alors sa vocation pour la bijouterie contemporaine.
7: C'était une formation d'un an avec des professeurs professionnels, des artistes. Ça a été vraiment une révélation. Je me suis assise à l'établi et là, je me suis trouvée vraiment à ma place. J'ai commencé à travailler chez moi. Les gens que j'ai rencontrés à Nîmes, ça a été vraiment fédérateur. On a voulu tout de suite montrer ce qu'on pouvait faire. Et petit à petit, j'ai fait des expositions.
8: En quête d'harmonie, d'équilibre visuel et tactile, Anne Milbeau puise ses inspirations dans la mémoire, l'architecture et le mouvement. Elle crée des bijoux de protection ou qui évoquent le cycle de la vie, comme dans la collection présentée à Parcours Bijoux.
7: En 2020, je mettais en parallèle le corps et la maison. L'importance de l'abri dans lequel on peut se réfugier quand on en a un, que j'ai symbolisé par cette maison à cinq pans. Et cette fois-ci, je participe à une exposition organisée par Elsa Vanier qui s'appelle « Ange ou démon ». Je reprends cette idée de maison et de bois brûlé que je mets en lien. Et ça s'appelle « Foyer ». Donc j'ai fait six pièces qui racontent l'importance du foyer, l'abri et en même temps lié au feu, donc qui peut être destructeur. Et je travaille aussi pas mal des ex-voto, des amulettes, des objets de dévotion et de protection. Ça fait vraiment partie aussi de mon travail.
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0: 100% création, et vous avez sûrement reconnu le légendaire David Bowie et son titre Life on Mars. Merci d'avoir choisi RFI pour vous accompagner en ce dimanche 4 octobre. Très bonne journée. A good day. C'est avec Anderson .Paak tout de suite.

0: américain Anderson .Paak pour refermer cette édition d'Afrique Matin réalisée par Thierry Dessin, rédactrice en chef Céline Pellarin. Dans un instant, c'est le début d'RFI Matin. Très bon dimanche à l'écoute de la Radio du Monde.
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0: bien chez Marie ce soir? Il y aura Paolo.
1: Ah, c'est cool. Il est revenu.
2: Salut. Salut. On est dans les mêmes cours, non?
3: Oui.
2: Tu t'appelles comment?
3: Je m'appelle Billy.
2: Moi, c'est Angela. Ça y est, tu t'es inscrite?
3: Non, je n'ai pas de photo.
2: Ah, viens avec moi, dans les centres commerciaux en face.
3: Ok.
2: Regarde, il y a un photomaton.
3: Un photomaton?
2: Oui, c'est la cabine là. Vas-y, entre.
3: Et je fais quoi?
2: Assieds-toi.
3: Ok, ma chaise.
2: Tu as 5 euros?
3: 5 euros.
2: Oh, oui.
3: Ok, pour une monnaie de la Yitch.
4: Régler la hauteur du tabouret.
3: Maman d'aïe, c'est fait. Qu'est-ce que je fais?
2: Remonte les sièges, mets ton visage au centre du miroir.
3: Ok, scaunul e prea jos. Bine, îl ridic.
4: Quand vous êtes prêt, appuyez sur le bouton vert.
3: Quoi? Le bouton vert?
2: Ne souris pas et appuie sur le bouton vert là, devant toi.
3: Oh. Ok, boutonul verde, apăs.
4: Regardez droit devant vous.
3: Et
4: attention.
3: Je... Quoi?
4: 3,
2: ferme la bouche, Billy.
4: 1.
3: C'est fini?
2: Oui.
3: Oh, doamne.
4: Vos photos sont en cours d'impression.
2: Et voilà tes photos.
3: Oh non! Dis-je que c'est un criminel.
2: Tu m'écoutes, je te parle. Tu fais quoi maintenant? Je vais voir mes amis dans un café. Tu viens avec moi?
3: Ok.

0: tout à l'heure, là, il m'a dit qu'une photo sortait pas mal.
1: Bah c'est vrai.
0: Ouais.
1: Tu me l'as dit.
0: Tu sais, c'est pour mon expo. Ouais. Bah je vais te le montrer juste après. Ouais,
1: oh cool.
2: Salut les gars.
1: Salut.
0: Salut.
2: Je vous présente Billy. Elle est dans les mêmes cours que nous.
0: Enchantée, Billy.
3: Salut.
0: Viens t'asseoir.
3: Merci.
2: Billy, je te présente Grégory et Timothée.
1: Qu'est-ce que tu veux boire, Billy?
3: Pardon. Alors, Rosa? Un jus d'orange.
1: D'accord.
3: Da, sunt la terasa unei cafenele. 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
1: RFI, bonjour, 17h en temps universel, bonsoir, 19h ici à Paris.
2: Nicolas Brousse.
1: Au Brésil, plus que 3 heures pour se rendre aux urnes, élections législatives et surtout présidentielles, duel entre deux candidats que tout oppose dans un pays très polarisé. Israël débute aujourd'hui les commémorations du 7 octobre 2023. Émotion cet après-midi à Berry, kibboutz à la frontière avec la bande de Gaza, devenu lieu symbole des massacres. Nous serons en direct avec notre correspondant. En France, à la veille de la reprise de la mobilisation lycéenne, 400 à 500 établissements suspendront les cours demain, au moins partiellement, en raison de conditions de sécurité. Sécurité non remplie, annonce ce dimanche du ministre de l'Éducation. Plus d'hommage au Sénégal après le décès de l'écrivain et haut fonctionnaire cher Hamidou Khan. Son nom et ses idées sont devenus une référence auprès de générations d'Africains en général, de Sénégalais en particulier, après 65 ans de carrière. 160 millions de Brésiliens appelés donc à voter ce dimanche pour les législatives et la présidentielle. 13 candidats sont en lice pour la magistrature suprême, mais on peut déjà n'en retenir que deux dans un pays extrêmement polarisé. À gauche, le président sortant, Lula da Silva, qui brigue un quatrième et dernier mandat. À droite, Flavio Bolsonaro, fils de l'ancien chef de l'État d'extrême droite, Jair. Deux candidats très proches dans les sondages, mais que tout oppose et qui éclipsent tous les autres, Marine de la Moissonnière.
3: Selon les derniers sondages, Lula et Flavio Bolsonaro sont au coude à coude, loin, très loin, devant les autres candidats. À 80 ans, le président sortant brigue un quatrième mandat. Il met en avant le taux de chômage historiquement bas au Brésil, la réduction des inégalités et une inflation désormais maîtrisée, mais évite de s'étendre sur le ralentissement économique et l'insécurité dans le pays. Surtout, Lula se présente comme le garant de la souveraineté du Brésil face aux États-Unis. Donald Trump est un allié du clan Bolsonaro et après le Chili, le Pérou et la Colombie, Washington aimerait voir le plus grand pays d'Amérique du Sud virer à droite toute. Flavio Bolsonaro se dit plus modéré que son père, l'ancien président d'extrême droite Jair Bolsonaro, condamné pour tentative de coup d'État. Le sénateur de 45 ans promet d'employer la manière forte face aux criminels comme Nayib Bukele au Salvador. Il compte également redonner du pouvoir d'achat aux Brésiliens et lutter contre la corruption, alors qu'il est lui-même mis en cause dans l'affaire Banco Master, le plus vaste scandale financier de l'histoire du Brésil.
1: Marine de la Moissonnière, les bureaux de vote fermeront à 17h locales, soit 20h TU, et le second tour éventuel, pour ne pas dire probable, aura lieu le 25 octobre. Son nom est Clayton, Jay Clayton, actuel directeur du renseignement américain. Il devient aujourd'hui également le nouveau référent au sein de l'administration Trump pour l'intelligence artificielle. Le président américain en est un fervent partisan, mais cette nomination témoigne tout de même d'une nouvelle prise en considération des risques que fait peser l'IA. Jay Clayton est en effet certes en phase avec la doctrine du locataire de la Maison Blanche, selon laquelle le développement de l'intelligence artificielle made in USA ne doit pas être entravé pour ne pas être dépassé par celui de la Chine. Mais il est apprécié, Jay Clayton, de nombreux élus pour sa retenue et sa réputation de facilitateur pragmatique que lui ont valu ses postes précédent. En Israël, je vous le disais en titre, les commémorations marquant les 3 ans des attaques du 7 octobre ont commencé dès aujourd'hui à Berry. Michel Paul, vous êtes notre correspondant en direct de Jérusalem, où une cérémonie d'État se tiendra demain au Mont Herzl, avant un rassemblement citoyen prévu lui mercredi à Tel Aviv. À un moment, Michel, où le pays prend la mesure d'un bilan humain écrasant depuis 3 ans.
4: Oui, absolument, Nicolas. Les hommages ont débuté dès cet après-midi au kibboutz Be'eri, à la frontière avec la bande de Gaza. Et c'est, on s'en souvient, l'un des symboles du massacre du 7 octobre. Et ces cérémonies se poursuivront demain matin avec la cérémonie officielle au Mont Herzl à Jérusalem, avant le grand rassemblement organisé mercredi au parc Ayarkon à Tel Aviv par les familles de victimes et d'otages. Une séquence mémorielle percutée par les chiffres vertigineux publiés ce matin par le ministère de la Défense et la Sécurité sociale israélienne. En 3 ans de guerre, Israël dénombre 2347 morts, parmi eux plus de 1000 civils assassinés, dont 63 enfants et 1318 militaires. Plus de 87 000 personnes sont désormais reconnues victimes d'actes hostiles, dont 40 000 en situation de handicap, pour l'immense majorité en raison de profonds traumatismes psychologiques. un lourd bilan qui ravive la colère. 3 ans après, aucune commission d'enquête d'État n'a encore été créée pour établir les responsabilités du désastre.
1: Michel Paul, correspondant des RFI en direct de Jérusalem, et le Premier ministre israélien vient d'ordonner un examen des mesures de sécurité sur les vols internationaux à destination de son pays. Cela fait suite à l'attaque mercredi dans le cockpit du vol Fly Dubai qui reliait les Émirats à l'État hébreu. L'assaillant, le copilote, avait été repéré pour sa radicalisation. On s'étonne donc qu'il ait pu être embauché par Fly Dubai, qui plus est pour des vols vers la destination sensible qu'est Israël. Les rebelles houthis du Yémen déclarent avoir lancé ce dimanche des drones et des missiles balistiques sur des sites d'Aramco, la compagnie pétrolière nationale saoudienne, l'Arabie Saoudite qui est soutien du président yéménite, lequel annonçait cet après-midi le lancement d'une vaste opération militaire visant à reprendre le contrôle des territoires yéménites occupés par les houthis. Ainsi, on déplore déjà plus de 70 morts ces dernières 24 heures à Taiz, grande ville stratégique du sud sud-ouest du Yémen, encerclé actuellement par les rebelles pro-iraniens. En Inde, 3e journée consécutive de manifestations pour réclamer la démission du président de la commission électorale, la ECI, qui dément est accusé d'irrégularité lors d'une révision des listes électorales qui a conduit à la suppression de millions de noms. La Cour suprême devrait examiner ces accusations demain lundi. En attendant, en marge du rassemblement de New Delhi, des femmes journalistes accusent des policiers de harcèlement sexuel. Le club de la presse de l'Inde se dit choqué et consterné. En France, la mobilisation des lycéens qui a démarré en région parisienne avant de s'étendre à l'ensemble du pays pour réclamer plus de moyens afin d'étudier dans de meilleures conditions a fait une pause ce week-end, mais le mouvement devrait reprendre dès demain lundi dans un contexte tendu, vu les violences qui ont éclaté cette semaine en marge des manifestations. Résultat, le ministre de l'Éducation nationale, Édouard Geffray, annonce que plusieurs centaines de lycées n'assureront pas les cours ou alors en distanciel à Rambeng.
5: Le ministre de l'Éducation nationale a annoncé que 400 à 500 lycées seront totalement ou partiellement fermés ce lundi, là où les conditions de sécurité ne sont pas réunies. Il a précisé que 24 établissements ont été incendiés ou saccagés depuis lundi dernier. Chez nos confrères de France Inter, Édouard Geffray a dénoncé les dégradations matérielles dans les établissements, mais surtout les violences sur les personnels de l'Éducation nationale. 78 personnes ont été blessées. Des enquêtes sont en cours, particulièrement sur des agressions à Belfort et Marseille. À Belfort, dans l'est de la France, 2 personnes sont poursuivies pour violence aggravée après le passage à tabac d'un policier près d'un lycée. À Marseille, un adolescent de 16 ans est également en garde à vue. Il est soupçonné d'avoir agressé et aspergé d'essence un enseignant. De leur côté, les syndicats lycéens dénoncent des violences policières contre les manifestants. Depuis lundi dernier, on dénombre 5000 interpellations, dont environ 85% des mineurs.
1: Dossier suivi par Aram Beg. Et la présidente de la région Île-de-France annonce ce soir qu'à Paris et sa banlieue, plus de 160 lycées seront fermés, soit un tiers du parc. Au Sénégal, un grand nom de la littérature africaine s'est éteint la nuit dernière. L'écrivain et haut fonctionnaire Cheikh Amidou Kane est mort à Dakar à l'âge de 98 ans, né à Matam dans le nord-est du pays, le long du fleuve Sénégal. Son nom et ses idées sont devenus référence auprès de générations d'Africains. Après une carrière longue de 65 ans, sur laquelle revient José Marinho du service culture des RFI.
6: Cheikh Amidou Kane est mort et avec lui s'en va la question qu'il s'est posée à l'âge de 29 ans. Que reste-t-il de soi quand on découvre le monde des autres? Cheikh Amidou Kane naît dans une famille peule musulmane au Sénégal. Enfant, il passe de l'école coranique à l'école française, de langue, de manière de comprendre la vie. Puis viennent Paris, la Sorbonne, le droit, la philosophie. En 1961, il publie l'aventure ambiguë. Un an plus tard, Cheikh Amidou Kane décroche le Grand Prix littéraire d'Afrique. Le livre devient alors un classique, étudié à Dakar comme à Paris. Le choc des cultures, la foi, le savoir, le risque du déracinement. Après ce roman, plus rien. Pendant plus de 30 ans, il se tait. Mais il ne reste pas inactif. Haut fonctionnaire, gouverneur, ministre sous Senghor, puis responsable à l'UNICEF. Cheikh Amidou Kane revient en 1995 avec avec les gardiens du temple, prolongement du premier livre sur l'Afrique, son histoire, ses bouleversements. On gardera aussi son image, le grand Boubou, la démarche tranquille et cette voix grave, posée, presque lente, celle d'un homme en paix avec le temps.
1: José Marinho, cher Amidou Kane, a été inhumé au cimetière de Yoff à Dakar cet après-midi. Un mot de cyclisme, le Belge Remco Evenepoel, sacré champion d'Europe pour la première fois aujourd'hui. On en reparle dans une heure avec le journal des sports sur RFI.
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10: Bonjour, bienvenue dans Géopolitique. Drone chargé d'explosifs sur l'aéroport de Leipzig en Allemagne, incendie d'usine d'armement en Bulgarie, en Italie et en Estonie, frappe sur le train Kiev-Varsovie dans une gare ukrainienne à 2 km seulement de la frontière polonaise. Attribuée à la Russie, les attaques hybrides entre guillemets contre les pays européens soutien de Kiev se sont multipliées ces derniers mois, qu'il s'agisse de drones, de sabotage, de désinformation ou encore de cyberattaques. Que se passerait-il si demain une opération hybride russe faisait des victimes dans un pays de l'OTAN? Comment les Européens doivent-ils répondre aux provocations du maître du Kremlin? Que cherche Vladimir Poutine? Que traduit cette fuite en avant et jusqu'où peut-elle aller? On en débat avec nos invités. Christine Dugoin-Clément, bonjour.
11: Bonjour.
10: Vous êtes chercheur à l'Observatoire de l'intelligence artificielle de Paris 1, CHER RISC, et au CRGN, le centre de recherche de la Gendarmerie nationale. Vous avez publié en 2025 Géopolitique de l'ingérence russe, la stratégie du chaos au PUF. Paul Gogo, bonjour.
12: Bonjour.
10: Vous êtes journaliste, ancien correspondant à Moscou. Vous avez publié cette année Moscou Parano, la Russie de Poutine mise à nu aux éditions du Rocher. Ulrich Bouna, bonjour.
13: Bonjour.
10: Vous êtes analyste géopolitique et chercheur chez Eurocréative. On a appris jeudi que la Russie avait transmis via son ambassade à Bruxelles une lettre à l'OTAN dénonçant des actions provocatrices de la part de l'Alliance Atlantique à l'égard de l'enclave russe de Kaliningrad. Moscou menace de mobiliser l'ensemble de son arsenal, y compris l'arme nucléaire, face à ce qu'il considère comme une agression de l'OTAN. L'OTAN qui a condamné une rhétorique nucléaire irresponsable. Christine Dugoin-Clément, est-ce que la Russie a encore franchi un seuil dans l'escalade?
11: Alors, tout dépend de quel point de vue on se positionne. Si on regarde la nature des actions de sabotage qui lui sont attribuées, oui, on a clairement augmenté un seuil. On est passé du survol de drone où à chaque fois, c'est toujours le même principe. On pousse un petit peu cette ligne rouge sur laquelle on marche et puis on commence à passer un orteil, deux orteils, la totalité du pied et on regarde la réaction. Si on regarde au niveau, par contre, des déclarations que vous venez d'évoquer, c'est-à-dire agiter la menace nucléaire, eh ben, c'est une très vieille histoire. Kaliningrad, alors d'ailleurs, la terminologie d'enclave en elle-même est éminemment discutable. Elle renforce tout ce que l'on va avoir sur cette rhétorique de l'encerclement qui est un des discours que l'on a très fortement à Moscou. Vous avez une façade maritime, donc on parle en général plutôt de quasi-enclave, voire d'exclave, géographiquement parlant.
10: La façade maritime, c'est la mer Baltique.
11: Tout à fait. Alors bon, vous allez me dire que c'est un détail, mais pas tant que ça, quand on est en train d'essayer de vraiment construire et de consolider des perceptions et d'aller sur ce volet-là. Mais sur Kaliningrad, rappelez-vous que d'à partir de 2016, il y avait eu des annonces avec grand bruit de l'installation Iskander, qui ont une capacité d'emport de tête nucléaire. À chaque fois que la Russie se trouve dans une situation géopolitique compliquée ou désagréable, eh bien, on va utiliser de la dissuasion de manière plus ou moins directe, alors en utilisant des canaux différents. Quand je parle de canaux différents, ce sont entre les différents cercles, premier cercle du pouvoir autour du président Poutine, voire par des canaux différents, les organes pseudo de presse, mais éminemment contrôlés par le pouvoir, les militaires blogueurs, et on agite, si vous voulez, cette menace nucléaire pour essayer d'être dans de la dissuasion et de faire trembler, d'avoir cet effet de saisissement et d'empêcher toute réaction qui contreviendrait aux objectifs géopolitiques nourris par le Kremlin.
10: Ulrich Bouna, est-ce qu'elle vous a surpris, cette lettre envoyée par la Russie à l'OTAN, lettre de menace, mentionnant donc l'usage possible de l'arme nucléaire ?
12: Non, pas vraiment surpris. Je pense que Christine Dugond-Clément a bien résumé les choses. On est toujours dans cette agitation un petit peu de la menace nucléaire de la part des Russes, lorsque finalement il y a une volonté de marquer le coup, une volonté de faire peur aux Occidentaux et une volonté surtout de démontrer en quelque sorte une certaine impuissance. En fait, ce qui se passe en Baltique depuis plusieurs mois, mais qui est la directe conséquence des actions de la Russie. On pense notamment au parasitage des signaux GPS dans les pays baltes, au sectionnage de câbles de transmission de données ou de câbles gaziers en mer Baltique par des navires de la flotte fantôme russe. Toutes ces actions-là ont eu pour conséquence autour de la mer Baltique d'avoir un très fort renforcement de la présence de l'OTAN, avec notamment la mission Baltic Sentry, donc en quelque sorte le monitoring en temps réel de toute l'activité navale en mer Baltique, des vols effectivement aussi, puisqu'il y a énormément de violations des espaces aériens des pays baltes, un renforcement de la présence aérienne de l'OTAN, avec notamment des exercices autour de l'enclave de Kaliningrad. Et donc effectivement, la Russie, dans cette configuration, se trouve sur la défensive, dans le sens où elle n'est pas capable de faire face, en fait, aux conséquences de ses propres actions en mer Baltique, et donc elle en revient toujours un petit peu à son arme ultime, en quelque sorte, qui est la menace nucléaire, pour essayer de défrayer et d'empêcher, en quelque sorte, la mise en place d'une structure de sécurité beaucoup plus rigide de la part de l'OTAN en mer Baltique.
10: Je donnais tout à l'heure, au début de l'émission, des exemples de cette guerre hybride menée par la Russie contre les pays soutiens de l'Ukraine. Paul Gogo, sommes-nous encore face à des incidents, entre guillemets, ou déjà dans une guerre qui ne dit pas son nom ?
13: Alors, je pense que ça a été très bien décrit. En fait, on est avant tout dans une réponse, une dégradation, on va dire, de la situation, une réponse à toutes ces étapes qu'on finit par franchir, que ce soit côté russe ou côté occidental, dans l'aide à l'Ukraine. La motivation, je pense, principale de Vladimir Poutine, c'est avant tout... Alors, c'est aussi de la dissuasion, finalement, d'agir de cette façon-là. Il n'y a pas que le nucléaire. Nous menacer, sortir des mots-clés comme Kaliningrad, comme russophone des pays baltes, ce genre de choses, en fait, ça nous parle, parce qu'on l'a déjà vécu en 2014. Ces mots-clés ont servi à justifier la déstabilisation du Donbass et donc le début de cette guerre contre l'Ukraine et de cette invasion de l'Ukraine. Et donc, pour le Kremlin, il y a une nécessité de toute façon de répondre à l'aide qu'on fournit à l'Ukraine. Vladimir Poutine ne sait pas toujours très bien comment répondre à cette aide, parce que c'est quelque chose, on n'est pas officiellement belligérant côté occidentaux, et donc il y a cette idée que il ne peut pas nous viser frontalement, et de toute façon, comment pourrait-il nous viser frontalement? C'est encore officiellement, j'entends, pour l'instant, c'est assez militairement compliqué de l'envisager. Vladimir Poutine tente de répondre de cette façon-là à nos actions. Et puis parce que ça a aussi été très bien expliqué, il est dans une situation compliquée. Que quand il est dans une situation compliquée, finalement, il ne lui reste plus grand-chose d'autre comme argument, même si ce ne sont pas des arguments, que de faire ce genre de provocation. Donc à mon avis, il y a des deux. Dans son esprit, en tout cas, il y a une réponse à ce que nous on peut donner à l'Ukraine, à la façon dont on aide l'Ukraine. Et puis il y a une réaction aussi presque épidermique de je ne sais plus quoi faire d'autre pour avancer dans cette situation. Et donc je sors ces mots-clés, je fais ces actions de sabotage, de déstabilisation, de cyberattaque. La palette est très grande pour faire passer mon message auprès des Occidentaux. Et puis ça va encore plus loin. Derrière, l'idée, c'est aussi de créer du débat dans les démocraties, de diviser éventuellement les populations, de s'adapter aussi aux temps électoraux que chaque pays peut avoir. Et notamment, là, en France, on va y être bien sûr confronté. Tout ça, c'est très bien pensé de la part du Kremlin. Après, la question de l'efficacité se pose tout de même, parce que ça me paraît pas très flagrant pour le moment.
10: Mais est-ce que le terme de guerre hybride correspond vraiment à ce qui se passe en ce moment, Christine Dugoin-Clément? Ou est-ce que c'est devenu un terme un peu trompeur? Est-ce qu'il faut plutôt parler de guerre politique ou carrément de terrorisme d'État?
11: Alors, je fais partie de ceux qui n'ont jamais été des grands adorateurs et des grands fans de la terminologie de guerre hybride, pour pas dire que je l'ai jamais aimé. Pourquoi je l'aime pas trop? Parce qu'il dit tout et rien à la fois, il embrasse beaucoup et mal étreint. Donc si vous voulez. Et puis on sait pas vraiment de quoi on parle sur ce sujet-là. Quand vous parlez de guerre politique, il y a vraiment une explication de ce qu'est le political warfare, en bon anglais, qu'on avait différemment. Alors il y a une terminologie qui a été employée à plusieurs reprises pour qualifier des actions qui essayent de se mettre sous le seuil de ce qu'on appellerait le déclenchement légal de la guerre, même si bon, c'est toujours un petit peu sensible, mais qui vont comprendre et jouer sur la totalité du spectre. C'est ce que disait Paul tout à l'heure, hein, la palette est extrêmement large. Et là, on aura aussi bien des actions qui vont toucher et qui vont cibler le volet social, le volet économique, le volet numérique. Enfin, on peut penser les choses de manière quasiment indéfinie. On a une technologie maintenant qui permet d'accroître les possibilités. Quand vous considérez que l'éthique est quelque chose dont on n'est pas obligé de se soucier, et ben là aussi, on peut aller très loin, l'instrumentalisation des flux migratoires, etc. Kaya Kallas, notamment, hein, avait
14: la
11: parlé...
14: La diplomatie européenne.
11: Tout à fait, qui est balte, donc qui a eu l'habitude d'un grand voisin bien plus que turbulent, incarné par la Russie, parle d'une guerre de l'ombre, puisque c'est exactement ça. C'est on est dans une approche de guerre, mais on veut pas complètement sortir du bois, parce qu'on veut pas rentrer dans ce seuil où on serait dans une position beaucoup plus compliquée. Si vous rentrez dans une véritable guerre cinétique, c'est-à-dire avec alors des tanks, des avions, tout ce que vous voulez, avec les pays, donc quels qu'ils soient, mais européens, donc otaniens, quelle serait la réaction? Ça veut dire que vous allez employer vos militaires. Or, à l'heure actuelle, il y a déjà fort à faire sur le front ukrainien qui, pour dire le moins, fixe les forces. Et elle les fixe même avec beaucoup de difficultés. Je pense que vous y viendrez après, mais on voit qu'il y a d'ailleurs des appels, ne serait-ce que pour le volet force humaine, à des extérieurs, alors que ça soit par le soutien de la Corée du Nord qui envoie des militaires. Donc là, si on veut parler de co-belligérance, il y a un pays qui est co-belligérant stricto sensu, c'est la Corée du Nord, qui envoie des militaires sous uniforme dans une action de guerre, ça c'est de la co-belligérance au sens strict. Et puis il y a tout un autre volet où on essaye de faire venir des combattants extérieurs, alors soit sous un format type mercenariat, c'est-à-dire contre paye, alors pour peu qu'ils arrivent à survivre suffisamment longtemps pour toucher cette paye, ce qui est un peut-être cynique mais économiquement viable pour le Kremlin, soit en faisant quasiment des pratiques qui se rapprochent du trafic humain, c'est-à-dire en promettant des emplois, etc. à des tiers. Alors plusieurs pays du continent africain ont été touchés, et puis finalement qui au lieu de se retrouver en Biélorussie ou dans un autre pays européen, arrivent à Rostov-sur-le-Don et avec assez peu de limites. Il y a aussi une autre tendance qui commence à se voir un tout petit peu, mais je pense que peut-être Paul Gogo pourra en parler plus, qui est des étudiants de ces mêmes pays qui se voient leur visa avoir de petits soucis administratifs et à qui on propose aimablement une alternative qui est d'aller sur la ligne en Ukraine. Tout ça pourquoi ? Parce que c'est une guerre qui est extrêmement coûteuse d'un point de vue humain. Donc ouvrir un second front avec une autre alliance serait militairement, ce me semble délicat à assumer.
14: Paul Gogo, le 4 août dernier, quand des drones chargés de Semtex ont été découverts près d'avions cargo ukrainiens sur l'aéroport de Leipzig en Allemagne, on a quand même frôlé la catastrophe. Qu'est-ce qui se serait passé si ces explosifs avaient explosé et provoqué des dégâts, des victimes?
13: Je pense que c'est exactement la question qu'on doit se poser. Qu'est-ce qui se serait passé? Et que le Kremlin lui-même observe beaucoup tout ça depuis Moscou, via ses ambassades, parce que la balle quand même revient tout de même toujours dans notre camp, c'est-à-dire qu'il y a un moment où nous-mêmes il faut qu'on sache à quel point on compte aider l'Ukraine, à quel point on est conscient de ce qui se passe en Ukraine, à quel point on est conscient de l'attitude de la Russie, à quel point on est capable de comprendre quelle est l'idéologie actuelle en Russie. Et je dis ça parce que en fait, le Kremlin, dans ses quelques cartouches finalement qui lui restent, peut nous tester sur des points très sensibles. Effectivement, si ce drone avait explosé, a priori c'était l'objectif, sur cet aéroport allemand, et qu'il y avait eu des morts, comment nous on aurait réagi derrière? Et en fait, je sais que c'est votre question, mais moi je suis pas forcément capable de vous dire quelle aurait été la réaction de l'OTAN, des Européens, des Américains, parce que ça compte encore aussi. Et en fait, on peut développer ce questionnement sur plein d'autres points, questions. Imaginons par exemple que demain le Kremlin aille assassiner Volodymyr Zelensky, parvienne à l'assassiner. Ce serait quand même quelque chose d'assez fort, d'assez puissant, quelque chose qui, à mon avis, pourrait changer le cours de la guerre d'une façon ou d'une autre. Mais pareil, comment les Américains, les Européens, l'OTAN réagiraient, c'est dur à déterminer. Si les Russes envoyaient quelques hommes de forces spéciales sur une île très peu habitée en Estonie, théoriquement, donc, enfin, même pas théoriquement, c'est concrètement le territoire de l'OTAN, le territoire de l'Union Européenne, comment réagirait aussi. Ce sont des vraies questions qu'on se pose, et le fait que qu'on n'ait pas la réponse comme ça à ces questions, ça montre que pour le Kremlin, en fait, il y a une petite marge de manœuvre sur ces questions-là.
14: Ulrich Bouna, est-ce que les dirigeants européens sont sur une crête entre tentative de minimiser ces attaques ou au contraire tentative de dramatiser ces attaques?
12: C'est très compliqué, effectivement. Alors oui, on est les États européens sont clairement sur une ligne de crête. En revanche, j'ai quand même le sentiment de plus en plus, et à mesure que les actions de la Russie montent non seulement en volume, mais aussi en gravité. Je pense qu'on a vraiment franchi un cap dans cet attentat raté contre l'aéroport de Leipzig, et on peut, à mon sens, parler de terrorisme d'État désormais. Je pense quand même, malgré tout, que toutes ces conditions-là font que les États européens quand même muscle leur discours, l'attribution directement au renseignement militaire russe de la part de l'État allemand, de justement cet attentat de raté de Leipzig, et c'est à mon sens quand même significatif. L'Allemagne a quand même historiquement eu un positionnement relativement complexe vis-à-vis de la Russie, pour tout un tas de raisons, et donc on a quand même un discours qui se muscle. Alors après, des fois, malheureusement, au niveau européen, on va dire que les actes ne suivent pas les mots. Mais malgré tout, en fait, ce que l'on constate, si on prend un peu de recul, c'est quand même que la posture défensive des pays de l'Union européenne et des pays de l'OTAN va crescendo. Alors, on peut dire que c'est pas assez rapide et que c'est sans doute trop peu trop tard à chaque fois. Mais malgré tout, ces piqûres, en quelque sorte, incessantes de ce qu'on va appeler la guerre hybride russe, n'ont pour l'instant pas eu d'effet, voire même ont eu des effets contraires. L'aide occidentale et européenne à l'Ukraine est toujours là, avec des matériels de plus en plus sophistiqués qui sont fournis. La réponse militaire aussi des pays de l'OTAN a changé. Je parlais de l'opération Baltic Sentry. On peut parler de l'augmentation de la défense des pays du flanc oriental, le changement aussi des règles d'engagement, les survols de drones qui avaient eu lieu au-dessus de la Roumanie et de la Pologne pendant les premières années de la guerre provoquaient pas grand-chose en termes de réaction, à part peut-être des réactions outrées de la diplomatie européenne. On a désormais des règles d'engagement beaucoup plus strictes, où les Polonais et les Roumains, par exemple, donnent quasiment presque un feu vert, alors pas complètement automatique, mais en tous les cas, beaucoup plus de latitude à leur pilote pour abattre ces drones. Donc on voit quand même malgré tout qu'il y a une volonté en quelque sorte d'afficher un message de fermeté avec la Russie, mais là où on est sur une ligne de crête, c'est qu'effectivement les Européens ont toujours peur, je pense, de faire peut-être preuve de trop de fermeté et donc de en quelque sorte de ne pas maîtriser l'escalade vis-à-vis de Moscou. Moscou donnant l'impression, et on en revient à cette discussion sur agiter la menace nucléaire, etc. Moscou donnant l'impression, en quelque sorte, d'être prêt à aller toujours un cran plus loin.

0: on a persévéré.
1: 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Jusqu'où peut aller Vladimir Poutine dans sa guerre hybride, entre guillemets, menée contre les pays européens, soutien de Kiev? On continue d'en débattre avec trois spécialistes, Christine Dugoin-Clément, Ulrich Bouna et Paul Gogo. Christine Dugoin-Clément, le 1er septembre, l'Allemagne a formellement accusé la Russie d'être derrière cette tentative d'attentat à Leipzig, enfin sur l'aéroport de Leipzig, et elle a fermé le consulat russe de Bonn et la maison russe de Berlin. C'est assez rare qu'un État accuse frontalement la Russie d'être responsable de tel ou tel acte. Est-ce que c'est compliqué d'identifier avec certitude la patte russe dans toutes ces actions hybrides ?
2: Alors, il y a deux volets. Il y a ce qu'on va appeler l'imputation, qui est le fait de dire qu'on a suffisamment d'éléments techniques qui nous permettent de pointer vers, et puis il y a le fait de prendre la responsabilité politique, de pointer du doigt et de faire cette attribution qui va, de facto, engager des réactions de la part du pays qui est accusé. Alors, avec la Russie, on est habitué à crier stupeur, tremblement, déni plausible, bref, arrêtez-moi, je vais faire un malheur. Enfin, c'est quelque chose que l'on connaît depuis un certain temps. Là, ce que l'on voit dans cet usage de conflictualité, c'est beaucoup de méthodes qui vont faciliter le déni plausible. Un petit peu, alors les militaires, vous parlerez de Clausewitz, et qu'un militaire qui ne vous cite pas Clausewitz une fois a raté quand même un élément, mais du brouillard de la guerre, et ben là on a cette capacité d'épaississement. Et ce que l'on voit depuis 2022 avec une grosse montée en puissance, et maintenant ce qui est important de dire aussi, c'est que les Russes ne sont pas les seuls à utiliser la méthode, hein. Il y a des apprentissages qui sont par d'autres tiers, c'est l'usage de ce qu'on appelle des agents jetables. Les agents jetables, qu'est-ce que c'est? Eh bien, ce sont des tiers qui sont pas forcément idéologisés, donc qui n'ont pas un passé militaire, qui n'ont pas un passé, par exemple, d'implication dans un mouvement politique quel qu'il soit, qui vont être contactés par différents canaux. En règle générale, on finit toujours par arriver plus ou moins sur Telegram. Alors, ils peuvent être attrapés par des sites internet, par des sites qu'on va voir sur le dark web parfois, par énormément de canaux. Et on leur propose, une petite mission qui demande assez peu de compétences contre un montant qui est assez faible. Les cours se sont effondrés. Sur ceux qui seraient motivés, c'est plus la peine d'y aller. Ça ne rapporte plus. Le crime ne paye plus. Et on leur demande d'aller amener de petites actions. Alors au début, c'était du style d'aller éventuellement faire des tags, aller créer de fausses manifestations, aller livrer des têtes de cochon, par exemple, dans des endroits stratégiques, donc pas énormes. Et puis, ces gens, ils sont difficiles à trouver parce qu'ils n'ont pas de passé, ils n'ont pas d'origine. Souvent, l'idéal, c'est de trouver des ressortissants européens. Pourquoi ? Parce qu'ils vont se déplacer librement sur le territoire, donc c'est encore beaucoup plus difficile de les suivre. Et comme vous avez différents canaux et différentes strates entre par où ils ont été contactés, qui permet d'avoir une anonymisation du commanditaire. Le paiement lui-même a été modifié. L'Allemagne a réagi d'ailleurs très fortement là-dessus. Le gouvernement allemand a même diffusé des messages en disant qu'il ne fallait pas accepter ce type de mission. Pourquoi l'Allemagne avait été touchée ? Parce qu'il y a beaucoup d'argent liquide, donc c'était plus facile. Là, on voit une évolution, notamment avec l'utilisation de crypto-monnaies pour rémunérer ces acteurs-là. Donc là encore, on voit l'épaississement, si vous voulez, de la possibilité de remonter une piste jusqu'à avoir un acteur. Et quand bien même encore là, eh bien parfois vous allez pouvoir vous retrouver avec des hommes d'affaires qui vont être plus ou moins proches du pouvoir, plus ou moins partisans, et qui permettent là aussi de faire un petit peu fusible. Donc ça, c'est quelque chose qui est utilisé de manière régulière, c'est en croissance, et en fonction, on va demander des compétences plus ou moins importantes. Et je préciserai, parce que c'est tout de même important de le dire, que maintenant on ne vise pas uniquement que des adultes pris au hasard. Il y a un intérêt qui est porté sur des publics vulnérables, notamment des mineurs, que l'on va attraper par différents canaux, qui ne se rendent pas forcément compte de ce qu'ils vont pouvoir faire. Donc ça, c'est un premier type d'approche dans les opérations hybrides qui sont compliquées. Puis on en a une deuxième qui est finalement, en reprenant un petit peu ce que l'on avait pu voir par le passé, notamment dans des opérations menées dans le cadre du djihad, où on avait cette approche d'architecte et d'exécutant. Et là, on a ce genre de choses aussi, où on va avoir des alliances parfois contextuelles avec des groupes, pour le coup, politiquement impliqués, qui, on observe une très grosse montée de compétences dans les actions qu'ils sont menées. On passe de gens qui étaient dans une capacité, finalement, d'aller vous faire une manifestation, d'aller se fixer avec des chaînes sur un portail, qui maintenant, ça vous faire tomber des pylônes électriques autour de centres industriels. Et là, on commence à avoir ce genre un petit peu de collusion, en disant je te donne une compétence, tu exécutes, et finalement, le résultat nous sert à tous les deux.
1: Et est-ce que ces recrutements visent particulièrement les hackers? Est-ce que ça, c'est le plus gros danger actuellement des démocraties européennes, lutter contre les cyberattaques russes?
2: Alors, ce dont je vous ai parlé, c'est pour des actions qui interviennent plus dans le monde physique, dans le monde réel. Je vous ai donné quelques exemples. Quand on va aller dans le monde numérique et des cyberattaques, là, on a un écosystème qui est un petit peu différent. Alors, on va avoir de très gros groupes, des poids lourds, alors, comme par exemple avait pu être Conti, qui a d'ailleurs fait l'objet de fuites après le début de l'invasion massive de l'Ukraine, qui peuvent avoir des, traditionnellement, historiquement, des partenariats avec des services de l'État dans les différentes fuites d'informations qui avaient touché Conti, on le voyait de façon assez, assez claire. D'autres groupes avaient été cités d'ailleurs dans ces fuites, comme Logbit par exemple, qui sont des gros groupes, sont des poids lourds si vous voulez, du cybercrime. Après, vous allez avoir une autre catégories qui sont des acteurs qui sont directement dans des unités de l'État, qui vont agir sous-fonnés. Et puis vous avez derrière toute une forme d'écosystème de hackers avec une forme de deal non écrit mais néanmoins existant qui est on ne vous embête pas trop sur le territoire tant que vous n'attaquez pas notre territoire et que vous choisissez des cibles qui ne nous dérangent pas. Donc si vous voulez, c'est un petit peu un format de donnant, écoute, fais de la casse mais pas chez moi, ça m'arrange. Et puis il y a encore une autre catégorie qu'on appelle les hackers for hire, donc les hackers à engager, qui eux vont potentiellement louer leurs services pour des opérations ponctuelles. Alors c'est pas forcément toujours les meilleurs, mais ça permet de renforcer momentanément des opérations et puis potentiellement de faire du recrutement. Donc en fait, on a un écosystème qui est très épars, qui peut être extrêmement dynamique et là encore qui permet d'avoir énormément de capacités à de se cacher. Alors, dans les groupes étatiques, excusez-moi, je n'ai pas été précise, il y a ce que l'on appelle les menaces avancées persistantes, qui donne l'abréviation APT, vous les retrouverez comme ça de manière régulière. Pour la Russie, on parle des APT 28 et APT 29, je suis désolée pour cette poésie qui rappelle à peu près le nom des planètes, que vous pouvez retrouver sous d'autres appellations en fonction des éditeurs de sécurité auxquels vous vous adressez. Alors souvent, on va vous parler des BIR, donc les COSY BIR, etc., les TSAR, on a Sandworm aussi, qui sont des, si vous voulez, des résurgences des sous-groupes, et APT 28 et APT 29 étant respectivement rattachés à des services de renseignement russes.
1: La guerre en Ukraine dure depuis 4 ans et demi. C'est difficile à cause de la censure et de la répression de savoir ce qu'en pense la population russe. Mais Paul Gogo, depuis que les Ukrainiens utilisent des drones pour frapper en profondeur le territoire russe en détruisant des raffineries, des centres de e-commerce, est-ce que la population subit désormais de plein fouet les effets de cette guerre?
0: Alors disons que c'est vrai que jusqu'au printemps dernier, on va dire, ces drones qui approchaient de Moscou, il y en avait déjà, mais ils faisaient peu de dégâts, peu de morts, même d'ailleurs pas du tout, c'était généralement quelques blessés, ça faisait en fait l'objet de quelques brèves dans la presse russe comme des faits divers finalement, donc c'était effectivement une façon d'éloigner les Russes de la guerre. Il y a eu toute une sorte de séquence politique en fait depuis le début d'année, on va dire même, avec un mécontentement de la population russe qui a grandi sur plein de sujets et qui a été effectivement exacerbé par le fait que les Ukrainiens sont parvenus à toucher un peu plus précisément déjà la banlieue de Moscou, les infrastructures énergétiques russes, allant jusqu'à créer des pénuries d'essence en Russie, où là, c'est devenu totalement de l'ordre du quotidien pour les Russes, des files d'attente devant les stations-service, il y en a d'ailleurs encore aujourd'hui, les prix qui ont augmenté, ce qui, pour faut se mettre dans la tête d'un Russe, c'est ils se disent on a les réserves de pétrole dans notre pays et pourtant on n'est pas capable d'alimenter nos propres stations-service. On peut voir ça comme une incompétence de la part des autorités de son propre pays. Et donc ça a contribué à faire encore grandir les frustrations et les colères. Mais pour l'instant, il me semble que le ciment de la guerre tient encore, c'est-à-dire qu'il y a cette idée que on est mécontent, il y a plein de choses qui ne vont pas en Russie, des blocages internet, de la hausse de l'inflation jusqu'aux problèmes de pétrole et de drones qui volent au-dessus de nous et donc de cette guerre qui devient toujours plus présente. Mais tant que la guerre a lieu, en fait, la critiquer ou émettre la moindre critique à l'encontre du pouvoir russe, c'est fragiliser le pays, c'est en tout cas la vision des Russes. Et donc il y a cette idée qu'on parlera de nos problèmes quand la guerre sera finie, et les Russes demandent, réclament un cessez-le-feu, assez ouvertement d'ailleurs de nos jours. Mais on ne sera pas plus critique envers le pouvoir tant que les choses ne se seront pas calmées sur le terrain militaire. Donc c'est pour ça qu'il y a cette pression qui s'exerce d'ailleurs de façon différente. D'un côté, on veut la paix, un cessez-le-feu le plus vite possible. Et de l'autre, les sondages qui sont réalisés en Russie montrent que cette même population qui réclame un cessez-le-feu est aussi en grande partie cette population qui réclame une intensification des frappes sur l'Ukraine, sur Kiev, parce que dans l'esprit des Russes, c'est le seul moyen d'accélérer la fin de ce conflit.
1: Mais est-ce que les milieux d'affaires, eux, commencent à se lasser de cette guerre sans fin ?
0: Alors après, effectivement, je pense que le moins visible, mais le plus intéressant, c'est effectivement ces élites autour de Vladimir Poutine. Il y a une partie de l'élite qui, on va dire, est particulièrement fidèle, notamment les Siloviki, les forces de sécurité. Et puis cette élite qu'on appelait souvent élite libérale, qui, elle, ne voulait clairement pas de cette guerre en 2022, subit les choses depuis 2022, et surtout se retrouve en première ligne dans le fait que le pays a besoin d'argent, que les schémas de corruption se resserrent autour de l'élite la plus solide, et que progressivement, des membres de cette élite sont expulsés finalement de ce milieu et de ces schémas de corruption, ce qui crée de la frustration au sein de cette élite. Et quand on regarde les préoccupations de Vladimir Poutine, qu'on peut évaluer en regardant les décrets qui sont passés, les déclarations, les arrestations aussi, on sent que au-delà de toutes les menaces envoyées à l'Occident, tous ces discours sur le nucléaire, toutes ces choses-là, Vladimir Poutine occupe beaucoup ses journées aussi à surveiller ce qui se passe autour de lui. Et il faut savoir que même dans cette ligne, sorte de ligne dure, mais qui le soutient lui, il y a des critiques qui sont assez vigoureuses aujourd'hui. Et c'est certainement ce qui l'inquiète le plus, parce que Vladimir Poutine garde en tête cet épisode de Wagner, de Prigojine, qui était monté avec ses hommes sur Moscou. Il était représentant, ce Prigojine, de cette sorte de ligne dure critique du pouvoir par une sorte de nationalisme qui ne comprend pas pourquoi les choses n'avancent pas plus en Ukraine. Et il faut savoir que dans la population, il y a beaucoup de gens qui soutenaient Prigojine, mais il y en avait aussi pas mal dans l'élite, celle qui est plutôt proche de Vladimir Poutine. Et donc on voit que le président resserre un peu la sécurité, sa sécurité, ses fidèles autour de lui, et que des frustrations deviennent de plus en plus visibles au sein de cette élite qui... pour certains, pourrait être le danger le plus important pour Vladimir Poutine si les choses devaient mal se passer en Ukraine.
1: Alors justement, comment Poutine vit-il au quotidien ? Le journal Le Monde parlait il y a quelques semaines de président bunkerisé, protégé par une garde présidentielle pléthorique, 50 000 hommes au conditionnel, puisque l'information est classifiée. Est-ce que cela vous semble plausible, Christine Dugoin-Clément ?
2: On est sur un pouvoir qui a toujours été particulièrement suspicieux. Le contexte géopolitique se tend. On est sur un président Poutine qui ne rajeunit pas non plus, donc ça ne facilite pas. Il y avait déjà eu un très gros resserrement du pouvoir sur lui-même pendant la période de la pandémie Covid, qui s'est jamais d'ailleurs réouvert particulièrement. Donc cette pression et cette tension, on la voit de manière extrêmement forte. Alors tout ce qui a été dit est extrêmement juste, hein, sur ce refermement, sur maîtriser qui on va avoir dans les premiers cercles, essayer d'arriver à garder cette idée-là. Alors dans les dernières élections, enfin si on veut, mais qui étaient assez sans surprise, pour moi ce qui était assez marquant, mais on pourrait en parler avec Paul Gauguin, c'est que ça faisait longtemps qu'on n'avait pas mis Russie unie en l'associant au président Poutine comme étant un signe d'unité et de validation de la population. Ça c'est quelque chose, pour moi, fallait remonter jusqu'à 2007 à peu près, hein, pour avoir vu vraiment la figure du président Poutine rattachée à Russie unie, donc qui a fait un hold-up, je pèse mes mots, sur les élections législatives. Donc on a quand même toute cette question-là. Et puis il y a aussi, à mon avis, peut-être une autre frustration qui peut se rajouter, c'est que parce que le pouvoir se resserre, eh bien, ça fige énormément de positions et de postes importants. Or, bah, vous avez toute une partie de la Russie, une classe sociale CSP+, globalement, qui a de grosses difficultés à envoyer ses enfants faire des études à l'étranger. Alors, ça vaut pas pour les très, très, très gros, mais là, pour cette classe-là, en tout cas, bah, c'est une possibilité d'aller envoyer la génération montante faire des études et d'avoir de plus gros postes. Bah, à l'étranger, c'est plus possible. Et les ouvertures de postes, parce que finalement il y a une forme de sclérose du pouvoir pour le maîtriser et pour le tenir, eh bien ça bloque cette capacité d'ascenseur. Alors on voit bien qu'il y a des espèces de tentatives de donner des postes avec des titres assez ronflants. Je pense pas qu'ils en soient complètement dupes, Et cette idée de blocage-là, elle ne facilite pas non plus, et ça participe à avoir un petit peu cette tension, et je pense que le pouvoir en est tout à fait conscient. Et puis, il y a toujours l'ombre de la conscription ou de non-la conscription, qui pourrait être quelque chose de tout à fait problématique, et on le voit d'ailleurs dans la façon dont le Kremlin a arrangé quelque part la perception que pouvaient avoir les Russes des hommes qui étaient envoyés sur le front. C'est-à-dire qu'entre le début de la guerre, où d'ailleurs il y avait eu cette question de conscription, hein, qui avait fait que beaucoup avaient fui, enfin ça avait été particulièrement tendu, là, le message qui est envoyé, c'est de dire, les gens qui vont sur la ligne le font pour des salaires absolument mirobolants. Et le message que l'on envoie, c'est un petit peu, c'est pas nos braves petits gars qu'on envoie pour une guerre de la Russie, de la façon guerre patriotique, les Nashi, donc les nôtres, ce sont des gens qui ont choisi d'aller faire de l'argent. Ils ont choisi d'aller faire de l'argent, bah, ils prennent leur risque. C'est un petit peu cette espèce de glissement dans le narratif qui a été lancé pour, bah, pour pas avoir une réponse dure de repli encore plus de la population. Mais néanmoins, on voit que ça reste un point qui, à mon sens, est sensible. Donc on a plusieurs niveaux, si vous voulez, de tension dans différentes strates de la société. Et il faut tenir tout ça. Et c'est une des raisons aussi, à mon sens, pour laquelle cette espèce de guerre de l'ombre qui est déployée sur les pays occidentaux ne peut pas diminuer et ne peut que croître, parce que vous êtes dans une position où le pouvoir doit montrer qu'il n'a pas peur, qu'il est fort, et que il repousse une forme, quelque part, ses limites. Donc, ne serait-ce que ça, on est dans une forme de course en avant, avec cet enjeu de la Russie qui peine en Ukraine, et ça ne se passe pas comme on veut. Donc, on est dans une forme de narratif, il faut tenir malgré tout, et on est obligé de repousser, de refaire de la démonstration de force. C'est pour ça, quelque part, là, pour reboucler avec la question que vous posiez au début, est-ce que cette augmentation et le passage d'étape observé dans cette guerre de l'ombre est surprenante? Elle est inquiétante, oui. Elle est surprenante, non.
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0: Opinel, le retour de Pierre Demar, premier extrait du nouvel album du jeune belge provocateur et décalé, Ave Demar. C'est le choix des programmateurs de RFI en playlist ce mois-ci. Ulric Bouna, est-ce que Vladimir Poutine pourrait lancer une nouvelle campagne de mobilisation pour le front alors que l'hiver se profile? Ou est-ce qu'il ne peut pas se le permettre actuellement pour les raisons dont on parlait tout à l'heure, le fait que la population ne veut pas envoyer ses fils, ses frères, ses maris servir de chair à canon sur le front?
1: C'est une vraie question. En tous les cas, tout le corpus législatif et militaire, en fait, nécessaire à une organisation d'une nouvelle mobilisation de masse, il a été mis en place. Il est, par exemple, il a été totalement digitalisé. L'envoi de notices de conscription. Il y a des bases de données qui ont été mises à jour pour savoir où étaient les gens à mobiliser, etc. Il y a eu aussi des recrutements de formateurs au sein de l'armée russe pour prévoir un éventuel afflux de nouveaux militaires conscrits. Mais pour l'instant, effectivement, la décision ne semble pas avoir été prise. Je rajouterai juste quand même un gros bémol par rapport à ça, c'est que ce qu'il faut garder en tête, c'est que la mobilisation s'est jamais vraiment arrêtée en Russie. On se rappelle effectivement de cette première phase de mobilisation au premier automne de la guerre. Mais en fait, il n'y a jamais eu d'arrêt de cette mobilisation. C'est juste qu'elle a baissé en intensité, mais elle continue, elle se poursuit. On a des exemples assez récents, notamment dans la ville de Penza, de gens qui ont été raflés dans les rues pour être envoyés sur le front. On constate une extension toujours plus importante des gens qui sont forcés en quelque sorte de signer des contrats avec l'armée russe. Par exemple, des gens qui sont arrêtés ivres dans la rue et auxquels on va faire signer des contrats. Des gens à qui on va où la police va les arrêter pour une raison X ou Y, voire même créer des affaires de toutes pièces. Et en quelque sorte proposer un deal à ces gens qu'on arrête dans la rue pour leur disant soit vous vous engagez dans l'armée, soit vous allez avoir un procès et le taux de condamnation est de 99% en Russie. Donc en fait cette mobilisation à bas bruit elle continue. La vraie question c'est de savoir si cette mobilisation à bas bruit va suffire à compenser les pertes en Ukraine, ce qui semble être de moins en moins le cas si on s'en tient aux déclarations notamment de Magyar, donc qui est le responsable des unités dronistes en Ukraine. Les pertes russes sur le front seraient d'environ 40 000 hommes par mois en ce moment. D'après les quelques statistiques officielles qu'on peut avoir, notamment en termes de paiement, on serait plutôt sur un recrutement en Russie autour de 25 à 30 000 hommes par mois. Donc pour le coup, ce déficit en hommes, il va falloir le compenser d'une façon ou d'une autre. Est-ce que Vladimir Poutine assumera en quelque sorte le coût politique qui est effectivement extrêmement important de devoir mobiliser en masse, ou est-ce qu'il continuera en quelque sorte à repousser le problème en continuant cette mobilisation à bas bruit? Ça, c'est la vraie question des prochaines semaines.
0: Paul Gogo, dans un article paru le 1er septembre, l'hebdomadaire britannique The Economist a écrit que Vladimir Poutine aurait déclaré à des proches « ils vont me pendre ». Pourquoi le président russe aurait-il prononcé cette petite phrase? Il craint vraiment d'être renversé, assassiné, ou est-ce qu'il est devenu totalement paranoïaque?
2: Alors, bon, qu'il soit paranoïaque, ça, je pense que on en parlait tout à l'heure. Il y a de toute façon plein de faits qui nous montrent qu'il renforce la sécurité autour de lui, il a beaucoup d'inquiétudes, notamment sur le fait que des généraux soient assassinés parfois jusque dans la banlieue de Moscou sans que le FSB, les services de sécurité, soient capables d'empêcher ces assassinats. On sait que Vladimir Poutine craint pour sa famille, il suffit de voir la réaction qu'il avait eue quand un drone avait été abattu à quelques mètres d'une de ses résidences entre Moscou et Saint-Pétersbourg. Résidence dans laquelle il y aurait eu à l'époque sa compagne, et donc on comprend un peu tout ce qui traverse Vladimir Poutine sur ces inquiétudes là. Alors pour autant ils vont me pendre, j'ai vraiment du mal à comprendre comment une telle source pourrait exister aujourd'hui en Russie vis-à-vis d'un média anglophone. C'est quelque chose que à mon avis il faut prendre avec des pincettes.
0: Même si on lui promet l'anonymat complet, pensez que personne n'oserait rapporter ce genre de propos?
2: Je pense pas que dans les gens qui rencontre Vladimir Poutine au quotidien, et il y ait des gens capables de relater une telle discussion auprès d'un média occidental. Mais à la limite, peu importe, parce que la réalité, c'est que c'est vraiment le risque en fait qu'encourt Vladimir Poutine. S'il ne l'a pas dit, en fait, il aurait pu le dire ou il peut le penser, parce que on parlait tout à l'heure de cette élite, ce que j'appelle la ligne dure, qui en fait considère qu'on n'y va pas assez fort sur l'Ukraine, considère que l'armée russe est un peu humiliée dans cette affaire, qu'ils ne comprennent pas pourquoi on n'a pas encore assassiné Volodymyr Zelensky ou rasé la capitale ukrainienne. Cette ligne dure, en fait, elle est très présente autour de Vladimir Poutine. Elle est présente au sein du FSB, qui a un pouvoir monstre aujourd'hui en Russie. Et on pourrait imaginer que s'il devait arriver quelque chose à Vladimir Poutine, à son pouvoir...

0: Il faut arrêter la guerre, il faut négocier, etc., etc.
1: En tout cas, ils auraient une pente naturelle à être plus radicale dans leur réaction, par nature. Et puis, c'est une frange de la population qui est active et frustrée depuis maintenant le début de la guerre, en comprenant pas pourquoi, quelque part, Vladimir Poutine est aussi mou, même si, bon, quand nous, on voit ça côté occidental, ça nous paraît assez abscon, mais c'est la façon dont il va être perçu. Là-dessus, il y avait eu les réactions qui avaient été particulièrement fortes de toute cette frange de faucons au moment de la mort de la fille de Alexandre Douguine, qui était un petit peu une... Alors, Alexandre Douguine est un des chantres de l'eurasianisme particulièrement radical dans ses idées, hein, donc pour ne pas dire quasiment messianique, et il a même une tendance occultiste avérée, hein, donc c'est... Mais alors, il évolue dans un petit milieu particulièrement concurrentiel, hein, de l'idée de l'eurasianisme, et parfois on lui a donné un rôle plus important que ce qu'il n'avait très probablement au sein de l'appareil du pouvoir. Mais néanmoins, il était assez représentatif pour ces faucons, finalement, d'un pouvoir qui non seulement n'était pas efficace sur le terrain, mais en plus n'était pas en capacité de les protéger et leur permettait d'être en danger, alors que c'était les défenseurs réellement du cœur de la Russie. Donc il y a quand même tout ça qui vient de manière régulière. Plus cette guerre, elle a participé quand même à secouer un certain nombre des piliers du pouvoir russe. L'armée, évidemment, a été particulièrement secouée. Ça se passe pas forcément bien. On pourrait parler de la montée en puissance des sociétés militaires privées, dont Wagner avait été un exemple avant d'être réabsorbé par le pouvoir sous la douce appellation d'Africa Corps. Mais si vous voulez, ils ont quand même été éminemment étrillés. Les administrations dans tout le territoire, eh bien, là aussi, ont été particulièrement secouées. Rappelez-vous que c'est eux à qui on a dit qu'ils devaient faire le recrutement. Et même si ce que disait Ulrich est exact, il y a toujours une conscription, mais qui s'appelle pas une conscription. C'est-à-dire qu'on le fait autrement. Le passer le pas de dire on appelle ça une conscription et tout le monde y va de manière massive, c'est encore un pas différent. Mais c'est à eux, hein, c'est à ces gouverneurs qu'on a dit vous êtes responsables, vous devez les équiper. Comprendre si vous êtes mal équipés, c'est pas le pouvoir central, ça permettait d'avoir un moyen de dévier le tir. Et puis, toute la structure oligarchique qui a assumé financièrement une partie de la guerre, soit de manière directe donnant pour équiper, soit en souffrant des sanctions, etc. Donc, si vous voulez, on a tous ces pouvoirs-là qui ont pu être secoués, et ça peut participer à finalement activer des centres radicaux, d'autant que Poutine lui-même essaye de s'appuyer dessus, essaye de régulier de réappuyer sur le sentiment nationaliste, sur un discours assez paranoïaque victimaire, mais qui se tient depuis maintenant plus de 10 ans, 10 ou 15 ans. Donc quelque part, si vous voulez, il a cette aile qui est particulièrement radicale, qui est une partie, pour partie sa création, qui peut à un moment devenir une faiblesse.
0: Mais pour s'en protéger de cette aile radicale, qu'est-ce qui l'empêche de céder à ce qu'elle réclame, de céder à cette pression et d'aller plus loin, d'aller au-delà des mots et des menaces et de, par exemple, viser directement Volodymyr Zelensky, Paul Gogo?
2: Parce qu'il a tout de même une sorte de stratégie et qu'il doit considérer qu'envoyer une bombe nucléaire sur l'Ukraine ou assassiner le président ukrainien, alors ça je sais pas si c'est toujours d'actu, mais en fait ce genre d'action jusqu'ici n'avait pas d'intérêt militaire, ne correspondait pas à la stratégie qu'il souhaitait avoir, notamment parce que je pense qu'il a longtemps cru qu'à un moment les Occidentaux céderaient aux demandes de capitulation et qu'il fallait bien laisser les canaux ouverts, fallait aussi pouvoir garder de la marge de manœuvre derrière. Et c'est pour ça que là je disais, je sais pas si c'est toujours d'actualité pour Volodymyr Zelensky, parce que je pense que Vladimir Poutine là a totalement pris la décision de ne plus parler de cesser le feu jusqu'au printemps prochain. L'hiver va être dur pour les Ukrainiens, c'est la stratégie du Kremlin aujourd'hui, et on en parlait aussi au début, assassiner Volodymyr Zelensky, ça pourrait être aussi une façon d'augmenter un peu le niveau de pression sur les Occidentaux. Donc on ne sait pas, en fait, en réalité, en ce moment, si Vladimir Poutine est en train d'un peu céder à cette ligne dure, ou si lui-même, de toute façon, dans la logique des choses, il y va vers une fuite en avant. C'est peut-être un peu des deux, d'ailleurs. Il est engagé dans une fuite en avant, et donc peut-être que lui estime qu'il n'a pas d'autre choix, en fait, que d'agir de la sorte aujourd'hui. Donc aller toujours plus loin dans les bombardements sur l'Ukraine, dans l'isolement de ce pays, et on en parlait aussi au début, d'éventuelles actions contre les Occidentaux.
0: Merci à tous les trois d'avoir participé à Géopolitique. Christine Dugoin-Clément, chercheure à l'Observatoire de l'intelligence artificielle de Paris 1, chère

0: risques et au CRGN, le centre de recherche de la gendarmerie nationale. Je rappelle le titre de votre dernier livre, Géopolitique de l'ingérence russe, la stratégie du chaos, paru au PUF. Paul Gogo, journaliste ancien correspondant à Moscou, vous aviez publié en février, Moscou parano, la Russie de Poutine mise à nu, aux éditions du Rocher. Puis merci à Ulrich Bouna, analyste géopolitique, chercheur chez Euro Créative. Merci à Mathias Golchani qui a réalisé cette émission et à Cécile Lavolo qui l'a coordonnée. Bonne semaine, portez-vous bien.
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6: Bonsoir ou peut-être bonjour, il est 20h ici à Paris.
1: 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Philippe
6: Le Caplin. Sur Radio France Internationale, dans 10 minutes, ce sera Dimanche Politique. Avec vous, Christelle Bertrand, bonsoir.
7: Bonsoir Philippe.
6: Et Jean-Philippe Dubrul.
8: Bonsoir.
6: Mais tout de suite, c'est le journal. La guerre en Ukraine. Le chancelier allemand est à Kiev pour finaliser un accord sur les drones et débloquer une aide. Plus que quelques heures de vote pour l'élection présidentielle, les Brésiliens se rendent aux urnes dans un contexte de forte polarisation. En France, près d'un millier de lycées resteront portes closes demain. Il s'agit d'éviter de nouvelles violences. Et puis en hippisme, alors que vous êtes nombreux en Afrique à suivre les courses, le pur sang français d'Arise, défendant les couleurs de l'Aga Khan, a remporté le prix de l'Arc de Triomphe à Paris, qui est considéré comme le championnat du monde du galop sur 2400 mètres. C'est dans la soirée que sera connu le résultat du premier tour de l'élection présidentielle au Brésil. Le vote a lieu encore en ce moment. L'actuel président Lula affronte le fils de l'ancien président d'extrême droite, Jair Bolsonaro. Un scrutin qui s'annonce très serré, Sarah Cozzolino, qui est pour RFI à Rio de Janeiro.
9: Le quartier de Botafogo est à l'image du Brésil, coupé en deux. Rita espère éliminer le candidat de gauche dès le premier tour.
10: Pour la présidence, je peux vous garantir que je ne voterai pas Lula. En 4 ans, la politique s'est largement dégradée. Je crois qu'on peut faire de meilleurs choix.
9: Elle ne nomme pas directement son candidat, Flavio Bolsonaro. À côté d'elle, plusieurs électeurs arrivent en groupe, tous habillés en rouge, aux couleurs du Parti des travailleurs de Lula. Lucimar est maîtresse d'école dans une favela voisine.
10: Je vote pour que les politiques publiques aient un impact sur notre société, pour plus d'égalité. Et je pense que seule la politique du président Lula va dans ce sens.
9: Mais certains rejettent les deux camps. Junior, avocat de 50 ans, a décidé de voter nul.
11: Le président actuel a passé 2 ans en prison. L'autre, son père, a été condamné à 27 ans de prison. Tous des voleurs. Pendant ce temps-là, le peuple a faim. Il manque de médicaments, de tout.
9: Un ras-le-bol général qui devrait peser lourdement sur ces élections les plus polarisées de l'histoire du pays. Sarah Cozzolino, Rio de Janeiro, RFI.
6: Le chancelier allemand à Kiev, ainsi Friedrich Merz, affiche son soutien à l'Ukraine au moment où la capitale ukrainienne fait face à une recrudescence d'attaques russes. Il annonce une nouvelle aide militaire d'environ 1 milliard d'euros pour l'Ukraine, notamment destinée à la défense contre les drones à réaction russes qui sont de plus en plus utilisés. Les précisions de Sofia Katenkova.
12: Pendant la visite du chancelier allemand, une nouvelle attaque russe a endommagé la chaussée d'un pont au nord de la capitale. Depuis plusieurs jours, ces axes qui relient les deux rives de Kiev sont pris pour cible par les Russes. Sur place, Friedrich Merz a refusé de céder à la panique.
13: Ne nous laissons pas intimider, y compris par une attaque de drone survenue au moment même de notre visite. Mais cela montre aussi à quel point la Russie considère qu'elle doit continuer à s'acharner contre l'Ukraine.
14: Weiter gegen die Ukraine meint vorgehen zu müssen.
12: Le chancelier allemand a par ailleurs annoncé 1 milliard d'euros d'aide militaire supplémentaire à Kiev, des drones, des armes à longue portée et des technologies satellitaires pour permettre à l'Ukraine de viser les sites stratégiques russes. Autre urgence, protéger l'approvisionnement en électricité et en chauffage des Ukrainiens avant l'hiver.
13: Nous apportons environ 350 millions d'euros d'aide énergétique pour des générateurs, des postes électriques et réparations nécessaires.
12: L'objectif, limiter les conséquences des frappes russes sur les installations énergétiques, car le chancelier allemand le prévient, l'Ukraine pourrait faire face à un hiver très difficile.
6: Ce bilan concernant le Yémen, plus de 70 personnes sont mortes dans les combats dans la province yéménite de Taïz et ses environs, cela au cours des 24 dernières heures. En France, entre 400 et 500 établissements seront fermés demain. Sur un total de 3700, ce sont les chiffres similaires à ceux d'avant-hier, chiffres donnés par le ministère de l'Éducation. Les élèves qui bloquent les lycées dénoncent notamment des classes surpeuplées, le manque d'enseignants, la vétusté des bâtiments, attribuant ces problèmes à des années de sous-investissement. Mais Édouard Geffray avance, lui, c'était tout à l'heure à la télévision, que 24 établissements scolaires ont été incendiés ou saccagés, que 78 personnels de l'Éducation nationale ont été blessés depuis le début du mois. Mouvement. L'adolescente de 15 ans soupçonnée d'avoir actionné un spray enflammé sur le visage d'une passante à Marseille en marge des manifestations a été inculpée tout à l'heure pour acte de barbarie, placée en détention provisoire. Par ailleurs, les deux ados arrêtés pour le passage à tabac d'un policier à Belfort sont poursuivis pour violence aggravée et non pour tentative de meurtre, vient d'annoncer le procureur. On en reparle dans Dimanche Politique. En Inde, troisième jour consécutif de manifestations concernant l'intégrité du vote et de la démocratie. Du monde dans les rues de New Delhi et de Bombay pour exiger la démission du président de la commission électorale, lequel est accusé d'avoir orchestré la suppression frauduleuse de 130 millions d'électeurs au profit du parti au pouvoir. À New Delhi, retrouvons Abdullah Era Ali.
7: Dans la capitale indienne, l'emblématique monument India Gate est devenu ce dimanche le point de ralliement d'une marche sous haute tension. Des milliers de manifestants tentent de rallier Gentleman Tel, le cœur de la contestation politique. Parmi la foule, Mohit, un jeune artiste. Il préfère rester en retrait face au déploiement policier.
8: Nous sommes là pour manifester pacifiquement. Nous voulons la démission du commissaire électoral, Ganesh Kumar. Mais la police se comporte mal avec nous.
7: Un peu plus loin, Bhumi, une jeune habitante de la ville, participe à son deuxième rassemblement du week-end. Face à l'interdiction officielle de manifester, elle riposte.
14: Ce n'est pas illégal. Notre vote, notre justice, nos droits ne sont pas illégaux. Je suis venue ici pour mes droits parce que je veux une commission électorale honnête.
7: Sur le front politique, le principal parti d'opposition intensifie lui aussi la confrontation. Sur son compte X, le président du parti du Congrès réclame désormais la dissolution du Parlement et de nouvelles élections. Mallikarjun Kharge exige aussi l'abandon des machines à voter électroniques au profit des bulletins de vote papier. À la tombée de la nuit, dans la capitale indienne, alors que le nombre de manifestants continue de grossir, le dispositif policier se durcit face à la foule. Abdullah Erali, New Delhi, RFI.
6: Aux États-Unis, Donald Trump l'a officiellement confirmé. Aujourd'hui, le directeur du renseignement va prendre la tête d'un nouveau groupe de travail sur l'IA. Jake Clinton devrait remettre un rapport sur les menaces de l'intelligence artificielle dans un contexte où les grands patrons du secteur promettent de suivre un code de bonne conduite. Dites-nous en plus.
15: Cette super force de renseignement, censée être un garde-fou face à l'IA, doit permettre aux États-Unis d'être à la pointe mondiale en matière de super-intelligence, affirme Donald Trump. Le directeur du renseignement, Jay Clayton, nommé à sa tête, entend empêcher les États-Unis de se faire distancer par leurs concurrents, notamment la Chine, dans la course à l'intelligence artificielle. Le raisonnement est le suivant, plus les États-Unis auront une longueur d'avance, mieux ils pourront maîtriser les risques liés à cette technologie, une stratégie qui peut sembler paradoxal pour limiter les dangers de l'IA. Washington mise en effet sur une forme de fuite en avant technologique. Dans ce contexte, Donald Trump recevait la semaine dernière les principaux dirigeants des entreprises de l'IA qui se sont engagés à renforcer volontairement les contrôles de sécurité sur leurs modèles. Des engagements qui interviennent alors que des chercheurs du secteur alertent sur la puissance croissante de ces modèles et sur les risques qu'elles pourraient à terme faire peser sur l'humanité. Jay Clayton a désormais 4 mois pour dresser un état des lieux et déterminer notamment quelles mesures pourraient être prises par le gouvernement fédéral et le Congrès.
6: Dans RFI Soir, venons-en à l'actualité sportive. Caroline Guillou, le football, dernière ligne droite de la trêve internationale en Europe.
16: Et oui, début de la quatrième journée de la Ligue des Nations. Ce soir, on aura un œil sur le Portugal qui affronte la Norvège. Toujours sans Cristiano Ronaldo, parti vexé de la sélection. Lors du match aller, les Portugais se sont imposés 2-1 face à la Norvège. L'Allemagne, de son côté, est en Grèce pour affronter les Grecs qui n'ont pas encore été battus dans la compétition. Et puis également au menu ce soir, Pays-Bas-Serbie et Pays de Galles-Danemark. Et sur les autres continents, pas de compétition officielle, seulement des matchs amicaux. En Afrique, les Lions de la Teranga ont affronté les Comores cet après-midi. C'était à Marseille, victoire 1-0 pour le Sénégal avec un but d'Ilman Ndiaye.
6: Et dans le même temps, l'Argentine s'apprête à faire ses adieux à Lionel Messi.
16: Et oui, l'Argentine dispute deux matchs amicaux dans cette trêve. Le premier face au Burkina Faso, c'était la nuit dernière, victoire 7-0 pour les vice-champions du monde, vainqueurs d'une équipe très rajeunie qui a surtout enchaîné les galères pour arriver jusqu'à Buenos Aires. Les étalons sont arrivés en Argentine 5 petites heures seulement avant le coup d'envoi. Et puis, dans le même temps, une autre équipe africaine est en ce moment à Buenos Aires. C'est le Bénin. Les Béninois jouent mardi pour les adieux de Lionel Messi à l'Albicéleste. On le disait, un match qui s'annonce déjà très émouvant et qui suscite un engouement médiatique exceptionnel.
6: Voilà pour le football. Les championnats du monde de judo ont commencé tout à l'heure en Azerbaïdjan.
16: Avec une première médaille pour l'équipe de France de judo, Shirin Boukli, chez les moins de 48 kilos. La Française se part de bronze. Pas forcément la médaille qu'elle visait, mais la judoka reste lucide et satisfaite de ses combats. Écoutez.
17: Aujourd'hui, je suis venue pour l'or, mais mon bronze, il me suffit parce que j'ai fait une saison où j'ai vraiment travaillé dur et ça n'a pas payé à certains instants et où j'ai cru et c'était pas à ce moment-là. Et derrière, tu t'accroches à quelque chose. Le championnat du monde, où là, ça va être la concrétisation de vraiment tout ce que tu as essayé de mettre en place. C'est l'entonnoir, la fin de l'entonnoir. Est-ce que tu es capable, en fait, de faire tout ce que tu as pu travailler, toutes les erreurs, en fait, est-ce qu'elles t'ont servi? Est-ce que vraiment tu t'es bien remis en question à ce moment-là? Et c'est ça, en fait, c'est ça qui est beau aussi. Donc c'est pour ça que je suis hyper fière de cette médaille, parce que c'est pas des journées évidentes.
16: Shirin Boukli, quintuple championne d'Europe et médaillée de bronze également, il y a 2 ans aux Jeux Olympiques de Paris.
6: En tennis, une victoire de prestige pour Novak Djokovic.
16: Immortel, insubmersible, Djoko se qualifie pour les demi-finales du tournoi ATP 500 de Pékin en faisant tomber Alexander Zverev, vainqueur de 2 grands chelems cette année. Score final 4-6, 6-4, 6-4 pour Djokovic. Toujours pas rassasié, écoutez-le.
18: Honnêtement, c'est pour vivre ce genre de moment que je continue la compétition. La motivation est énorme quand on se sent bien et qu'on arrive à tenir tête aux meilleurs joueurs du monde devant 15 000 personnes. Ce sont ces moments qui façonnent les rêves de n'importe quel joueur de tennis. Cette année a été difficile pour plusieurs raisons, mais je suis toujours là, je m'accroche et je donne du fil à retordre aux jeunes du circuit. Donc je suis juste heureux de m'en être sorti.
16: Les mots de Novak Djokovic, désormais 11e joueur mondial qui affrontera en demi-finale un autre gros morceau, le russe Daniil Medvedev.
6: Et puis un résultat en cyclisme.
16: Et la victoire au millimètre près de Remco Evenepoel au championnat d'Europe de cyclisme en Slovénie. Il a fallu la photo finish pour le départager de l'italien Giulio Ciccone. Un lot de consolation pour le Belge une semaine après avoir terminé 12e de la course en ligne lors des mondiaux à Montréal.
6: Voilà pour les sports avec Pauline Guillou. Ainsi va le monde. Vous écoutez RFI et tout de suite, c'est Dimanche Politique.
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6: Le décryptage de la vie politique en France est maintenant sur RFI et c'est avec nos deux invités. Bonsoir Jean-Philippe Dubrulle.
23: Bonsoir.
6: Directeur des études politiques chez Tolunia Harris Interactive, un institut de sondage donc. Et Christelle Bertrand, bonsoir.
24: Bonsoir.
6: Journaliste politique au groupe La Dépêche, qui édite La Dépêche du Midi, donc Midi Libre, et également L'Indépendant à Perpignan. Demain, par mesure de sécurité, les cours seront totalement ou partiellement suspendus dans 400 à 500 lycées en France. Là, la veille d'une nouvelle journée de blocage redoutée par le gouvernement qui se défend de faire état d'un usage disproportionné de la force. Façade incendiée, professeurs agressés. Sur les 3700 lycées du pays, 735 ont été perturbés. 5000 individus ont été arrêtés par la police au fil de la semaine écoulée. Alors ce midi, à la télévision, le ministre de l'Éducation nationale a de nouveau accusé LFI d'avoir incité incité au blocage, favoriser la flambée de violence, ce qu'a déjà dit le chef du gouvernement en dénonçant, je le cite, une manœuvre organisée par LFI et ses proxys de l'ultra-gauche. On serait là donc dans une nouvelle phase de la stratégie de bordélisation de la France insoumise, Jean-Philippe Brulle.
0: Alors, ce sont des éléments, je dirais, à prendre quand même avec des pincettes. Quand on écoute tous les acteurs, toutes les versions ne se retrouvent pas là-dessus. La fameuse note des renseignements généraux, d'ailleurs citée par l'exécutif, que vous mentionniez, fait état, en effet, d'une tentative de la France insoumise et de groupes de gauche de surfer sur ce qui se passe dans les lycées, mais se fait un peu plus prudente, en tout cas, sur l'initiative, sur l'instigation de ces mouvements. En tout cas, à l'échelle de l'opinion, ce qu'on peut voir, c'est qu'une majorité de Français, 62%, estime que la mobilisation des lycéens est justifiée. En revanche, il y a deux choses à signaler. La première, c'est que ce regard sur la mobilisation lycéenne n'est pas homogène dans la population, puisqu'en fonction de l'âge, on n'a pas les mêmes degrés d'adhésion, et en fonction de l'obédience politique, on n'a pas les mêmes degrés d'adhésion. Et puis le deuxième enseignement de ce sondage Odoxa pour le Figaro, c'est que questionner sur le rôle de la France insoumise dans ce mouvement-là, en effet, on observe qu'une majorité de Français ont une attitude, on va dire, hostile, sinon de dénonciation de l'action de LFI dans ce mouvement.
6: Christelle Bertrand.
2: Oui, en effet, il faut faire la différence entre est-ce que LFI est à l'origine du mouvement ou est-ce qu'il tente de le récupérer. Ses représentants démentent être à l'origine du mouvement. Après, on n'est pas obligé de les croire. En effet, les services de renseignement disent le contraire. Ce qui est certain, c'est certains de ses représentants insoumis sont très présents dans les lycées. On pense à Louis Boyard, hein, qui depuis des mois et des années en fait sillonne les lycées. Je trouve que c'est un petit peu, enfin c'est un drôle d'argument, c'est dire ils ont été manipulés ces lycéens. C'est une manière un peu de nier le problème qu'il y aurait dans les lycées. Or dans les lycées les choses vont mal depuis des années. Ça a été un sujet de campagne électorale en 2017, ça l'a été à nouveau en 2022 et depuis 10 ans pas grand chose a été fait pour améliorer la situation dans le scolaire et dans les lycées et on en paye aujourd'hui les conséquences. J'ai l'impression.
6: Justement. Je parlais donc de la prise de parole du ministre de l'Éducation nationale à la mi-journée. Il avait en face de lui le coordinateur de la France insoumise, Manuel Bompard, qui s'en est pas laissé compter en déclarant « S'il y a quelqu'un qui est responsable de cette mobilisation, c'est vous, parce que cette situation, c'est la conséquence de 10 années de politique macroniste, de 10 000 suppressions de postes d'enseignants, de refus de revalorisation du point d'indice des fonctionnaires, ou encore de Parcoursup qui génère de l'angoisse. Factuellement, est-ce qu'il n'a pas raison, ce qui expliquerait l'exaspération des lycéens ?
2: Non, mais le seul argument du ministre de l'Éducation depuis qu'il est arrivé en poste, c'est de dire ça va aller mieux parce qu'il va y avoir une baisse de la démographie qui va faire que les enfants seront moins nombreux face aux enseignants, donc la situation va aller mieux. Mais ça, c'est un argument comptable, on va dire. Les élèves aujourd'hui et les professeurs, c'est la situation d'aujourd'hui qu'ils vivent. Eux, ils se fichent de savoir si dans 10 ans il y aura moins d'élèves face à des professeurs. Eux, ce qu'ils dénoncent aujourd'hui, c'est les conditions de travail actuelles. C'est les situations dans lesquelles les bâtiments sont, le peu de professeurs, la baisse du niveau des professeurs, c'est la situation actuelle qui est pesante.
0: Oui, et puis dans les enquêtes d'opinion, ce qu'on observe assez régulièrement quand on questionne les Français sur les thématiques prioritaires, les enjeux dont le politique devrait se saisir, alors on a tout en haut la santé, le pouvoir d'achat, la sécurité, des choses assez attendues, mais on a aussi, pas très loin derrière dans le classement, l'éducation et l'école. Et plus un sujet est haut dans ce type de classement, plus en effet il révèle une inquiétude de la part des familles et l'existence de problèmes dans l'organisation de ces domaines-là.
6: Jean-Luc Mélenchon a clairement dit que le blocage des lycées est un point de départ. Il appelle à accompagner la mobilisation en lui ouvrant un débouché en 2027. Ce sont là deux citations, c'est-à-dire l'élection présidentielle à laquelle il est candidat pour la 4e fois. Donc clairement, là, c'est une récupération.
2: Oui, non, mais là, pour le coup, les représentants insoumis ne s'en cachent pas. Moi, j'ai eu avant-hier Adrien Clouet, qui est le député de Haute-Garonne, au téléphone, qui dit, nous, si on peut récupérer des voix de ces lycéens qui seront, en effet, pour un certain nombre, en capacité de voter en avril prochain, on prend. Et c'est pour ça qu'ils sont devant les lycées. Alors, il a un autre argument. Il dit, le fait qu'on soit devant les lycées protège les lycéens des forces de l'ordre. D'ailleurs, ils imaginent venir avec un casque blanc, enfin, comme les casques que bleu protégerait les populations, mais eux disent, si on arrive à les convaincre de voter pour nous, on prend et on est là pour ça.
0: Alors oui, deux choses. J'aimerais revenir sur la notion de récupération, puisque après tout, n'est-ce pas le rôle du politique en lui-même que de se saisir de revendications et de mouvements qui émergent dans la société pour les porter dans l'arène politique, les régler de manière pacifique. On est finalement, à mon sens, derrière le terme récupération, il y a aussi finalement quelque chose qui ressort éminemment du rôle du politique. Et puis on ne parle pas de récupération lorsque des représentants politiques du PS à Reconquête se rendent par exemple dans une manifestation des forces de l'ordre. Ça c'est un premier point. Deuxième point sur la récupération, en tout cas le gain électoral que pourrait escompter la France insoumise à la prochaine élection présidentielle. Il y a évidemment l'enjeu de mobiliser un électorat jeune, mais ça pose un double problème. L'électorat jeune, un, jusqu'à maintenant, il vote beaucoup moins que l'ensemble des Français, donc c'est un, je vais parler en termes bassement économiques, mais c'est un segment moins rentable électoralement. Et puis le problème aussi, c'est que la jeunesse, si on la prend sous un ensemble assez large, je vais aller jusqu'à 34 ans, c'est un quart de la population majeure. Donc c'est aussi une partie de la population qui est minoritaire. Et donc ce calcul, finalement, il est assez fragile et il risque aussi d'exposer Jean-Luc Mélenchon et la France Insoumise en s'engageant sur ce terrain-là.
2: Mais je voudrais juste rajouter une chose qui est intéressante quand même à observer, c'est que jusqu'à présent, les mouvements lycéens et étudiants se défendaient d'être récupérés par un parti politique. Ça a été le cas pour les manifestations contre la loi de Vaquet, où on avait accusé le Parti communiste de vouloir les récupérer, et les lycéens et les étudiants brandissaient des pancartes pour dire « on n'est pas récupérable », en gros. Aujourd'hui, les députés de la France Insoumise sont très bien accueillis devant les lycéens. Alors, ça ne pose aucun problème aux lycéens que des représentants politiques soient présents dans leurs manifestations. Ça, c'est une vraie différence intéressante à analyser.
0: Oui, d'ailleurs, on n'a pas vu beaucoup d'autres représentants politiques se rendre devant les lycées.
6: Est-ce qu'il peut y avoir une jonction des forces dans la mesure où les syndicats commencent à dire leur connivence avec le mouvement, et donc ce mouvement prendrait de l'ampleur et pourrait toucher d'autres secteurs d'activité, d'autres personnes en France?
2: Je sais pas, c'est très dur à dire, parce que moi j'ai le sentiment que les autres secteurs de la population étaient très marqués par les grèves sur la réforme des retraites, qui leur ont coûté cher, au niveau de leur portefeuille, je veux dire, ils ont certains, représentants syndicaux ont appelé aux manifestations à ce moment-là, les gens se sont engagés, ont fait grève, ont perdu pas mal de jours de salaire. Je suis pas sûre qu'ils aient envie aujourd'hui à quelques mois d'une élection présidentielle de rejouer la scène. C'est d'ailleurs ce que me disait un représentant, un député insoumis, qui me disait, on voit rarement des mobilisations quelques mois avant une élection présidentielle. En fait, ça se joue dans les urnes. Les gens se disent, j'attends 6 mois et je voterai en fonction de ma colère. Mais on se mobilise rarement. Donc, je sais pas d'ailleurs s'ils s'attendaient du coup à une mobilisation lycéenne. Mais du coup, pour répondre à votre question sans vraiment y répondre, je suis pas sûre que les autres catégories de la population suivent.
6: Et vous, Jean-Philippe Dubrulle, vous en pensez quoi?
0: Ça me fait surtout penser au fait que la dernière mobilisation d'ampleur, c'était celle contre la réforme des retraites, qui s'est soldée par un échec assez magistral. En dépit de l'ampleur des mobilisations, vous en parliez juste à l'instant, en dépit de la proportion de Français qui se positionnaient contre cette réforme-là, eh bien elle est passée. Donc échec des manifestations lors de la crise des retraites pour faire reculer au contraire le gouvernement, et puis un problème qui va se poser si les syndicats escomptent une convergence des luttes à partir du mouvement lycéen. L'un des attributs de ce mouvement lycéen, c'est qu'il est assez déstructuré, désordonné, certes encouragé par la France insoumise, mais en soi spontané et désorganisé.
6: Et un peu violent. Au-delà, toutes ces violences avec un lycée partiellement incendié à Nantes, de nombreuses déprédations, des gens agressés par des jeunes, des lycéens blessés, comment comprendre une telle flambée de violence? Est-ce que on a l'impression que ça devient récurrent dans la vie politique française?
2: Je répondrai en deux points. En effet, on voit qu'il y a une radicalisation d'une partie de la société, d'un côté comme de l'autre, de l'échiquier politique d'ailleurs, peut-être dû aussi aux réseaux sociaux. Enfin, on voit la crise des Gilets jaunes a généré énormément de violence. Ça, c'est un premier élément de réponse. L'autre élément de réponse, et qui ne justifie pas ces violences, c'est que le gouvernement a largement tardé à réagir. Les représentants des lycéens auraient dû être reçus dès le premier jour par le ministre de l'Éducation. Il ne s'agit pas de leur donner raison en tout point, ni même de leur donner raison dès la première discussion. discussion, mais de recevoir, d'écouter, d'entendre. D'autant que, d'après ce qu'on apprend aujourd'hui, le ministère Matignon-L'Élysée avait déjà des informations sur la montée de ces tensions. Donc, ils n'ont pas été surpris. C'est compliqué de dire à des gens, vos revendications, on ne veut pas les entendre, taisez-vous, on vous envoie les forces de l'ordre.
6: Ce désordre devant les lycées, est-ce qu'il sert les intérêts de la droite et surtout de l'extrême droite qui prône l'ordre, Jean-Philippe Dubrulle ?
0: Alors, oui, ça va aller clairement dans le sens du parti de l'ordre, je mets beaucoup de guillemets autour de ça, ça va aller dans le sens de ceux qui dénoncent la chienlit, pour reprendre un terme historiquement connoté. Mais pour en revenir à votre question, il y a eu en effet, vous le souleviez à l'instant, un délai d'intervention entre les premiers blocages. Le premier blocage, c'était le 18 septembre, je crois. Ça s'est étendu au-delà de l'Île-de-France 10 jours plus tard, le 28 septembre. Donc le gouvernement a tardé à réagir. Sa première réaction a été répressive. C'est le ministère de l'Intérieur qui gère davantage cette crise que le ministère de l'Éducation nationale. C'est quand même important.
2: Et le ministère de la Justice.
0: Tout à fait. Avec l'intervention de Gérald Darmanin à destination de la justice. Mais comment expliquer ces violences ? J'ajouterai un point qui est celui de, au cours des 10 dernières années, ça commence un petit peu avant, mais au cours des 10 dernières années depuis l'élection d'Emmanuel Macron, il y a en France une réduction des moyens d'expression du dissensus. C'est-à-dire quand vous n'êtes pas d'accord en tant que citoyen ou collectivité ou partie prenante, vous pouvez voter, vous pouvez pétitionner, vous pouvez exprimer de manière variée le dissensus, donc le fait que vous n'êtes pas d'accord. Or, quand on est institutionnellement et politiquement, ces marges ont été réduites au cours des dernières années.
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6: La première réaction officielle de Marine Le Pen après la publication des preuves contre, comme les présentes Mediapart, sur les écrits antisémites attribués à Jordan Bardella. Je rappelle deux citations, les banques sont toutes détenues par des juifs, ou le juif doit dominer les autres peuples, les écraser, les voler. Le président du RN nie en bloc. Une stratégie de défense qui ne convainc pas les adversaires du RN, de Gérald Darmanin, Olivier Faure, en passant par Édouard Philippe, tous ont estimé que Jordan Bardella ment. Aujourd'hui, la candidate du RN s'exprimait dans la tribune Dimanche. Elle affiche et elle affirme clairement son soutien au président du parti. J'ai totalement confiance en Jordan. La position du RN est donc de faire bloc avec celui qu'elle veut nommer à Matignon en cas de victoire à l'élection présidentielle. Pour l'instant, il n'y a pas l'ombre d'un papier de cigarette entre Le Pen et Bardella.
2: Non. Quand vous dites elle convainc pas les autres partis politiques, j'ai l'impression que c'est une stratégie de défense qui ne convainc même pas en interne, puisque j'entends dire que certains auraient préféré que Jordan Bardella dise, citant Arthur Rimbaud, on n'est pas sérieux quand on a 17 ans, et donc reconnaître qu'il avait bien tenu ses propos. Marine Le Pen, si elle choisit une autre stratégie de défense, c'est, je pense, parce qu'elle sait que reconnaître des propos antisémites, ça va nuire à tout le Rassemblement National, à tout le parti. C'est pas uniquement Jordan Bardella, là, qui est ciblée, c'est rappeler les origines du Rassemblement National, c'est rappeler qu'au sein du Rassemblement National, il y a des gens qui ont pu tenir ce genre de propos, et peut-être donc même qu'ils les tiennent encore. Donc ça jette le doute sur l'ensemble du parti qu'elle dirige. Donc elle ne peut pas reconnaître, elle ne peut pas adopter la stratégie de défense qui serait de reconnaître ses propos. C'est pour ça qu'elle le protège.
6: Ça veut dire que ce serait l'échec des 15 ans de dédiabolisation du mouvement d'extrême droite, Jean-Philippe Dubrulle?
0: En tout cas, ce serait l'entériner que de reconnaître ça. En tout cas, la dédiabolisation, dans ce qu'on peut observer de l'opinion des Français, elle marche. Elle marche même à plein tube, je serais tenté de dire. Le seul sondage à ma connaissance qui a été fait sur les faits qui sont reprochés à Jordan Bardella, ces déclarations antisémites présumées, a été fait, je crois, il y a 2 jours. C'est un sondage YouGov pour le HuffPost, où on demande aux Français, est-ce que ce qui se passe est grave ou important? Vous avez 60% qui nous disent oui, c'est grave, ces accusations-là. Un tiers qui dit c'est pas grave. Et quand on va chez les électeurs du Rassemblement National ou les personnes qui s'identifient à ce parti-là, eh bien, c'est l'inverse. On a une minorité qui dit c'est grave et une majorité qui dit finalement peu importe. Donc, déjà un impact relatif dans l'opinion de cette affaire. Là, mais je tiens aussi à rappeler une chose, qui est que le vote Rassemblement National, qu'on mesure quand même depuis un certain temps, et en vue de la campagne de 2027, qu'on mesure encore plus intensément, le vote Rassemblement National, il est peu affecté à la baisse par l'actualité. Comme l'a montré la condamnation en appel de Marine Le Pen début juillet dernier, où elle était passible d'inéligibilité, potentiellement impossible de se présenter à la présidentielle, et bien ce verdict-là n'a absolument pas affecté à la baisse les intentions de vote en sa faveur, voire au contraire.
6: Christelle Bertrand.
2: Je rajouterai à ça qu'on a vu aussi certains représentants de la communauté juive eux-mêmes relativiser ses propos en disant bon, c'est ancien, il était jeune, parce qu'en fait le danger. Encore plus grand que le Rassemblement National et qu'un Jordan Bardella qui aurait tenu ce genre de propos à 17 ans, il est de l'autre côté de l'échiquier politique, il est chez LFI pour la communauté juive. Donc finalement, on a le sentiment que certains préfèrent fermer les yeux plutôt que prendre le risque de faire baisser le Rassemblement National.
6: Vous y faisiez allusion, cette affaire pourrait bouleverser la campagne présidentielle du RN puisque Jordan Bardella est prédestiné au rôle de Premier ministre en cas de victoire de Marine Le Pen. Mais est-ce qu'il est, quoi qu'il en soit, disqualifié aujourd'hui ?
2: Ouais, j'oserais dire qu'il l'était déjà disqualifié parce que on a bien vu les tensions qu'il y avait avec Marine Le Pen depuis quelques mois, hein, notamment sur la réforme des retraites, et puis en fait depuis qu'elle a décidé d'être elle-même candidate à l'élection présidentielle, Jordan Bardella a terriblement mal pris le fait. On l'a vu lors de certains déplacements de Marine Le Pen à ses côtés, tirant ostensiblement la tête, comme le passez-moi l'expression. Donc les tensions étaient énormes. Il y a des divergences énormes sur le programme. Donc, on commençait, nous, journalistes politiques, à se dire ce ne sera pas lui à Matignon.
0: À l'échelle de l'opinion, Jordan Bardella est toujours aussi populaire que Marine Le Pen en tête des classements de popularité des politiques.
6: Merci. Merci pour ces analyses et commentaires. Jean-Philippe Dubrul de Toulunia Harris Interactive et Christelle Bertrand, journaliste politique au groupe La Dépêche. 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
0: Bonsoir Zéphirin Quadio.
2: Bonsoir Philippe Le Caplan, bonsoir à toutes et à tous. À la une, la mort d'une figure incontournable de la littérature africaine, l'écrivain et homme d'État sénégalais Cheikh Hamidou Kane, auteur entre autres du célèbre roman L'Aventure Ambiguë, un classique de la littérature africaine, est décédé samedi soir à Dakar. Il avait 98 ans. 24 personnalités sénégalaises, capverdiennes et bissao-guinéennes appellent à un retour à l'ordre constitutionnel en Guinée-Bissau. Dans une lettre ouverte, elles demandent à la CEDEAO une implication plus poussée dans la résolution de la crise politique en Guinée-Bissau. Et puis, Félix Tshisekedi propose, lui, d'indemniser les victimes de l'incident frontalier survenu fin août sur la rive droite du fleuve Congo. Le président de la République démocratique du Congo l'a annoncé samedi, à l'issue d'une rencontre avec son homologue Denis Sassou Nguesso du Congo-Brazzaville voisin. Avec L'Aventure Ambiguë, il a donné à des générations d'Africains les mots pour penser une question qui nous habite encore, celle de s'ouvrir au savoir du monde sans rien perdre de ce que nous sommes. Les mots du président Bassirou Diomaye Faye pour rendre hommage à l'écrivain et homme d'État sénégalais Cheikh Hamidou Kane, figure emblématique de la littérature africaine, décédé samedi soir à Dakar. Il avait 98 ans. Son portrait est signé José Marigno.
3: Cheikh Hamidou Kane est mort et avec lui s'en va la question qu'il s'est posée à l'âge de 29 ans. Que reste-t-il de soi quand on découvre le monde des autres? Cheikh Hamidou Kane naît dans une famille peule musulmane au Sénégal. Enfant, il passe de l'école coranique à l'école française, de langue, de manière de comprendre la vie. Puis viennent Paris, la Sorbonne, le droit, la philosophie. En 1961, il publie L'Aventure Ambiguë. Un an plus tard, Cheikh Hamidou Kane décroche le Grand Prix littéraire d'Afrique. Le livre devient alors un classique, étudié à Dakar comme à Paris. Le choc des cultures, la foi, le savoir, le risque du déracinement. Après ce roman, plus rien. Pendant plus de 30 ans, il se tait. Mais il ne reste pas inactif. Haut fonctionnaire, gouverneur, ministre sous Senghor, puis responsable à l'UNICEF. Cheikh Hamidou Kane revient en 1995 avec Les Gardiens du Temple, prolongement du premier livre sur l'Afrique, son histoire, ses bouleversements. On gardera aussi son image, le grand boubou, la démarche tranquille et cette voix grave, posée, presque lente, celle d'un homme en paix avec le temps.
2: Un portrait signé José Marigno, une initiative urgente pour le retour à l'ordre constitutionnel en Guinée-Bissau. C'est l'appel de 24 personnalités politiques et militantes du Sénégal, du Cap-Vert et de la Guinée-Bissau. Dans une lettre ouverte aux instances dirigeantes de la CEDEAO, elle demande une implication plus poussée de l'institution régionale dans le règlement de la crise politique en Guinée-Bissau. Le pays vit, je vous le rappelle, une transition menée par des militaires qui ont pris le pouvoir suite au coup d'État qui a renversé le président Oumaru Sissoko Embalo il y a bientôt un an. Bonsoir Sidi Yansané.
4: Bonsoir Zéphirin.
2: Dès les premières lignes de leur lettre ouverte, eh bien les signataires rappellent avoir déjà interpellé la CEDEAO sur la situation préoccupante à Bissau.
4: Effectivement, c'était avant le dernier sommet de la CEDEAO qui s'est tenu il y a un mois et demi à Freetown. Parmi les auteurs de la lettre, on compte l'ex-premier ministre bissau-guinéen Aristide Gomez, l'ancien ministre sénégalais Cheikh Tidiane Gadio et même la fille d'Amilcar Cabral, l'historienne Iva Cabral. Tous alertaient déjà sur la crise en Guinée-Bissau en demandant la libération des prisonniers politiques dont l'opposant Domingo Chimoes Pereira, depuis le président du pays G7, a été transféré au Portugal pour raison de santé, ce que saluent d'ailleurs les signataires. Alors dans leur nouvelle lettre, les mêmes signataires appellent désormais à donner pleinement suite aux décisions prises par la CEDEAO, notamment celle sur un retour rapide à l'ordre constitutionnel. Ils demandent également la libération définitive des prisonniers politiques ainsi qu'un calendrier crédible pour la fin de la transition militaire. La lettre insiste également sur le rôle de médiation confié au Sénégal dans la crise bissau-guinéenne. Les signataires qui interpellent le président Bassirou Diomaye Faye, qui assure actuellement la présidence tournante de la CEDEAO, mais ils adressent surtout un message particulier au général Biram Diop, président de la commission de l'institution, en l'encourageant à travailler à une solution durable à Bissau, seul moyen selon eux de démontrer aux citoyens que la CEDEAO compte désormais faire respecter ses principes.
2: Une lettre ouverte avec un cap clair donc pour ces signataires de cette lettre ouverte à la CEDEAO. Merci Sidi Yansané. Dans l'actualité également, je vous le rappelle, le président de la République démocratique du Congo propose une indemnisation des victimes de l'incident de Makotipoko, localité située sur la rive droite côté République du Congo. Pour rappel, fin août, des patrouilles des deux pays s'étaient affrontées sur le fleuve Congo, leur frontière commune. Deux militaires du Congo-Brazzaville avaient été retenus puis rapatriés. Le nombre exact des victimes civiles n'a pas été rendu public. Samedi à Brazzaville, à l'issue d'une rencontre avec son homologue Denis Sassou Nguesso, le président de la RDC, Félix Tshisekedi, a exprimé ses profonds regrets.
5: Nous sommes appelés d'ailleurs à vivre ensemble. La République du Congo va très bientôt ouvrir ses frontières à tous les Africains. Donc vous vous imaginez, c'est totalement insensé d'en arriver à des conflits frontaliers. Ça n'a vraiment pas de sens. Nous partageons 2400 et quelques kilomètres de frontières liquides et terrestres. Donc vous voyez bien que il faut ici planifier les choses en fonction de ce que la République du Congo va faire à partir de l'année prochaine, donc l'ouverture de ses frontières aux Africains, et non pas aller dans des réflexes barbares et qui n'ont vraiment rien à faire avec notre époque. Voilà, donc tous mes regrets, et le moment venu d'ailleurs après que les deux délégations aient travaillé et rendu un rapport, nous tiendrons vraiment à rencontrer les victimes pour voir comment est-ce que la République démocratique du Congo va les indemniser, parce que c'est de notre devoir de le faire.
2: Le président Félix Tshisekedi, propos recueillis par Passion Ligodi, et puis un sommet réunissant les présidents égyptiens, soudanais, érythréens et somaliens s'est tenu ce dimanche dans la ville méditerranéenne égyptienne de Alamein. Le communiqué final souligne le renforcement de la coopération des participants au niveau régional, et notamment sur la sécurité de la stabilité et la stabilité de la Corne de l'Afrique. Les participants ont aussi souligné la nécessité du respect de la législation internationale sur les fleuves transfrontaliers comme le Nil, et le rejet de toute action unilatérale portant atteinte aux parts d'eau des pays situés en aval du fleuve. Un paragraphe destiné à l'Éthiopie et à son barrage sur le Nil bleu. Une frappe aérienne sur deux camions d'aide alimentaire, toujours en bref nom, de l'ONU dans l'État soudanais du Kordofan a tué un chauffeur, annonce faite ce dimanche par le Programme alimentaire mondial. Une première à N'Djamena, l'ouverture samedi de l'Institut supérieur de journalisme et de communication du Tchad, fruit d'une initiative de l'ONG MEDEF avec l'appui technique et financier de plusieurs partenaires. Cet institut entend répondre à un besoin pressant, la formation d'une génération de professionnels capables d'accompagner les mutations sociales et politiques du pays. Reportage Olivier Monodi.
6: Dans la cour de l'institut, les nouveaux étudiants attendent de découvrir les bases du métier, comme explique Erika Nadi.
7: Ça me permet d'aller sur le terrain pour chercher les informations, de les ramener, de les traiter et enfin les présenter.
6: Les encadreurs, eux, rappellent l'importance de l'éthique et de la rigueur dans un contexte marqué par la montée des réseaux sociaux et la lutte contre la désinformation. Professeur Jean-Claude Kouladoum, enseignant et directeur général, en souligne les enjeux.
8: Nous sommes aujourd'hui à l'ère du numérique et que l'information va vite. Raison pour laquelle nous devons former des journalistes capables de prendre en compte l'évolution, le changement avec l'intelligence artificielle, tout en respectant la déontologie.
6: L'Institut veut ancrer les futurs journalistes tchadiens dans le réel, en rapprochant théorie et pratique. Jim Tebaï Mamadou, porteur du projet.
9: On ne peut pas exiger une information de qualité si on n'investit pas dans la formation de ceux qui la produisent. Nous ne voulons pas être une école où l'on apprend uniquement le journalisme dans les livres, tout en préservant ce qui restera au cœur de notre métier.
6: Des médias avec peu de moyens, des journalistes peu formés et souvent accusés d'être peu professionnels, le tableau offert par le milieu journalistique était plutôt sombre jusqu'ici, de l'avis de plusieurs professionnels des médias. Ils espèrent que cet institut supérieur va permettre au Tchad de relever tous ses défis. Olivier Monodi, N'Djamena, RFI.
2: Et puis en bref, une opération d'évacuation de candidats à l'exil d'un vaste campement illégal situé sur une plage de Ceuta a été lancée ce dimanche. Elle intervient à un peu plus d'une semaine de la visite des souverains espagnols dans cette enclave espagnole dans le nord de l'Afrique. 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
10: Bonjour. Aujourd'hui, la littérature raconte notre rapport au vivant et à l'héritage du vivant. Le Septième Siffleur, le nouveau roman de Conan Niel, est paru aux éditions du Seuil. C'est la mi-septembre et le vent souffle sur la lande. Nous sommes en Écosse, du côté de Tomintowl, dans les Highlands. Comme dans les trois autres régions où se déroule son roman, Conan Niel s'est rendu sur place.
11: C'est très beau, on est en moyenne altitude, à 6 mètres d'altitude. Tomintowl, on dit que c'est le village le plus haut d'Écosse. Beaucoup de prairies, beaucoup de cultures aussi, d'orge par exemple. Et ces prairies sont souvent entourées de montagnes qui, elles, sont couvertes par la lande, quoi. C'est vraiment l'image qu'on a de l'Écosse qui se couvre de ces couleurs mauves quand la bruyère et quand les calunes sont en fleurs. C'est un endroit qui est assez magique. Autrefois, il y avait des forêts. Hein. Si elles sont complètement dénudées, c'est parce qu'on a abattu les arbres et parce qu'on entretient ces milieux ouverts, notamment pour la chasse au lagopède, quoi, la chasse à la grouse, quoi, qui est très très connue, mais ça donne un paysage effectivement très ouvert, très dénudé, battu par les vents.
10: Fiona regarde la grouse qui passe dans le ciel, mais son mari Tormod la sort de sa rêverie. Trop tard, une brebis échappée du troupeau manque de disparaître dans un ravin. Tormod, en maugréant, réussit à la rattraper, mais Fiona s'en veut. Ça ne va pas arranger les tensions entre elle et son mari. Fiona est fière de Tormod, un travailleur acharné, dur au mal, un fermier courageux, responsable, qui plus est, un bon père de famille. Mais après 14 ans de mariage, l'éclat de leur union s'est terni. Elle envie la complicité virile qui s'est installée entre Tormod et leur fils Spencer, un solide gaillard de 13 ans qui grandit avec la peur de devenir aveugle car il est atteint d'une maladie incurable. Alors le soir, quand Fiona quitte son travail à la distillerie de whisky, elle ressasse. Et à travers le brouillard, elle ne voit pas la vache sur la route, ou plutôt si elle la voit, mais au tout dernier moment. Plus de peur que de mal, elle n'a rien, la voiture non plus, mais forcément, elle est un peu sonnée lorsque tout d'un coup... De l'autre côté de la portière, la jeune femme qui demande à Fiona si tout va bien, c'est Bonnie. C'est une Anglaise, qui plus est une Anglaise de la ville, son accent ne laisse aucune place au doute. Elles se sont d'ailleurs déjà croisées le mois dernier. Bonnie était venue à la ferme, elle avait fait une proposition à Tormod, une proposition qu'il avait refusée tout net. Bonnie fait partie d'une association de protection des limicoles, comme le courlis cendré.
11: Le courlis cendré, c'est un limicole, c'est-à-dire un petit échassier qui vit dans la vase et sur les plages, au bord des lacs aussi. Un long bec courbé vers le bas, c'est un oiseau qui est très élégant. C'est un oiseau qui pose vraiment la question de la cohabitation avec les humains. C'est pas un oiseau qui dépend de vastes espaces naturels où l'humain n'aurait pas sa place. Au contraire, un oiseau qui se reproduit aujourd'hui beaucoup sur des terres agricoles, sur des terres qu'on cultive, qui migrent sur nos littoraux, qui passent sur des plages qui sont très fréquentées parfois par les promeneurs, qui hivernent dans le livre en Maroc, en tout cas. C'est un peu notre colocataire, quoi. Il vit sur les mêmes espaces que nous. Et je trouve qu'il pose vraiment la question de... non pas cette idée que l'humain devrait se retirer de certains lieux pour laisser la place aux autres espèces, mais sur des lieux qu'on habite, quelle place on peut faire, comment on peut cohabiter, comment on peut vivre avec d'autres espèces. Les effectifs nicheurs du courlis cendré se sont vraiment effondrés, tout particulièrement en Grande-Bretagne, donc en Écosse, et en Irlande encore plus. Il y a un gros travail qui est fait par le milieu associatif, y compris par le gouvernement, hein, qui finance des mesures pour faire en sorte que les agriculteurs qui cultivent ou qui élèvent des animaux sur ces terrains, on parle de prairies humides, en fait, c'est vraiment ça le milieu de reproduction du courlis cendré, que tous ces fermiers modifient un petit peu leurs pratiques agricoles pour favoriser la reproduction du courlis. Ça passe par différentes choses. Un exemple qui est souvent assez emblématique, c'est la date à laquelle on va aller faucher ou la date à laquelle on va aller mettre des bêtes sur un terrain. Essayer de repousser cette date au maximum pour que les poussins aient le temps de s'envoler et qu'ils soient pas détruits par le passage d'une faucheuse.
12: Le plus gros problème, c'est les prédateurs qui s'attaquent au nid, en fait. Les corneilles, les renards. Mais si on en est là aujourd'hui, c'est à cause de toutes les zones humides qu'on a détruites ou drainées depuis des décennies. Les marais, les tourbières où ces oiseaux nichaient. C'est à cause des plantations forestières aussi. On commence à replanter des arbres sur ces terres qu'on a déboisées dans le passé. Et c'est une bonne chose, je ne dis pas le contraire. Mais c'est autant d'habitants en moins pour les limicoles. Et il y a le réchauffement climatique. Un hiver moins froid, c'est moins de nourriture pour les oiseaux au printemps. Non, si je vous raconte ça, c'est parce que je trouve dommage que votre mari ait réagi de cette façon. Je travaille avec plusieurs autres fermiers du domaine de Glenlivet et même ailleurs en Écosse, avec des propriétaires fonciers, des éleveurs, des céréaliers. Il y en a beaucoup qui sont très attachés à ces oiseaux, croyez-moi. On essaye de faire évoluer les choses, d'adapter les pratiques agricoles pour favoriser la reproduction dans les prairies. C'est du travail en plus, c'est vrai, mais il y a des possibilités, des subventions prévues pour ça, pour couvrir les surcoûts. Et ça marche, je vous assure que ça marche. Sur certains sites, on a des succès de reproduction vraiment encourageants.
10: Bonnie connaît son sujet et elle demande à Fiona d'en reparler à son mari. Fiona promet, en sachant qu'elle ne le fera pas, c'est peine perdue. Mais depuis qu'elle est enfant, elle a toujours aimé regarder les oiseaux et l'idée commence à lui trotter dans la tête.

0: Le temps passe et puis un jour, Fiona finit par prendre une décision. Elle reprend contact avec Bonnie. Elle lui dit qu'elle en a parlé à son mari, ce qui est faux. Elle lui dit que son mari est d'accord, ce qui est faux. Elle lui dit que ce n'est pas lui, mais elle qui va s'en occuper. Et ça, c'est vrai. Mais en douce, dans le dos de Tormod et en cachette des autres fermiers du village, car elle sait que les nouvelles vont vite dans le pays. Elle emmène Bonnie dans un champ qui appartient à son mari. Quand elle était petite, c'est là qu'elle se souvient que des courlis cendrés se donnaient rendez-vous au printemps. Pourquoi ne pas faucher, excaver, réaménager la parcelle pour les inciter à revenir et à nicher.
1: Fiona nourrit une passion depuis l'enfance, un peu secrète pour les oiseaux. Elle est très attachée au retour des oiseaux au printemps, notamment à ces chants du courlis cendré, du vanneau huppé, qui rythment un petit peu les saisons. Elle n'a peut-être pas conscience, en tout cas au début du livre, de la menace qui pèse sur ces oiseaux et de ce risque réel qu'un jour les oiseaux ne reviennent plus. Et effectivement, sa rencontre avec Bonnie va la lancer dans une quête peut-être qu'elle n'avait pas imaginé de protection de ces oiseaux, qui aussi va lui permettre de se libérer elle-même de tout ce qui l'entrave dans sa relation à son mari, dans sa relation à son fils et dans sa propre existence.
0: Peu à peu, les deux femmes deviennent très complices. Un soir de décembre, au pub, juste avant Noël, Bonnie raconte à Fiona la légende des sept siffleurs.
2: C'est plus une légende irlandaise, je crois. On dit que c'est un groupe de sept oiseaux mystérieux qui voleraient ensemble, surtout la nuit, et dont les cris annonceraient un désastre imminent. Au 19e, il y a eu une catastrophe dans une mine de charbon qui a fait plus de 200 morts. On raconte que la veille, les sept siffleurs avaient crié au-dessus du village et qu'après ce drame, les mineurs refusaient d'aller travailler les fois où ils les entendaient. Il y a une autre version qui parle de six oiseaux volant sans cesse à la poursuite du septième et qui dit que lorsqu'ils l'auront rejoint, lorsque les sept siffleurs seront réunis, ce sera la fin du monde. On ne sait pas exactement de quels oiseaux il s'agit. Pour certains, ce sont des pluviers dorés, pour d'autres, des corlieux. Mais moi, je suis persuadée que ces siffleurs, ce sont des whoops, des courlis cendrés. Et je trouve cette histoire assez ironique en fait, parce que vu la situation, le désastre qu'ils annoncent, c'est surtout celui de leur propre déclin. Peut-être pas la fin du monde, mais la fin de leur monde, ça, c'est possible.

0: Le septième siffleur est le neuvième roman de Colin Niel.
1: Je m'intéresse aux oiseaux depuis toujours, mais j'ai mis vraiment longtemps à imaginer la possibilité d'écrire un livre qui parlerait d'oiseaux ou dont les oiseaux seraient le fil directeur. Et j'ai commencé à envisager cette possibilité quand je me suis réintéressé aux oiseaux migrateurs en particulier, que j'ai commencé à me réinterroger sur quels sont les territoires que ces oiseaux-là ont traversés, qu'est-ce qui nous ramène des lieux où ils ont été avant d'arriver chez nous, et qu'est-ce qui nous ramène peut-être des humains dont ils ont croisé la route. Et c'est là que j'ai commencé à imaginer cette histoire de familles qui seraient éloignées géographiquement, qui ne se rencontreraient jamais, qui a priori n'auraient rien en commun, et qui seraient reliées par le vol d'un oiseau. L'attention qu'on peut porter aux oiseaux, le regard qu'on peut porter sur les oiseaux, nous disent beaucoup de la sensibilité qu'on peut avoir de manière plus large au monde qui nous entoure, aux autres espèces, mais aussi aux autres humains. Je voulais un roman qui parle de ça aussi. Moi, il y a quelque chose qui m'a vraiment marqué quand j'ai commencé à savoir un petit peu reconnaître le chant de certains oiseaux. C'était cette impression d'un seul coup que le monde s'élargit. Cette impression d'avoir un sixième sens, cette impression de voir l'invisible, quoi. J'avais envie dans ce livre aussi de parler un petit peu de ça, de cette idée que le monde est peut-être un petit peu plus grand que celui qu'on a juste devant nous, que en fait, les oiseaux migrateurs relient les mondes, relient les humains entre eux sans qu'on s'en rende compte. Quand on en prend conscience, il y a quand même quelque chose d'assez fascinant et de très beau, quoi, de se dire que cet oiseau que je suis en train de regarder, il y a quelques mois, c'était un autre humain peut-être qui était en train de les regarder et qu'on est peut-être un peu liés.
0: Chaque chapitre du roman correspond à un mois de l'année. Et en décembre, l'écrivain nous fait migrer de l'Écosse à la France, des Highlands à la baie de Somme.
1: Selon la météo, selon la marée, on a l'impression de regarder un lieu différent à chaque fois. Et cette impression d'un monde plat et infini, particulièrement à marée basse. Il y a évidemment une très grande culture des habitants de la baie qui est liée à ces marées qui façonnent le paysage en permanence. La baie de Somme sans sable, et aujourd'hui c'est une grande menace qui pèse sur ce territoire.
0: Et dans la baie de Somme, la chasse aux oiseaux est plus qu'une tradition. C'est presque un mode de vie. Pour Willy, par exemple, avec ses copains, il est capable de passer des heures dans sa hutte à l'affût du gibier d'eau.
2: Willy s'essuya le front d'un coup de poignet. Puis il se redressa pour détailler l'attelage enfin complet d'appelants et de blettes répartis sur le petit étang. Là-bas, sur la berge, du côté d'où venait le vent, il y avait les cinq chanteuses enfermées dans leur cage, celles qui braillaient le plus pour attirer le gibier dans le secteur. Juste derrière, il y avait la longeoire, aux appels plus discrets, mais quand même insistants, pour forcer à la pose. Et enfin, au centre de la mare, il y avait deux cannes de pose, des courts cris dont le chant ressemblait le plus à celui d'un canard sauvage, pour rassurer le gibier, lui donner l'impression qu'il était posé parmi les siens sur un plan d'eau tranquille, et non pas sur cette flaque en face d'une hutte avec trois chasseurs dedans.
1: J'ai notamment eu beaucoup d'échanges avec les chasseurs de gibier d'eau, qui était un milieu qui m'était totalement inconnu avant d'écrire ce livre. J'ai rencontré des gens avec une sensibilité et une connaissance vis-à-vis des oiseaux qui est immense. Les chasseurs qui s'intéressent aux limicoles, par exemple, ont une capacité, je trouve, à observer et une compréhension du comportement de ces oiseaux qui dépasse celle de pas mal d'ornithologues ou de naturalistes amateurs comme moi, par exemple. Le courlis cendré a évidemment son nom, mais on va pas le nommer de la même manière s'il s'agit d'un courlis qui est seulement de passage dans la baie, qui a un comportement qui laisse entendre qu'il vient d'arriver. Il m'explique que, par exemple, un courlis qui vient d'arriver, on me dit, il fait le foufou, tu vois. Il se déplace tout le temps, il sait pas où aller, on voit qu'il cherche un peu. Donc ça, c'est un courlis qui va pas rester, ou qui vient d'arriver en tout cas. À la différence d'un courlis, comme on appelle les rodailleux, c'est-à-dire ces courlis qui, eux, vont rester longtemps, vont passer l'hiver dans la baie, qui ont pas du tout le même comportement. Donc, évidemment que quand on est soi-même intéressé par les oiseaux, soi-même un petit peu naturaliste, on peut que être sensible à ce type de regard et d'attention aux oiseaux et aux comportements, jusqu'au moment où effectivement on parle de destruction et de tir, où là on devient beaucoup moins d'accord et on se rend compte que là la cassure se fait.
0: Willy est fier de sa passion, même s'il sait à quel point elle est décriée et de plus en plus réglementée. Lui respecte la loi, même si c'est à contre-cœur. Pour lui, les braconniers jouent en fait contre leur camp. Willy se contente de faire pression pour que le moratoire soit levé. Pourtant, il est un peu gêné quand son fils Kylian vient chez lui, lorsque son ex Mathilde

0: fils persiste et signe, il laisse éclater sa colère.
1: Tu vas pas t'en sortir comme ça, mon bonhomme. Crois-moi, Kylian, tu vas y venir à la hutte avec moi. Je vais pas te laisser devenir une petite nature végane ou je sais pas quoi. Ça non, je vais t'apprendre à devenir un homme, moi, tu vas voir.

0: L'intrigue du nouveau roman de Colin Niel, Le Septième Siffleur, se déroule dans les Highlands, dans la baie de Somme, mais se transporte aussi à Moulay-Bouselham, au Maroc, une station balnéaire entre Rabat et Tanger, dans la mer Jazerga.
1: C'est une zone où le courlis cendré passe l'hiver, et cette zone elle est très importante parce que il y a une autre espèce de courlis qu'on appelle le courlis à bec grêle, qui a aujourd'hui disparu, qui a été déclaré éteint l'année dernière. La dernière fois que le courlis à bec grêle a été observé, c'est dans la mer Jazerga, il y a une trentaine d'années, en 1995. Donc c'est vraiment le dernier bastion de cet oiseau. Le courlis à bec grêle, c'est la première extinction officielle d'un oiseau sur le continent européen et nord-africain. Donc c'est aussi très symbolique, ce courlis à bec grêle est quelque chose d'un peu mythique pour tous ceux qui s'intéressent aux oiseaux.
0: Et là aussi, les oiseaux et la transmission entre un père et son fils sont au cœur du récit. Le père, c'est Ali, un ancien pêcheur reconverti en guide.
2: Grâce aux oiseaux, Ali Harouni avait réussi sa vie, ainsi qu'il aimait le dire lorsqu'il romançait son parcours. En une vingtaine d'années, il avait fini par abandonner nasses et filets pour se tourner seulement vers ces naturalistes venus en nombre dans la région, quand la lagune était devenue le dernier bastion du mythique courlis à bec grêle. Puis les hivers qui suivirent, le lieu où il réapparaîtrait peut-être un jour, espérait-on comme on guette un miracle. Et à leur contact, tandis qu'il les menait dans chenaux et bras de mer, l'homme s'était pris de passion lui-même. Il était devenu un expert de terrain que consultaient même les universitaires et le guide le plus pointu en matière de volatiles.
0: Cette activité, Ali veut la transmettre à son fils cadet Hamza. Il lui a appris à naviguer dans la lagune, mais avec les noms d'oiseaux, il faut bien reconnaître que le petit a un peu de mal. Il faut dire qu'il a plutôt tendance à se la couler douce. Et puis il rêve d'autres horizons, comme le courlis cendré. Hamza se demande si lui aussi ne pourrait pas migrer vers d'autres horizons.
1: C'est un livre dans lequel on parle beaucoup de migration d'oiseaux. Et j'ai choisi des personnages qui ne soient pas des voyageurs, qui eux soient au contraire très ancrés sur leur territoire, n'en bougent pas, et aussi façonnés par les lieux qu'ils habitent, que ce soit en Écosse, en France ou au Maroc. J'aimais effectivement cette idée que il y a pour ces oiseaux-là, en tout cas, une facilité à passer d'un territoire à l'autre, alors que pour certains humains, au Maroc par exemple, dans la mer Jazerga c'est le cas, c'est beaucoup moins facile de partir du lieu où on a grandi. Hamza est habité par ce rêve, comme beaucoup de jeunes du coin, de quitter le Maroc pour rejoindre l'Espagne.
0: Le Septième Siffleur de Colin Niel est paru aux éditions du Seuil. J'ai...

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Dans un instant, l'info, puis le magazine Idée de Pierre-Édouard Deldic, consacré à Olympe de Gouges, avec l'historienne Cécile Berly, autrice d'un ouvrage intitulé Olympe de Gouges, l'autre Voltaire, avec un point d'interrogation. C'est aux éditions Passé Composé.

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3: Il est 21h à Paris, 19h en temps universel. 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
3: À la une, quelques 160 millions d'électeurs au Brésil appelés aux urnes aujourd'hui. Qui du président sortant Lula et du conservateur Flavio Bolsonaro arrivera en tête du scrutin? Premières estimations dans quelques heures. De nombreuses zones d'ombre subsistent dans l'affaire du vol Fly Dubai. La présence d'une hache de secours dans le cockpit n'en est pas une. Le copilote de l'avion reliant les Émirats Arabes Unis à Israël l'avait utilisé mercredi pour attaquer le pilote. I am Jane Doe, c'est un hashtag pour protéger l'identité d'une victime, celle qui a accusé 7 étudiants d'une prestigieuse université états-unienne de viol. On vous explique en détail dans cette édition. Et puis à la fin de ce journal, la France où une cinquantaine de juristes appellent dans une tribune à la fin de l'élevage intensif. Il est 16h01 à Brasilia, plus qu'une heure avant la fermeture des bureaux de vote au Brésil. Quelques 160 millions d'électeurs sont appelés à se prononcer pour ce premier tour de la présidentielle. Deux candidats favoris, le président sortant de gauche, Luiz Inácio Lula da Silva, et le conservateur Flavio Bolsonaro, fils de l'ancien chef d'État d'extrême droite Jair Bolsonaro. Alors que l'ex-président a été condamné à 27 ans de prison pour tentative de coup d'État, le bolsonarisme peut-il survivre? Notre correspondante Sara Cozzolino est allée faire le constat dans les rues de Rio de Janeiro.
4: Pour son dernier jour de campagne, Flavio Bolsonaro a choisi le même t-shirt que son père portait quand il a été poignardé en 2018. Le fils représente un bon compromis pour Rodrigo.
5: Il n'a pas perdu l'essence de la droite, mais il incarne le changement sans commettre les erreurs que son père a commises par le passé.
4: Son apparence plus modérée ne convainc pas pour autant tous les électeurs. Davi, 21 ans, a été refroidi après les dernières polémiques et scandales de corruption.
6: Moi, je préfère Jair, mais je veux croire que derrière Flavio, il y aura l'ombre de son père, en qui j'ai davantage confiance. Si Flavio aura bien mon vote, c'est surtout contre l'autre candidat.
4: Le rejet de Lula mobilise toujours autant les bolsonaristes, un mouvement conservateur qui va bien au-delà de la famille Bolsonaro, selon Rogério.
7: Je suis sûr que la droite élira beaucoup de députés et de sénateurs. Mon rêve, c'est que la majorité de l'Assemblée et du Sénat soit à droite pour pouvoir combattre la gauche.
4: Car les Brésiliens votent également ce dimanche pour élire les gouverneurs, sénateurs et députés qui influenceront l'avenir du pays aux côtés du président. Sara Cozzolino, Rio de Janeiro, RFI.
3: Un scrutin suivi de très près par le président états-unien Donald Trump qui entend étendre son influence dans les pays d'Amérique du Sud. Les premiers résultats sont attendus quelques heures après la fermeture des bureaux de vote, soit à 17h, heure locale 22h, heure française. L'armée israélienne va tirer les leçons de l'échec du 7 octobre. Le chef de l'état-major de l'armée s'est exprimé dans un communiqué militaire aujourd'hui, juste avant le début des commémorations officielles des massacres du 7 octobre 2023 perpétrés par le Hamas. Plus de 1200 personnes, en majorité des civils, avaient été tuées et en représailles, Israël mène depuis une guerre dans la bande de Gaza où plus de 74 200 Palestiniens ont été tués, selon les derniers chiffres du ministère palestinien de la santé. Israël, qui ordonne un examen des mesures de sécurité sur les vols internationaux vers son pays. C'est la demande du premier ministre israélien qui fait suite à l'affaire du vol Fly Dubai. Mercredi dernier, un appareil à destination de Tel Aviv avait dû effectuer un atterrissage d'urgence en Arabie Saoudite après que le pilote a été agressé par son copilote. Malgré ses blessures, le commandant de bord avait réussi à ouvrir la porte du cockpit. Benjamin Netanyahou l'invité hier en tant qu'hôte d'honneur en Israël pour le remercier d'avoir sauvé les passagers israéliens. Les premiers éléments de l'enquête émiratie tendent vers un acte terroriste préparé par le copilote, déjà signalé pour radicalisation. Il a attaqué le commandant de bord avec la hache de secours qui se trouvait dans le cockpit. La présence de cette arme n'a rien d'étonnant, nous explique Xavier Tittelmann, spécialiste en aéronautique et en défense. Écoutez.
8: Les pilotes passent à la sécurité, leurs coupons leur sont retirés. Mais c'est vrai que dans le cockpit, il y a une hache pour pouvoir, en cas d'incendie, pour pouvoir évacuer en creusant une sorte de trou dans le cockpit. Donc il y a des armes à bord. Donc c'est une question d'être capable d'identifier ces personnes. Quand il y a des feux rouges, quand il y a des situations dangereuses, quand il y a des personnes qui sont identifiées, elles doivent perdre leur capacité à accéder au cockpit d'un avion. Ce pilote avait déjà été renvoyé d'une compagnie pour son islamisme qui était déjà avéré. Et malgré ça, il a réussi à se faire recruter et ensuite mis sur des vols à destination d'Israël. Donc tous les voyants étaient au rouge et là, très clairement, c'est la compagnie aérienne qui n'a pas fait son travail. Mais les procédures de sécurité, la présence de cette hache dans le cockpit, je veux dire, elle est normale et heureusement qu'il y en a parce que ça peut sauver des vies.
3: Xavier Tittelmann, joint par Marine de la Moissonnière. L'actualité dans la région, c'est aussi l'escalade des violences au Yémen. Plus de 70 morts dans les dernières 24 heures, selon des sources houthies et gouvernementales. Ça se passe dans la province de Taïz, où les deux parties s'affrontent depuis plusieurs jours. Le chef du conseil présidentiel a annoncé aujourd'hui le lancement d'une offensive. Objectif, reprendre l'ensemble du pays aux combattants pro-iraniens houthis. En Iran, justement, la fin de la guerre semble bien loin, elle aussi. Pourtant, le chef de la diplomatie iranienne a affirmé aujourd'hui qu'il n'y avait pas de solution militaire au conflit. Seules des négociations basées sur la justice et l'équité permettront de trouver une solution, a ajouté Abbas Araghchi. Aux États-Unis, la prestigieuse université de Cornell est au cœur d'un scandale depuis plusieurs jours. Une ancienne étudiante a accusé 7 membres d'une fraternité de l'avoir violée en 2024. Aucune poursuite pénale n'avait été engagée à l'époque. Mais la femme a saisi la justice civile en déposant une plainte le mois dernier, provoquant la réouverture de l'enquête. Son récit a suscité un tollé sur les réseaux sociaux. Et alors que plusieurs internautes cherchent à dévoiler son identité, des milliers d'autres se mobilise pour défendre l'anonymat de cette femme en utilisant le hashtag I am Jane Doe. Les explications de Sofia Katsenkova.
9: Je suis Jane Doe. C'est le pseudonyme donné aux femmes afin de protéger leur identité lors d'une procédure judiciaire aux États-Unis. C'est aussi le nom donné à la plaignante de l'université de Cornell. Depuis plusieurs jours, des milliers d'internautes adoptent à leur tour ce pseudonyme pour soutenir la victime. À l'origine de cette mobilisation, les propos du commentateur américain Michael Tracy, il a demandé à ses abonnés de retrouver l'identité de la victime. Une chasse aux sorcières qui suscite l'indignation sur les réseaux sociaux. En réaction, des milliers d'utilisateurs commencent à inonder les plateformes de fausses identités. Leur espoir que les moteurs de recherche et les outils d'intelligence artificielle se perdent dans toutes ces identités contradictoires afin de protéger l'anonymat de la victime. L'autre objectif de cette campagne virale, c'est de pointer la responsabilité de l'université et des autorités chargées de l'enquête dans cette affaire de viol collectif présumé.
3: Il s'appelle Jake Layton, il est le chef du renseignement américain. Il devient aussi le nouveau référent du gouvernement pour l'intelligence artificielle. C'est le président Donald Trump qui l'a officiellement nommé à ce nouveau poste aujourd'hui. La Super Intelligence Force, c'est le nom de la cellule, sera chargée de garantir que les États-Unis soient à la pointe mondiale en matière d'intelligence artificielle. Voilà l'explication donnée par le locataire de la Maison Blanche sur son réseau Truth Social. La fin de l'élevage intensif en France, c'est ce que réclament une cinquantaine de juristes dans une tribune publiée aujourd'hui par le journal en ligne Reporter. Les signataires rappellent que les animaux sont reconnus par la loi comme êtres sensibles et qu'à ce titre, leurs besoins doivent être respectés. Pourtant, Igor Strauss, plus de 80% des près d'un million d'animaux abattus chaque année dans le pays proviennent d'élevage intensif en infraction permanente avec le code rural.
10: Tout animal étant un être sensible doit être placé par son propriétaire dans des conditions compatibles avec les impératifs biologiques de son espèce. Cette lecture d'un extrait de la loi du 10 juillet 1976 sur la protection de la nature nous éclaire sur les raisons qui ont poussé les auteurs de la tribune à déclarer les élevages intensifs en infraction permanente avec la loi. Car les conditions de détention s'opposent aux besoins élémentaires des animaux, se déplacer, explorer leur environnement ou encore interagir avec leur leurs congénères. D'ailleurs, l'Autorité européenne de sécurité des aliments a fait le même constat. Selon elle, l'élevage intensif prive les animaux de 5 libertés. Ne pas souffrir alors que 99% des porcelets ont la queue coupée sans anesthésie. Ne pas éprouver de détresse, mais 94% des veaux sont séparés de leur mère à la naissance. Ne pas avoir faim quand les poulets reproducteurs sont rationnés toute leur vie. Les signataires demandent donc la fin des élevages intensifs et ils rappellent que le respect des lois n'est pas facultatif. C'est une exigence morale pour le bien-être animal.
3: Et c'est ainsi que se referme cette édition. Merci à vous de l'avoir suivi à suivre sur RFI, votre magazine idée.

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1: Bonjour, ravi de vous retrouver comme chaque semaine pour la suite de nos idées à la radio et en podcast, bien sûr. Idées, un magazine réalisé par Vanessa Rovensky. Cette fois, nous allons parler d'Olympe de Gouges. Vous savez, l'auteur de la Déclaration des droits de la femme et de la citoyenne, rédigée en 1791. Nous allons parler de ses combats, ses écrits et rendre ainsi hommage aux femmes philosophes du XVIIIe siècle en compagnie de Cécile Berly, qui nous propose un essai historique passionnant intitulé Olympe de Gouges, l'autre Voltaire, c'est la question que vous posez, un ouvrage publié aux éditions Passé Composé. Belle, bâtarde, libre, dramaturge, universaliste, ironique, militante, laïque, philosophe des Lumières, impressionnable, féministe, guillotinée, reniée, panthéonisable, autant de mots qui caractérisent Olympe de Gouges, écrit notre invité. Idée, un magazine qui vous incite à faire vôtre la devise de Kant, pense par toi-même. Bonjour Cécile Berly.
2: Bonjour.
1: Je suis ravi de vous accueillir dans cette émission. Vous êtes historienne, spécialiste du XVIIIe siècle et des femmes philosophes du siècle des Lumières. Et je vous remercie d'avoir fait ce livre qui, je le disais, n'est pas une biographie à proprement parler, mais un essai biographique qui met en avant la personnalité d'Olympe de Gouges. C'est pour ça que j'ai cité tous ces mots, ces adjectifs que vous écrivez dans le livre, qui sont à chaque fois des débuts de chapitres sur lesquels, des mots sur lesquels vous revenez. Olympe de Gouges, au mieux connue parce qu'elle a fait cette déclaration. Mais la déclaration, on ne la connaît pas.
2: Exactement.
1: En général.
2: Au mieux, on l'associe à cette déclaration qui n'est pas très longue à lire pourtant et qui a été largement ignorée au moment de sa parution en septembre 1791 et qui n'a été redécouverte, pareil, au mieux qu'au tout début du XXe siècle.
1: Nous en reparlerons tout à l'heure. Bien sûr, vous écrivez, Cécile Berly, jamais on ne précise, par ignorance et surtout par absence de lecture, de ces quelques 150 textes qu'elle est philosophe, appartenant à ce courant progressiste qui défend la tolérance, la liberté et l'égalité que l'on appelle les Lumières et que l'on finit par confondre en partie à tort avec le XVIIIe siècle. Le « en partie à tort » m'a intrigué, en fait, parce que le XVIIIe siècle est vraiment le symbole de cette lutte pour la liberté.
2: Oui, bien sûr. Mais il faut jamais oublier quand même qu'au XVIIIe siècle existent aussi les anti-lumières. Alors, évidemment, aujourd'hui, on a envie de garder ces idées qui sont très belles, universalistes, progressistes, libérales, comme on l'entend au XVIIIe. Mais il faut jamais oublier quand même que cette société, elle est aussi profondément conservatrice, profondément religieuse et aussi profondément misogyne. Ça permet aussi de comprendre pourquoi quelqu'un comme Olympe de Gouges, entre autres parce qu'elle est née femme, n'a jamais pu trouver sa place en son temps. L'a-t-elle d'ailleurs trouvée aujourd'hui en ce 21e siècle? Je l'espère enfin.
1: Ça commence. Il y a rues qui s'appellent les rues Olympe de Gouges,
2: par exemple. Ça commence.
1: Et on verra que vous aimeriez qu'elle entre au Panthéon. Avec Voltaire. Voltaire qui est très présent dans le livre.
2: Très.
1: Aussi.
2: Alors, c'est pas seulement parce que je suis voltairienne, c'est avant tout parce que je me suis aperçue que pour trouver un angle pour défendre Olympe de Gouges et la place, la sienne véritable, qu'elle occupe dans l'histoire du XVIIIe, que nous apprend-elle de cette histoire du XVIIIe siècle? C'est quand même ça, le fond de la question. Eh bien, je me suis rendu compte qu'il y avait un nombre d'analogies entre le parcours de vie d'un Voltaire, cet homme siècle, comme on le dit, et Olympe de Gouges, qui a été complètement ignoré, puis effacé. C'est pour ça que j'utilise en fait Voltaire comme une sorte de miroir que je tends à Olympe de Gouges pour en fait mesurer qui a été véritablement cette femme en son temps.
1: Ne serait-ce que, on va commencer avec ça, par le nom.
2: Exactement. Ah,
1: donc Marie Gouze, née le 7 mai 1748 à Montauban, est devenue Olympe de Gouges à l'âge de 19 ans. Dans quelles circonstances? Pour quelles raisons?
2: Alors déjà, parce qu'elle va se retrouver veuve, elle a été mariée très jeune, elle se retrouve veuve très jeune et elle en est parfaitement heureuse, tout simplement parce qu'elle détestait cet individu dont on ne sait pas grand-chose.
1: Son premier mari,
2: et qui restera d'ailleurs le seul. Elle détestait cet homme, et comme elle l'écrira plus tard, elle n'avait aucune envie de pleurer un individu qui l'a très clairement rendue extrêmement malheureuse. Elle a probablement vécu ce que nous on appelle aujourd'hui les violences conjugales. Bon. Et c'est ça qui est très intéressant dans le parcours d'une vie d'une Olympe, c'est que, ou d'une future Olympe de Gouges, c'est qu'en fait, toutes ces fragilités, tous les obstacles qu'elle rencontre, elle va avoir cette intelligence, parce que c'est une femme profondément intelligente, de les transformer, de les sublimer en véritable force de vie. Et elle va réfléchir à son identité, elle va réfléchir à son nom, comme Voltaire, en son temps, a pu le faire. Alors, elle va réfléchir à ce prénom Olympe qu'elle va emprunter à sa maman, qui s'appelait Anne Olympe. Elle va emprunter la particule à son père, qui était un père, comme on dit, naturel, puisque c'est une bâtarde, Olympe de Gouges. Elle est née en dehors des liens sacrés du mariage. Donc, concrètement, dans cette société du XVIIIe siècle, elle n'est rien de sa naissance jusqu'à sa mort. Elle le sait, mais ça, non seulement elle ne va pas le cacher, mais elle va en faire une arme de combat pour s'imposer. Et Gouges, et c'est probablement un dérivé de Gouze, c'est-à-dire du nom de celui qui a été son père adoptif et qui, aux yeux de la ville de Montauban, était considéré comme son père officiel. Voilà. Mais tout le monde savait qu'elle était la fille du seigneur local, Jean-Jacques Lefranc de Pompignan. Pour l'anecdote, Lefranc de Pompignan, dramaturge, a été le meilleur ennemi littéraire d'un certain Voltaire.
1: Arouet.
2: Exactement.
1: Devenu Voltaire.
2: Exactement. Ce changement de nom chez Voltaire a été aussi l'affirmation de l'homme de lettres, et non seulement de son nom, mais de son identité. C'est-à-dire que l'un comme l'autre ont cette réflexion qui est d'une modernité incroyable, réfléchir à son identité, et ils vont chacun leur tour, à leur façon, réussir à l'imposer auprès de leurs contemporains.
1: Vous soulignez, Cécile Berly, l'adéquation entre ses idées, les idées de l'homme de Gouges, et son vécu.
2: Ah, totalement. Et d'ailleurs, c'est probablement l'une des choses que j'admire le plus chez elle, c'est cette adéquation parfaite entre ce qu'elle est, ce qu'elle pense, et la façon d'être au quotidien. C'est-à-dire que c'est une femme qui, quand on lui reproche de son vivant, comme encore aujourd'hui, certaines de ses contradictions, je pense que les gens ne veulent pas faire d'efforts pour comprendre la réalité. Parce qu'en fait, elle n'est jamais en contradiction avec ce qu'elle pense véritablement. C'est très rare, les gens qui ne sont jamais en contradiction entre ce qu'ils pensent, ce qu'ils disent et ce qu'ils font.
1: Qu'est-ce qu'une femme philosophe au XVIIIe siècle?
2: Déjà, elles sont pas très nombreuses. Il y en a vraiment très très peu. Quand on parle de femmes philosophes au XVIIIe siècle, évidemment, on pense à la compagne de Voltaire pendant presque 15 ans,
1: Émilie du Châtelet,
2: la divine, comme la surnommait Voltaire. Elles sont très peu nombreuses, mais comme ça ne veut pas dire qu'elles n'existent pas. Hein. Ça veut dire qu'elles sont très peu nombreuses parce qu'on ne les connaît pas. Parce que la philosophie, comme la littérature, comme la politique, comme le droit, sont très clairement des territoires exclusivement masculin. Et que les femmes qui osent s'aventurer dans ces territoires, elles sont pour le moins mal vues, elles sont moquées, elles peuvent être violentées. Dans le cas d'Olympe de Gouges, ça finit quand même par la guillotine. Ça ne veut pas dire pour autant qu'elles ne pensent pas, qu'elles n'agissent pas. On a un très grand nombre de femmes au XVIIIe siècle qui pensent, mais qui vont, à l'instar par exemple d'une Madame Roland, qui est mon autre femme du XVIIIe avec Olympe de Gouges, qui revendique le fait de penser et d'écrire seulement dans l'ombre et dans l'ombre de son mari.

0: Suite de ce magazine idée que nous consacrons à Olympe de Gouges, grâce à Cécile Berny, qui vient d'écrire un essai philosophique, un essai historique important, qui s'intitule Olympe de Gouges, l'autre Voltaire. C'est la question qu'elle se pose. Alors, faisons le portrait d'Olympe de Gouges, je veux dire le portrait presque physique de cette femme, dans une préface d'une de ses pièces. On va revenir sur le théâtre tellement important au XVIIIe qu'elle a écrite Le philosophe corrigé ou le cocu supposé. Elle rédige un autoportrait, c'est en 1787. Et voilà ce qu'elle dit, c'est un extrait que vous publiez.
1: Je ne puis sympathiser qu'avec des personnes véritablement honnêtes. J'aborde les hommes faux, je déteste les méchants, je fuis les fripons, je chasse les flatteurs. On peut juger par là que je suis souvent seule. Je ne m'ennuie pas avec moi-même, je ne crains pas la contagion. J'étais faite sans doute pour la société et je l'ai fui de bonne heure. Je l'ai quittée au brillant de ma jeunesse. On m'a dit souvent que j'avais été jolie. Je n'en sais rien, je n'ai jamais voulu le croire puisque je faisais à la journée des toilettes éternelles pour m'embellir. Je plaisante sur moi et sur les autres parce que je suis naturellement gaie. Je ris déjà de ce qui doit m'arriver parce que je pense qu'il n'est pas nécessaire que je m'afflige. Je suis simple avec tout le monde, fière avec les grands parce que jamais les titres ni les honneurs n'ont pu m'éblouir. Et quand je parviendrai à une célébrité que je ne puis espérer, on me verra toujours cette même simplicité que j'ai eue avant d'être auteur.
0: Et auteur, c'est avec un grand A. Formidable.
2: Ben moi, je trouve que c'est extraordinaire. Et quand je pense qu'au 18e et encore aujourd'hui, on ose dire qu'Olympe de Gouges ne sait pas écrire, on l'a accusée d'être une femme sans lettres. On l'a même été jusqu'à dire qu'elle était analphabète. Quand on ose dire qu'elle ne sait pas écrire, alors je ne dis pas évidemment que c'est un style à la George Sand ou à la Colette, bien évidemment. Mais je trouve quand même qu'elle a une... Elle a déjà cette ironie, c'est l'incarnation aussi de ce bel esprit du XVIIIe siècle, avec toute cette ironie, ces nuances, cet humour. Et puis elle a aussi cette autodérision, avec une petite pincée d'arrogance, qui fait que la lire, c'est très agréable.
0: Et pourquoi écrit-elle « J'étais faite sans doute pour la société, je l'ai fui de bonne heure, je l'ai quittée au brillant de ma jeunesse ».
2: Parce que toute la décennie des années 1770, c'est-à-dire elle arrive à Paris toute fin des années 1760, début des années 1770, elle va briller dans les salons, la Olympe de Gouges. Elle va réussir à s'imposer dans ce Paris mondain et littéraire, où elle est aussi un petit peu une sorte de phénomène exotique, parce que c'est une femme du Sud. Donc elle a pas du
0: Montauban,
2: tout
0: Montauban donc.
2: Montauban, elle a cet accent, elle a cette peau manifestement un peu plus, en tout cas pas aussi blanche que la porcelaine qui était tant aimée en France et en particulier à Paris. Donc il y a un côté exotique chez cette femme. Et puis c'est surtout, et ça on a quand même quelques traces dans les archives, elle a toujours aimé débattre. Elle a toujours aimé aussi avoir le dernier mot. C'est-à-dire s'imposer. Ah. Mmh. Et ça, elle a su briller dans les salons. Par exemple, on la retrouve beaucoup dans le salon de Madame de Montesson, l'épouse morganatique du duc d'Orléans, qui était une femme extrêmement influente dans le Paris de la deuxième moitié du XVIIIe siècle. Et Madame de Montesson raffole d'Olympe de Gouges. Et si elle raffole de cette femme, c'est qu'elle a tous les éléments qui correspondent à être un bel esprit dans un salon.
0: Et puis, soudain, ce fut la solitude.
2: Une solitude, alors, bon, là, il y a probablement un petit peu de mise en scène.
0: Oui.
2: Oui, parce que là, elle veut aussi un peu nous préparer à cette transition. On passe de la mondanité à l'exercice solitaire de l'écriture. A priori, elle ne commence vraiment sa carrière littéraire qu'au début des années 1780. Et
0: Donc assez tardivement,
2: assez tardivement.
0: Une quarantaine d'années, non ?
2: Un peu plus jeune quand même. Mais en fait, les traces, les sources que l'on possède sur sa carrière littéraire, grosso modo, c'est à partir des années 1783-84. Elle est guillotinée en 1793. Donc au final, ce n'est qu'une décennie d'écriture.
0: Alors on reviendra tout à l'heure sur ses écrits et sur l'importance du théâtre, mais je voudrais revenir sur son portrait. C'est une femme qui était novatrice parce qu'elle a vécu, comme on dit aujourd'hui, en union libre. Après son fâcheux mariage.
2: Exactement. Alors, et ça d'ailleurs, elle
0: Comme d'ailleurs Voltaire et Émilie du Châtelet.
2: Exactement. Alors, avec une différence notable, c'est qu'on n'a jamais fait le reproche à Voltaire, ni de ne pas avoir fait le saut du mariage, et d'être resté sans enfant, ça, on ne lui a jamais reproché. Olympe a un enfant qu'elle a eu avec son mari, donc, et elle va vivre en union libre jusqu'à la fin de ses jours. Elle va refuser toutes les propositions de mariage de celui qui a été le grand amour de sa vie, Jacques Biétrice de Rosières, avec lequel elle vit en union libre jusqu'à la veille de la Révolution. Elle a eu probablement des amants, d'ailleurs elle ne s'en cache pas non plus, et elle explique le mariage est le tombeau de la confiance et de l'amour. Elle le dit dans sa déclaration, sa fameuse déclaration de 1791, mais dans bien d'autres textes. Elle déteste le mariage parce qu'elle a parfaitement compris que pour une femme, le mariage, c'est l'aliénation de toute forme de liberté que ce soit. Qui plus est quand on a des ambitions littéraires, car n'oublions pas qu'au XVIIIe siècle, une femme mariée qui veut écrire et surtout faire paraître ses textes aurait dû demander une autorisation écrite à son mari. Et le meilleur moyen pour ne pas avoir à demander aucune autorisation, c'est de rester veuve. Donc elle restera veuve.
0: Mais ça, c'était révolutionnaire. Ça, on parlera de la révolution tout à l'heure, mais là, c'était un comportement totalement...
2: Mais c'est une révolution de mœurs. Et on peine à imaginer l'énergie, la solidité qu'il faut pour imposer à tout le monde cet état, c'est-à-dire de rester veuve, non mariée, de ne pas se cacher de vivre en union libre et d'expliquer même que veuve elle est, veuve elle restera et d'expliquer pourquoi. C'est ma liberté d'auteur.
0: Quelle était sa position vis-à-vis de la monarchie avant la Révolution, avant 1789? Évidemment, on va parler de la Révolution tout à l'heure, mais vous dites qu'on disait d'elle qu'elle était un peu versatile.
2: Alors, on dit d'elle qu'elle est versatile parce que c'est une femme.
0: Ah, d'accord.
2: Pour commencer, elle est évidemment comme la 25 millions d'individus à son époque, c'est-à-dire comme tout le monde, elle est monarchiste. Elle est profondément monarchiste.
0: C'est le paysage, hein.
2: Là-dessus, il n'y a pas d'écart par rapport à la norme. Elle est comme tout le monde. Là où on va l'accuser d'être un peu versatile, c'est que dans ses textes révolutionnaires, une fois elle va signer la patriote républicaine, une fois elle va signer patriote royaliste, mais en fait, c'est tout le monde qui fait preuve de versatilité au moment de la Révolution, parce que tout change.
0: Y compris les révolutionnaires.
2: Mais évidemment, en premier lieu, les révolutionnaires. La seule chose, c'est que chez Olympe de Gouges, il y a, et ça, faut pas l'oublier, il faut pas non plus le biaiser ou s'en moquer, il y a une humanité profonde. Et elle humanise tout, Olympe. C'est-à-dire que même, par exemple, quand elle va être profondément déçue par la trahison de Louis XVI suite à la fuite arrêtée à Varennes, elle le dit, en juin 1791, elle le dit, il faut distinguer le roi de l'homme ou l'homme du roi. Et il y a cette volonté d'humaniser surtout les faits, les individus dans les situations les plus tendues. Rares ont été ceux qui ont fait preuve de ce courage, parce que c'en est un, au cours du XVIIIe siècle et surtout en pleine révolution.
0: J'allais dire Olympe de Gouges, on se retrouve dans un instant, mais c'est pas que ça. Cécile Berly, on se retrouve dans un instant pour continuer à parler d'Olympe de Gouges. À tout de suite.
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5: Il est 19h30 à Dakar et en temps universel. 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
5: Bonsoir à toutes et à tous. À la une, la mort d'une figure incontournable de la littérature africaine. L'écrivain et homme d'État sénégalais Cheikh Hamidou Kane, auteur entre autres du célèbre roman L'Aventure ambiguë, un classique de la littérature africaine, est décédé samedi soir à Dakar. Il avait 98 ans. 24 personnalités sénégalaises, capverdiennes et bissau-guinéennes appellent à un retour à l'ordre constitutionnel en Guinée-Bissau. Dans une lettre ouverte, elles demandent à la CEDEAO une implication plus poussée dans la résolution de la crise politique en Guinée-Bissau. Et puis une première à N'Djamena, l'ouverture samedi de l'Institut supérieur de journalisme et de communication du Tchad. Objectif, la formation d'une génération de professionnels capables d'accompagner les mutations sociales et politiques du pays. Cheikh Hamidou Kane est mort samedi soir à Dakar. Il avait 98 ans. L'Afrique perd l'une des grandes voix de la négritude. Philosophe, ministre de Léopold Sédar Senghor, il est aussi célèbre pour L'Aventure ambiguë, sorti en 1961. Un livre qui a reçu un an plus tard le Grand Prix littéraire d'Afrique noire. Le roman est devenu un classique, traduit dans plus d'une quarantaine de langues et surtout étudié en Afrique et en Europe. À travers son héros, Cheikh Hamidou Kane parle du choc des cultures et du déracinement en Occident. Parmi les écrivains qui ont été marqués par ce livre, le Togolais Sami Tchak. Il évoque la place de cet ouvrage dans son parcours littéraire subversif et engagé.
6: Cheikh Hamidou Kane, pour moi, est comme un père sur tous les plans. Déjà, mon bac, l'oral du français, je l'ai fait avec le dernier chapitre de son œuvre culte, L'Aventure ambiguë. Nous introduit dans une réflexion métaphysique dont le sens nous reste encore à découvrir. Pour nous qui l'avons étudié à l'école, au lycée, les générations qui sont venues après nous, qui l'ont étudié dans beaucoup de pays africains, ce qui nous laisse comme héritage, c'est peut-être aussi comment, à partir d'un roman, poser des questions, aborder des sujets, entrer en questionnement avec soi, avec les autres, par-delà sa propre société. Cheikh Hamidou Kane, c'est quelqu'un que je considérais comme immortel au moins 100 ans et qui s'en va 2 ans avant. Bon, 98 ans, papa, bon voyage. Et là-bas, une autre aventure ambiguë commence, celle que tu ne pourras jamais raconter.
5: L'hommage de Sami Tchak à Cheikh Hamidou Kane, décédé à 98 ans, samedi soir à Dakar. Une initiative urgente pour le retour à l'ordre constitutionnel en Guinée-Bissau. C'est l'appel de 24 personnalités politiques et militaires du Sénégal, du Cap-Vert et de la Guinée-Bissau. Dans une lettre ouverte aux instances dirigeantes de la CEDEAO, elle demande une implication plus poussée de l'institution régionale dans le règlement de la crise politique en Guinée-Bissau. Le pays, je vous le rappelle, vit une transition menée par des militaires qui ont pris le pouvoir suite au coup d'État qui a renversé le président Omaro Sissoko Embalo il y a bientôt un an. Dès les premières lignes de leur lettre ouverte, les signataires rappellent avoir déjà interpellé la CEDEAO sur la situation préoccupante à Bissau. Les précisions de Sidi Yansané.
7: Parmi les auteurs de la lettre figurent l'ex-premier ministre bissau-guinéen Aristide Gomez, l'ancien ministre sénégalais Cheikh Tidiane Gadio et même la fille d'Amilcar Cabral, l'historienne Iva Cabral. Tous alertaient déjà la CEDEAO sur la crise politique à Bissau en demandant la libération des prisonniers politiques dont l'opposant Domingo Chimoes Pereira. Depuis, le président du pays GC a été transféré au Portugal pour raison de santé, ce que saluent les signataires, mais dans leur nouvelle lettre, les mêmes appellent désormais à donner pleinement suite aux décisions prises lors du sommet de Freetown, notamment celle sur un retour rapide à l'ordre constitutionnel. Il demande également la libération définitive des prisonniers politiques ainsi qu'un calendrier crédible pour la fin de la transition militaire. La lettre insiste également sur le rôle de médiation confié au Sénégal dans la crise bissau-guinéenne. Les signataires interpellent le président Bassirou Diomaye Faye qui assure actuellement la présidence tournante de la CEDEAO, mais ils adressent surtout un message particulier au général Biram Diop, président de la commission de l'institution, en l'encourageant à travailler à une solution durable à Bissau, seul moyen selon eux de démontrer aux citoyens que la CEDEAO compte faire respecter ses principes désormais.
5: Une précision signée Sidi Yansané. C'est un projet qui va certainement profondément transformer les transports publics à Abidjan, la capitale économique ivoirienne. Le BRT, une ligne de bus électrique devrait entrer en service fin 2028, début 2029 pour relier les communes de Yopougon. Bougon et Bingerville. Pour l'heure, les chantiers sont en cours et ils ont pris du retard. Le reste, c'est Judith Renaud qui raconte.
8: Difficile de les manquer à Abidjan. Les travaux du BRT s'étendent sur 20 km en passant par des axes très fréquentés. Du côté de Yopougon, les stations sont en cours de construction et trois ponts sont pratiquement achevés. Reste celui du secteur de l'Indénier, long d'un kilomètre, comme l'explique Claude Coffy, ingénieur chargé des opérations.
9: Il y a les préparatifs qui sont en cours pour le démarrage dès octobre, dans ce mois même, des travaux de pieux de cet ouvrage-là. Donc tout est mis en œuvre pour pouvoir rattraper tous les retards que nous avons accusés dans la finalisation de certaines conceptions.
8: Les travaux concernent aussi le réseau électrique, car il faudra répondre à la demande des 150 bus en service. Ali Koulibaly, coordonnateur adjoint du projet de mobilité urbaine d'Abidjan.
10: Donc on est autour de 25 à 30% des taux de réalisation des travaux. Vous êtes sur une voie, un boulevard qui est beaucoup dense en termes de circulation. Donc déjà, il y a le défi de libération des emprises. Et il y a également la contrainte du travail en circulation. Donc l'objectif aussi, c'est de garantir la sécurité.
8: Reste une autre problématique, l'indemnisation de près de 500 personnes affectées par la construction du terminus de Yopougon. L'équipe du projet de mobilité urbaine d'Abidjan assure qu'elle devrait commencer prochainement. Judith Renoux, Abidjan, RFI.
5: Ouverture ce samedi de l'Institut supérieur de journalisme et de communication du Tchad à N'Djamena, fruit d'une initiative de l'ONG MEDEV avec l'appui technique et financier de plusieurs partenaires. Cet institut entend répondre à un besoin pressant, la formation d'une génération de professionnels capables d'accompagner les mutations sociales et politiques du pays. Reportage, Olivier Monodi.
11: Dans la cour de l'Institut, les nouveaux étudiants attendent de découvrir les bases du métier, comme explique Erika Nadi.
12: Ça me permet d'aller sur le terrain pour chercher les informations, de les ramener, de les traiter et enfin les présenter.
11: Les encadreurs, eux, rappellent l'importance de l'éthique et de la rigueur dans un contexte marqué par la montée des réseaux sociaux et la lutte contre la désinformation. Professeur Jean-Claude Kouladoum, enseignant et directeur général, en souligne les enjeux.
13: Nous sommes aujourd'hui à l'ère du numérique et que l'information va vite. Raison pour laquelle nous devons former des journalistes capables de prendre en compte l'évolution, le changement avec l'intelligence artificielle, tout en respectant la déontologie.
11: L'Institut veut ancrer les futurs journalistes tchadiens dans le réel, en rapprochant théorie et pratique. Jim Tebaï Mamadou, porteur du projet.
14: On ne peut pas exiger une information de qualité si on n'investit pas dans la formation de ceux qui la produisent. Nous ne voulons pas être une école où l'on apprend uniquement le journalisme dans les livres, tout en préservant ce qui restera au cœur de notre métier.
11: Des médias avec peu de moyens, des journalistes peu formés et souvent accusés d'être peu professionnels, le tableau offert par le milieu journalistique était plutôt sombre jusqu'ici, de l'avis de plusieurs professionnels des médias. Ils espèrent que cet institut supérieur va permettre au Tchad de relever tous ces défis. Olivier Monodi, N'Djamena, RFI.
5: En football, le Sénégal referme la longue parenthèse internationale en battant les Comores, 1-0 en amical au stade Vélodrome de Marseille dans le sud de la France. Les Lions de la Teranga se sont contentés d'un but d'Iliman Ndiaye de la 5e minute pour assurer un deuxième succès en 3 matchs sous l'ère Patrick Vieira, le sélectionneur qui livre ses premières impressions globales sur l'équipe depuis qu'il l'a prise en main avec le début des éliminatoires de la CAN 2027. Écoutez.
15: C'est là mon premier rassemblement. J'ai essayé certains joueurs à différents postes. Mais globalement, l'implication des joueurs a été vraiment extraordinaire. Je pense que la fondation, les bases sont là, sont en train de se mettre en place. Sur le match d'aujourd'hui, je trouve qu'on a eu des situations dangereuses, même s'il y a encore un axe de progression à avoir, parce que je trouve que quand on est dans les 30 derniers mètres, on peut être encore un peu plus agressif, on peut jouer encore un peu plus vers l'avant pour nous permettre de pénétrer dans cette zone dangereuse. Mais dans le projet de jeu que je veux mettre en place, j'ai vu une nette progression par rapport à la structure que je veux voir. Maintenant, quand on se crée des occasions, faut les mettre au fond. Ça, c'est l'axe de progression qu'on doit avoir.
5: Patrick Vieira avec Elisa Amourette. Les Sénégalais se retrouveront maintenant à la mi-novembre pour la suite des éliminatoires de CAN 2027. Il est 21h40 à Paris.

0: suite de ce numéro du magazine Idée en compagnie de notre invité Olympe de Gouges, donc, qui revit grâce à Cécile Berly. L'historien nous propose un essai historique qui s'intitule Olympe de Gouges, l'autre Voltaire. C'est une question aux éditions Passées et Composées. On a bien compris que c'est l'autre Voltaire, Cécile Berly. Parlons de son œuvre maintenant, et d'abord du théâtre. En rappelant, c'est ce que vous faites, vous la spécialiste du XVIIIe siècle, que le théâtre vit son âge d'or. Alors,
1: quand on a des ambitions littéraires au XVIIIe siècle, d'ailleurs qu'on soit un homme ou une femme, hein, ça ne change rien, il y a une sorte de cursus honorum, et pour réussir dans les lettres, il faut s'imposer dans le théâtre, et n'oublions pas qu'elle est quand même la fille naturelle d'un dramaturge qui a eu de vrais lauriers littéraires, le fameux Jean-Jacques Lefranc de Pompignan. Mais c'est tout le 18e qui est fou de théâtre. On va au théâtre même quand on n'a pas d'argent, plusieurs fois par semaine. Les gens qui ont plus d'argent, ils peuvent y aller même plusieurs fois par jour. On ne mesure plus aujourd'hui ce qu'est le théâtre au 18e siècle. Donc elle a cette volonté de réussir, de s'imposer par le drame. Le gros problème, c'est que, eh bien, elle est née femme. Et que s'il y a une institution qui est d'une misogynie absolument inouïe, c'est la Comédie française. Et donc elle n'a connu que des déboires, elle n'a connu que des inquiétudes, que des menaces, y compris physiques, des procès, des mises en demeure avec la troupe de la Comédie française. Donc ça a été très douloureux pour Olympe de Gouges durant au moins 5 années, elle n'a eu en fait que des déceptions avec l'illustre troupe.
0: À quelle époque précisément de sa vie?
1: Eh bien, de 1784 jusqu'à décembre 1789. Elle va avec la fameuse pièce Zamor et Mirza ou le Renaufrage, qui, rappelons-le, est quand même la première pièce de théâtre
0: contre l'esclavage,
1: qui est aussi la première pièce abolitionniste, qui est un scandale. Sur le papier, c'est un véritable scandale, puisqu'en fait, les Noirs sont considérés comme étant les égaux des Blancs, et les Blancs sont même punis. Donc vous imaginez, pour la société française, parisienne qui plus est, c'était inouï. Et donc elle va être en lutte. D'ailleurs, mais elle a pas de regrets. Ça aussi, c'est très beau chez elle, parce que ce qui était le plus important pour elle avec cette pièce, c'était de dénoncer la monstruosité, la barbarie de ce qu'était l'esclavage. Donc elle n'a pas de regrets. Et c'est d'ailleurs avec cette pièce qu'elle va quitter en partie ses ambitions théâtrales pour se lancer à corps perdu dans la naissance d'un nouveau genre littéraire, la littérature révolutionnaire.
0: Alors, sur le plan politique, elle a été attachée à la monarchie, vous le disiez tout à l'heure, mais il faut le rappeler, jusqu'à la fuite de Varennes et l'arrestation du roi et de la reine en juin 91.
1: Alors, elle est profondément déçue par la trahison du couple royal en juin 1791, mais là, il faut faire aussi très attention, ça ne veut pas forcément dire qu'elle va tomber... elle va se dire républicaine, mais Olympe de Gouges, c'est au cœur de sa pensée, va aussi théoriser, elle va dénoncer la radicalité.
0: Oui, parce qu'elle était favorable, tout compte fait, vous le rappelez, à la monarchie constitutionnelle
1: exactement,
0: de l'époque.
1: Exactement. Et
0: c'est-à-dire sur le premier temps de la Révolution.
1: Exactement. Et quand, à mesure que la Révolution se radicalise, elle va théoriser la modération en politique. C'est-à-dire que, par exemple, elle dit, OK pour la République, mais pas la République telle qu'elle prend un chemin qui est de plus en plus violent et qui fait de l'ami d'aujourd'hui l'ennemi de demain. Et ça c'est important. Elle le théorise, hein, entre autres, elle est dans le même courant de pensée, par exemple, qu'une Madame Roland, c'est-à-dire dans cette mouvance qu'on a appelée en son temps la mouvance girondine. C'est important de le dire, hein. C'est-à-dire qu'elle accepte qu'il y ait des soubresauts dans la Révolution, elle accepte les trahisons, elle accepte la difficultés, mais elle le fera toujours en dénonçant la violence, l'usage de la violence à des fins politiques.
0: C'est avec la Révolution que Olympe de Gouges commence à écrire des textes politiques.
1: Même dans les mois qui vont précéder le début de la Révolution. Pour moi, un de ses textes les plus importants, c'est, il est publié, elle le diffuse au mois de novembre 1788, elle réfléchit à la fiscalité, qui est une question essentielle dans l'arrivée de la Révolution et dans l'histoire des idées tout court. Et surtout,
0: mais qu'il demeure aujourd'hui.
1: Et c'est ce que j'allais dire, dans l'histoire française, la question fiscale est un peu sensible. C'est cette idée de création d'une caisse patriotique. C'est-à-dire qu'avant la Révolution, quand elle sait qu'il va avoir la convocation des futurs états généraux pour, a priori, voter de nouveaux impôts, eh bien, elle va réfléchir à cette question de comment remplir les caisses de l'État. C'est ça qui est incroyable, c'est qu'elle n'est jamais en retard, Olympe de Gouges. Elle est toujours dans l'air du temps et dans les idées qu'il faut penser aux mesures que les événements arrivent. C'est en ça aussi qu'elle est profondément moderne et avant-gardiste et qu'elle a à ce point agacé. Parce que ça, de la part d'un homme, c'était évidemment accepté, ça faisait même partie du rôle des hommes. Mais quand c'est une femme, c'est tout simplement incongru pour son temps.
0: Et elle a continué donc à écrire de la politique, enfin, montrer son engagement politique par écrit, à partir de 1789.
1: Exactement, et elle va... Ses derniers textes politiques, elle va les faire sortir de ses différentes prisons. Elle est arrêtée le 20 juillet 1793, elle est jugée le 2 novembre de la même année, même là, en prison, et à part une de ses prisons qui était... Les conditions étaient un peu plus souples, mais... Elle est un temps même enfermée au secret. Elle arrive à faire sortir des textes politiques et à les faire diffuser dans les rues de Paris, voire à les afficher, à en faire des placards. Ça veut dire qu'elle avait vraiment une organisation et qu'elle était suivie, qu'elle avait même, qu'on le veuille ou non, une forme de lectorat.
0: C'est d'ailleurs en affichant un de ses écrits qu'elle a été arrêtée, non ?
1: Exactement. C'est d'ailleurs au moment où elle était accompagnée d'un colleur d'affiches, où elle est arrêtée le 20 juillet 1793. Elle s'apprêtait à faire coller sur les murs de Paris une affiche dénonçant en fait les agissements d'un certain Robespierre.
0: Alors c'était, j'allais dire gonflé, excusez-moi l'expression, mais c'était gonflé de s'attaquer à Robespierre.
1: Elle s'est attaquée à Robespierre, elle s'est attaquée à Marat précédemment.
0: Ah oui.
1: Rien ne l'arrête.
0: Parce qu'elle dénonçait le virage que prenait la Révolution, qui est arrivée à la Terreur en 1793. D'ailleurs, elle en a été une des victimes. C'est sa dénonciation de ce virage qui lui a valu...
1: Elle s'oppose à toute forme de radicalité. C'est-à-dire qu'elle ne peut pas comprendre, en fait, que les enfants de la Révolution s'entre-dévorent. Et d'ailleurs, elle va régulièrement dénoncer même ce qu'on appelle la violence populaire lors de certaines journées révolutionnaires. Par exemple, elle va écrire dans un très beau texte, elle va dénoncer le lynchage du maire d'Étampes en disant « bon, qu'importe qui est le maire d'Étampes, ce lynchage public et physique est inacceptable, est indigne de la Révolution ». C'est Olympe de Gouges qui va écrire « tout sang qui coule » est une tâche indélébile sur la Révolution. Et ça, non seulement c'est très beau, mais c'est très juste. Et elle a bien compris que le sang, elle qui finit guillotinée, le sang ne répare rien, ne régénère rien. Et là, c'est pareil, elle se place aussi bien d'un point de vue politique que d'un point de vue philosophique.
0: Pourtant, elle avait joué un rôle politique au début de la Révolution. Vous nous rappelez, par exemple, que c'est grâce à elle que les femmes ont été autorisées, quand on y pense, à participer aux fêtes nationales de la Révolution.
1: Alors, il y a eu une fête, la fête de la loi, je crois, en juin 1792, où on va même lui confier l'organisation du cortège féminin. Mais dans l'ensemble de la Révolution, c'est une miette que les révolutionnaires et en particulier les députés de l'Assemblée nationale accordent aux femmes, c'est-à-dire une petite place dans ce grand processus révolutionnaire qui est quand même fait par et pour les hommes. Donc la place des femmes dans cette révolution reste quand même pour le moins marginale.

0: Suite de ce numéro du magazine Idée consacré à Olympe de Gouges avec notre invité Cécile Berly qui vient d'écrire Olympe de Gouges, l'autre Voltaire aux éditions passées composées. Alors donc, elle finit par être guillotinée le 3 novembre 1793. Vous revenez sur ce jour, alors, 3 novembre en plein hiver 1793, qui est l'année noire de la Révolution. On se dit que la pauvre Olympe de Gouges a eu des dernières heures absolument sinistres.
1: Déjà, elle a très mal vécu les 5 mois de conditions carcérales. Ça a été pour elle quelque chose qui était d'une injustice et d'une violence pas possible, entre autres parce qu'elle avait aussi des problèmes de santé, qu'elle n'a pas été soignée, et même qu'elle a été entretenue dans ses problèmes de santé pour l'humilier. Parce qu'il y a quand même cette idée aussi, en arrêtant cette femme publique, qui avait une notoriété, qui avait une forme d'influence, qu'on le veuille ou non, si on a voulu l'arrêter, la juger, la guillotiner pour la faire taire, c'est que mine de rien, elle était quand même dans une certaine mesure audible. Ça veut dire qu'elle avait quand même en partie réussi l'objectif qu'elle s'était fixé, c'est-à-dire d'influencer le débat d'idées. Et il y a de la part de la Révolution, il y a cette idée d'organiser un grand ménage entre la répartition des rôles masculins-féminins et les espaces publics et privés. Et Olympe de Gouges va être très clairement présentée comme une anti-héroïne aux yeux de ses contemporains, et en particulier de ses contemporaines. L'objectif, en humiliant et en tuant ainsi Olympe de Gouges, c'est de montrer comment une femme finit quand elle s'aventure dans l'espace politique.
0: Oui, vous écrivez, Cécile Berly, qu'elle a été guillotinée parce qu'elle a eu l'arrogante prétention de penser, de réfléchir, de participer à la marche du monde, et en premier lieu d'un point de vue philosophique.
1: Et c'est bien la raison pour laquelle j'œuvre comme je peux à ce qu'elle occupe enfin, puisqu'on l'a enfermée, tant humiliée, et bien avant son enfermement, elle n'a subi en fait que des injures, des menaces, des moqueries. Parce que, justement, elle était philosophe des Lumières.
0: Alors, la déclaration, Olympe de Gouges, je le disais au début, au mieux est connue grâce à sa déclaration des droits de la femme et de la citoyenne. Elle a été faite en écho avec la déclaration des droits de l'homme.
1: C'est un pastiche.
0: C'est un pastiche, dites-vous.
1: Voilà. Elle confronte la Révolution à toutes ses contradictions et à ses manquements. C'est-à-dire que cette déclaration des droits de l'homme et du citoyen, bon, ça fait partie des débats qui existent depuis le XVIIIe siècle et en particulier entre les historiens de la Révolution française. Cette révolution est évidemment universaliste, mais au demeurant, en 1791, au moment où la France s'apprête pour la première fois à avoir une constitution écrite, donc une monarchie constitutionnelle ou parlementaire, Olympe de Gouges, en fait, interroge cette révolution et donc les hommes qui la font. Non mais et donc les femmes, quels sont leurs droits civils, quels sont leurs droits surtout politiques, parce que la révolution va accorder quelques droits civils aux femmes mais aucun droit politique. Les femmes restent, comme on dit, des citoyennes sans citoyenneté. Donc cette déclaration des droits de la femme et de la citoyenne est aussi totalement ignorée parce qu'elle dérange, parce que ça gêne, parce que c'est pas un sujet. Jamais au cours de cette décennie révolutionnaire, la question des droits politiques entre dans aucune des assemblées.
0: Et vous dites que, courageuse comme elle était, elle apostrophe les femmes et elle n'est ni compatissante ni tendre. Elle est combattante, elle ne se fait pas d'illusions. Il y a aussi des femmes qui ne méritent pas d'être défendues, j'exagère, mais ce n'était pas un texte.

0: Et d'ailleurs, elle le dit, la place et le ou les rôles que les femmes ont pu jouer dans l'histoire, elle n'est pas forcément brillante. Donc il faut aussi que les femmes réfléchissent, fassent preuve d'introspection, de courage et qu'elles s'imposent.
1: C'est un texte qui, en 1791, est passé inaperçu, on peut dire ça.
0: Totalement, totalement. Oui. Et ce texte, pour être tout à fait honnête, il a été une des œuvres au bac de français ces dernières années. Et j'ai envie de dire, c'est bien la première fois que probablement il y a, et qui plus est parmi les jeunes générations, enfin des lecteurs et des lectrices. Et je crois que, parce que quand ça a été au bac de français, on m'a beaucoup sollicité dans les lycées, parce qu'en fait les profs étaient totalement démunis, aussi bien pour contextualiser Olympe de Gouges, pour avoir des éléments biographiques ou pour comprendre ce texte qui est très clairement un texte de combat et qui effectivement n'a été, comme on l'a dit tout à l'heure, redécouvert au mieux qu'au tout début du XXe siècle et qui rétrospectivement est un texte fondamental dans l'histoire du ou des féminismes. Mais en toute honnêteté, qui a lu aujourd'hui la totalité de cette déclaration des droits de la femme et de la citoyenne? Il faut lire ce texte.
1: Il faut aller sur Internet, par exemple, elle est partout, elle est très facile d'accès.
0: Elle est très, très facile d'accès, mais il faut la lire.
1: Longue, oui.
0: Et parce que c'est un véritable manifeste qui appartient à ces textes des philosophes des Lumières, vraiment.
1: Oui, oui. Et donc maintenant, vous demandez ardemment que Olympe de Gouges rejoigne Voltaire au Panthéon.
0: Voltaire, Condorcet, son alter ego, puisqu'ils sont vraiment contemporains, au Panthéon, c'est sa place. Ça ne peut être que sa place. Qui plus est, parce que depuis que le Panthéon existe, ce sacrifice que l'on attend des grands hommes, Olympe de Gouges en tant que femme l'a fait. Elle est morte pour ses idées, il faut jamais l'oublier ça. Dans l'histoire de la littérature, j'ai beau chercher d'autres exemples dans l'histoire de la littérature, du moins occidentale, quelle autre femme est morte pour ses idées? Quand on a entre ses mains les actes du tribunal révolutionnaire, Olympe de Gouges est condamnée à mort pour avoir écrit des textes qui, paraît-il, appelaient à fragiliser la jeune République. Évidemment, il n'en était rien. Mais ça veut dire que concrètement, d'un point de vue strictement philosophique, elle est bien morte pour ses idées.
1: Pour conclure, justement, pour conclure votre livre, vous avez une pensée pour les femmes iraniennes,
0: oui.
1: Notamment. Et Olympe de Gouges est présente dans votre vie aussi. Est-ce que vous essayez de faire en sorte que les Français d'aujourd'hui, et pas simplement les Françaises, les Français dans leur ensemble, s'intéressent à elle, à son œuvre?
0: J'essaye, alors un petit peu
1: marche sur
0: ses pas,
1: oui.
0: Que ce soit avec mes livres ou par exemple avec des ateliers d'écriture que je peux mener dans la ville où je vis depuis maintenant plus de 6 ans, les ateliers d'écriture où les participantes, il se trouve que c'est un hasard parce que il y avait aucune discrimination à l'égard des hommes, mais ces femmes, je les appelle les Olympes de tonnerre parce que elles ont le courage d'écrire et d'être lues, puisqu'il y a des livres participatifs. Le prochain sortira cet automne et elle s'adresse à travers 50 lettres à Olympe de Gouges. Donc le titre de ce livre, ça sera « Chère Olympe de Gouges ». Et les Olympes de Tonnerre s'adressent à elle pour lui dire en fait « Mais c'est quoi être une Olympe aujourd'hui ? Comment réfléchir à son nom quand on est une femme du XXIe siècle ? Et qui plus est qu'on vient d'un milieu social où l'écriture, c'est pas du tout quelque chose d'évident. Culturellement, c'est quelque chose qu'il faut aller chercher et même peut-être qu'on va s'interdire. En quoi Olympe de Gouges va permettre à des femmes d'aujourd'hui de s'émanciper, de quitter un homme qui les traitait pas très bien, de s'imposer dans sa famille, de faire ses choix de vie? Comme je l'écris dans le livre, être une Olympe et en particulier une Olympe de tonnerre, c'est toute une philosophie.
1: Merci Cécile Berly. Votre livre, édité aux éditions Passé Composé, s'intitule Olympe de Gouges, l'autre Voltaire. Idée réalisée par Vanessa Rowanski, bien sûr, chaque dimanche à cette heure-ci à la radio et quand vous le voulez en podcast. Rendez-vous la semaine prochaine pour la suite de nos idées. Dans un instant, un nouveau journal. Vous retrouverez ensuite Musique du Monde, présenté bien sûr par Laurence Alloire.

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1: À la une, la Bosnie-Herzégovine va-t-elle sortir de la paralysie politique ? 30 ans après la guerre et le partage de pouvoir entre Serbes, Croates et Bosniaques, quelques 3,4 millions de personnes étaient appelées aux urnes pour des élections générales. Nous sommes en direct avec notre correspondant pour décrypter les premiers résultats. D'autres élections à la une de l'actualité au Brésil, scrutin ce dimanche à la fois présidentiel et législatif. Les bureaux de vote sont en train de fermer. C'est à Berry, dans l'émotion, qu'ont démarré les commémorations en Israël, près de 3 ans après les massacres du 7 octobre. Des hommages aux plus de 1200 personnes tuées par le Hamas. On fait le point avec notre correspondant à Jérusalem dans ce journal. Et puis nous serons aussi en France où la mobilisation des lycéens va reprendre demain, lundi. Conséquence, nouvelle fermeture d'établissements annoncée par le gouvernement. Nous sommes donc en Bosnie-Herzégovine pour démarrer cette édition où environ 3,4 millions d'électeurs étaient appelés aux urnes pour des élections générales aujourd'hui. Laurent Rouy, bonsoir, vous êtes notre correspondant dans la région. Les premiers résultats indiquent le retour ou le maintien des formations nationalistes dans les 3 communautés serbes, croates et bosniaques.
3: Alors effectivement, les électeurs des 3 peuples constitutifs de la Bosnie, vous les avez nommés, les Bosniaques musulmans, les Croates catholiques et les Serbes orthodoxes, auront dit de voter pour les formations nationalistes, marquant ainsi un retour de la droite en fédération croato-bosniaque après une déconfiture de ces partis en 2022. Le parti HDZ chez les Croates et SDA chez les Bosniaques arrive ainsi premier dans leurs communautés respectives. Le HDZ croate réussit à faire élire son candidat à la présidence tournante du pays, un siège que les nationalistes avaient perdu depuis 2018. Côté serbe, le parti de Milorad Dodik, le leader pro-russe condamné à l'inéligibilité l'an passé, fait le plein de voix, puisque son parti, le SNSD, gagne le membre serbe de la présidence, plus la présidence de l'entité serbe, et arrive en tête au Parlement de cette même entité. Une réussite totale, donc. Bien que condamné et sanctionné, Dodik garde donc le contrôle sur la politique dans l'entité serbe. Et puis, seule exception à ce virage nationaliste à droite toute, le siège bosniaque de la présidente tournante reste au Parti social-démocrate, mais il n'est pas sûr que ce parti puisse rester dans la future coalition gouvernementale compte tenu de ses résultats aux élections législatives.
1: Voilà pour le décryptage en direct de Laurent Rouy. Merci, correspondant de RFI dans la région. RFI, il est 17h02, presque 3 à Brasilia. Les bureaux de vote sont en train de fermer. Dans quelques heures, les premiers résultats tomberont. 2 candidats réellement en lice pour ce scrutin présidentiel. Le président sortant de gauche, Lula, et le conservateur Flavio Bolsonaro, fils de l'ancien chef d'État d'extrême droite, Jair Bolsonaro, condamné pour tentative de coup d'État. Quelques 160 millions d'électeurs étaient appelés aux urnes. Parmi eux, Raphaël Morpanini, réalisateur et scénariste brésilien qui vit en France. Au micro de Maria Paola Carvolo, il confie avoir voté contre Flavio Bolsonaro. Écoutez.
4: Il faut qu'on puisse stopper la montée de le fascisme en Amérique latine. Parce que c'est un projet de Trump, les États-Unis, qui est toute l'Amérique latine devient la droite. Pas que la droite, l'extrême droite. Et comme ça, ils ont envie de tout piller, voler notre terre rare, des choses comme ça qu'on ne parle pas. Et je pense que l'Europe, elle ne se rend pas compte de ça, des dangers qui se trompent et tout ce qui se passe au Brésil. Je pense que là, il faut regarder ce qui se passe à l'Amérique latine en ce moment et pas après que la merde va arriver. Parce que après, c'est pour rien faire. Le Brésil, c'est un très important pays qui, si on ne stoppe pas la montée de l'extrême droite, désolé mon français, mais ça va partir en couille.
1: Les mots forts de Raphaël Morpanini, réalisateur et scénariste brésilien qui a voté aujourd'hui à Paris. Un scrutin présidentiel, oui, mais aussi législatif. Les électeurs étaient aussi appelés à désigner leurs représentants régionaux. Le vote en Lettonie s'est lui déroulé hier et le pays balte garde donc son cap pro-européen. C'est le parti Liste Unie du Premier ministre sortant Andris Kulbergs qui est arrivé en tête de ces législatives avec plus de 35% des voix. Un résultat qui traduit une volonté de changement des électeurs selon le dirigeant, alors que le pays est confronté aux menaces russes et à une hausse du coût de la vie. La Russie qui pourrait justement s'asseoir à la table des négociations pour mettre fin à la guerre en Ukraine. C'est en tout cas ce qu'a déclaré aujourd'hui le président ukrainien. Volodymyr Zelensky a indiqué que Washington voulait organiser des pourparlers trilatéraux avec Kiev et Moscou d'ici la fin du mois d'octobre. Lui s'est déplacé à Kiev pour témoigner de son soutien. Le chancelier allemand Friedrich Merz dans la capitale ukrainienne aujourd'hui, où il a annoncé une nouvelle promesse d'aide financière. Réponse sur X du dirigeant ukrainien. L'Allemagne ne se contente pas d'aider l'Ukraine, nous nous entraidons. Fin de citation. Volodymyr Zelensky a assuré que Kiev achèterait davantage d'armes et d'équipements à Berlin. Et pendant ce temps, la capitale ukrainienne, toujours dans le viseur de la Russie. Pour le quatrième jour d'affilée, un pont a été ciblé par des drones russes. Ce matin, 2 des 8 ponts installés à Kiev pour traverser le fleuve Dniepr ont fait l'objet d'attaques ces derniers jours. Je vous le disais en titre, en Israël, les commémorations des 3 ans du 7 octobre se sont ouvertes aujourd'hui dans l'émotion à Berry. Une cérémonie d'État se tiendra ensuite demain au Mont Herzl à Jérusalem et un rassemblement citoyen mercredi à Tel Aviv. 3 ans après les attaques terroristes du Hamas, le pays prend la mesure d'un bilan humain écrasant. À Jérusalem, les précisions de notre correspondant Michel Paul.
5: Les hommages ont débuté dès cet après-midi au kibboutz Be'eri, à la frontière avec la bande de Gaza, l'un des symboles du massacre du 7 octobre. Ils se poursuivront demain matin avec la cérémonie officielle au Mont Herzl à Jérusalem, avant le grand rassemblement organisé mercredi au parc Hayarkon à Tel Aviv par les familles de victimes et d'otages. Une séquence mémorielle percutée par les chiffres vertigineux publiés ce matin par le ministère de la Défense et la Sécurité sociale. En 3 ans de guerre, Israël dénombre 2347 morts, parmi eux plus de 1000 civils assassinés, dont 63 enfants et 1318 militaires. Plus de 87 000 personnes sont désormais reconnues victimes d'actes hostiles, dont 40 000 en situation de handicap, pour l'immense majorité en raison de profonds traumatismes psychologiques. Un lourd bilan qui ravive la colère. 3 ans après, aucune commission d'enquête d'État n'a encore été créée pour établir les responsabilités du désastre. Michel Paul, Jérusalem, RFI.
1: De son côté, le chef d'état-major de l'armée israélienne a estimé dans un communiqué tout à l'heure avoir tiré les leçons de l'échec du 7 octobre. Et en représailles de ces attaques du Hamas il y a 3 ans, l'armée israélienne mène depuis une guerre dans la bande de Gaza, conflit qui a entraîné la mort de plus de 74 200 Palestiniens, selon le dernier bilan du ministère palestinien de la Santé. En France, certains lycéens trouveront porte close demain, lundi. Le ministre de l'Éducation nationale a annoncé la suspension totale ou partielle des cours là, à Did, Édouard Geffray, où les conditions de sécurité ne sont pas réunies. Décision prise à la veille de la reprise des blocages d'établissements scolaires. Depuis plus de 2 semaines, des lycéens manifestent pour réclamer de meilleures conditions d'études. Les explications signées Aram Beng.
6: Le ministre de l'Éducation nationale a annoncé que 400 à 500 lycées seront totalement ou partiellement fermés ce lundi, là où les conditions de sécurité ne sont pas réunies. Il a précisé que 24 établissements ont été incendiés ou saccagés depuis lundi dernier. Chez nos confrères de France Inter, Édouard Geffray a dénoncé les dégradations matérielles dans les établissements, mais surtout les violences sur les personnels de l'Éducation nationale. 78 personnes ont été blessées. Des enquêtes sont en cours, particulièrement sur des agressions à Belfort et Marseille. À Belfort, dans l'est de la France, 2 personnes sont poursuivies pour violences aggravées après le passage à tabac d'un policier près d'un lycée. À Marseille, un adolescent de 16 ans est également en garde à vue. Il est soupçonné d'avoir agressé et aspergé d'essence un enseignant. De leur côté, les syndicats lycéens dénoncent des violences policières contre les manifestants. Depuis lundi dernier, on dénombre 5 000 interpellations, dont environ 85% des mineurs.
1: Le Premier ministre a lui demandé que les cours reprennent dès demain, lundi, partout où les conditions de sécurité le permettent. Sébastien Lecornu qui convoque une réunion mardi prochain avec les présidents de région pour parler de la rénovation des établissements scolaires. Enfin, il avait 98 ans, il était une figure de la littérature africaine. Cher Hamidou Kane s'est éteint hier soir, samedi soir. L'écrivain sénégalais et ancien ministre laisse derrière lui une œuvre devenue emblématique. L'aventure ambiguë est un livre semi-autobiographique, roman d'apprentissage de la vie, de l'islam et de rencontre avec l'altérité et l'Occident. Nous y reviendrons dans la prochaine édition, dans une cinquantaine de minutes. C'est ainsi que se referme cette édition. Merci d'écouter RFI.
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0: Bienvenue dans ces musiques du monde. C'est une émission spéciale aujourd'hui qui fête la 30e édition du festival Ville des musiques du monde. Nous recevons le boss, le taulier, comme on dit dans le milieu, Kamel Dafri.
1: Merci d'exister.
0: Avec deux groupes invités, le quartet occitan Agut, trois chanteuses, un percussionniste qui sort l'album Trama, et une pointure des percussions guadeloupéennes, Roger Raspail. C'est une longue carrière qui va du Guoca au Cabo Verde Show, Frija, Césaria, Eugène Mona. Il a joué partout et sorti seulement deux albums sous son nom.
1: Pas de réclamation.
0: Aucune. Monsieur Raspail est venu en bande avec son Caraïbe Collectif Ensemble, la Caraïbe qui sera en ouverture le 9 octobre au Point Fort d'Aubervilliers pour un banquet créole magnifié par la présence des inoxydables tambourinaires Aquillo et le charismatique François Ladrezo.
2: Tu entends bien, c'est pas trop
1: oui,
2: fort
1: non,
2: les
1: non,
2: jambons.
1: Pour moi, ça va.
0: Ça va. En piste, Gilda Lutin, Annette Nicolas au chant, Roger Raspail et Alfred Rosane Gatibelza aux percussions.
2: Là, on n'enregistre pas, là. Hein
0: non, on est à l'antenne. Ça va être rodéo ce soir. Bien le bonjour chez vous.

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0: Roger Raspail, évidemment, on n'est pas venu tout seul. Il était accompagné par Annette Nicolas, Gilda Lutin et Alfred Rosanne. Gatti Bezza, c'est ça?
1: Gatti Bezza.
0: Oui, bah bien sûr, c'est exactement ce que j'ai dit. Presque. Bonsoir, Roger.
1: Bonsoir, bon.
0: Ça va?
1: Ça va très bien.
0: Alors, autour de la table, il y a aussi Caroline Sassal du groupe Agut qui viendra avec ses camarades dans quelques instants pour chanter également. Et Kamel Dafri qui préside aux destinées du Festival Ville des Musiques du Monde. 30 ans dans les dents, ça fait quel effet?
2: Eh ben, ça fait un effet plutôt de longévité quand même. Déjà, on est quand même content de résister, de continuer. Et on a l'immense plaisir d'ouvrir des nouvelles pages du chapitre de Ville des Musiques du Monde.
0: Cette année, des noms, Akio, qui doit parler beaucoup à Roger Raspail, groupe de tambourinaires. Et pour aller les voir à la Guadeloupe, faut montrer patte blanche.
1: Ah, hein. Oui.
0: On va pas à la salle de répète comme ça.
1: Ah,
0: hein.
1: Non.
0: Donc Akio, il y aura l'orchestre Baobab qui sort son nouvel album, les Corsa Fileta, Titi Robin, Eliades Ochoa pour Cuba, Roger Raspail et son Caraïbe collectif ensemble. J'ai vu qu'il y avait aussi une soirée à Mazir Keteb avec Dandana, ça risque d'être très très beau, je veux dire, ça risque, ça va être sublime.
2: Oui, on a voulu en fait pour les 30 ans se faire très plaisir en faisant plein de clins d'œil à l'histoire du festival qui a été composée ces dernières années de grandes thématiques. Donc on retrouve forcément Roger Raspail aussi, des artistes complices, Caroline et Roger font partie de cette complicité qu'on a voulu traduire cette année avec une édition qu'on a baptisée Passage. Passage en jeu de mots, parce que voilà, on a 30 ans, on est passage, et puis forcément c'est un passage pour nous, parce que déjà ces musiques du monde, on les a un peu malmenées, nous pendant 30 ans, on a rappelé à qui voulait bien l'entendre que ces musiques du monde, avant d'être des musiques du lointain et nous renvoyer un folklore exotique, elles étaient ici en Seine-Saint-Denis, parce que on est à un festival qui a son port d'attache en Seine-Saint-Denis, donc à Aubervilliers, à Pantin, à Bagnolet, les musiques du monde, elles sont ici, quoi, elles sont d'ici. Donc finalement, leur renvoyer au monde la question que ces musiques, elles se fabriquent sur ces territoires-là, et qu'elles renvoient au monde de la France d'aujourd'hui une image de la diversité qui vit au quotidien et dont on est très fiers.
0: Roger Raspail, le titre que vous avez interprété avec vos amis musiciens Adélaïde, Baoba, je ne l'ai pas retrouvé sur Fanny's Dream, ni même sur Dalva.
1: Oui.
0: Il sort d'où ce titre?
1: Alors c'est un titre du patrimoine traditionnel de Guadeloupe qu'on chante dans des moments intimes. Ça peut être un décès, ça peut être un moment où il n'y a pas de tambour, donc on utilise la voix comme tambour et une voix lead qu'on appelle le Boula Gel. C'est le tambour de bouche.
0: Vous avez joué avec deux chanteuses que vous connaissez depuis longtemps, Annette et Gilda.
1: Annette est le Capesterre, ma commune, parce que je suis capestérien, la plus belle et grande commune de Guadeloupe.
0: C'est là où vous êtes né, oui.
1: Oui. Et Gilda est du Brousier. Alfred est de Petit Bourg, de la Basse-Terre, comme moi-même. Voilà, donc on travaille depuis un moment ensemble, bien sûr. Je l'ai vue petite en Guadeloupe, Annette. J'étais amie avec son papa et sa maman quand j'étais à Capesterre.
0: Alors, je m'adresse à Caroline, qui fait partie du groupe Agut. Notre ami Roger Raspail, en quoi, 50 ans, 60 ans de carrière, je ne sais plus combien de chiffres on met avant le zéro, il a fait deux albums. J'espère que Agut... Entre-temps, il a travaillé sur plus de 200. Oui. Donc, bon, qu'est-ce qui vous a motivé finalement, Roger, de vous lancer dans une carrière avec des albums à votre nom? Parce que deux albums sur toute une carrière, c'est peu. Oui. Préfériez être resté dans l'ombre, travailler avec de grands musiciens comme seuls les Caraïbes savent en offrir? Je pense au jazz, parce que les meilleurs jazzmen sont évidemment caribéens.
1: Dans l'ombre, je ne pense pas que je le sois vraiment, parce que si vous voulez, la musique, je la considère, pour moi, c'est le partage, échange. Et je m'amuse plus à aller faire des séances en laboratoire, en studio avec d'autres musiciens, de découvrir notre musique. Ici, il faut avoir l'âme du compositeur. Moi, je suis percussionniste, donc je n'ai pas forcément l'âme d'un compositeur, mais de l'accompagnateur, et ça me satisfait pleinement. Je viens de terminer un super album avec un contrebassiste qui s'appelle Cam Meslin, qui sort là, grand contrebassiste, la musique, comme j'aime dire, musique intelligente.
0: La musique pour les têtes et ouais, musique pour les pieds. Mais, des fois, les deux fonctionnent, mais c'est rare.
1: Mais oui, pour venir à ceux qui nous réunissent ce soir, c'est ce festival que j'ai vu débuter. J'ai fait les 1 an, j'ai fait les 5 ans, j'ai fait les 10 ans, j'ai fait les 20 ans et j'ai fait les 30 ans du festival Ville des Musiques du Monde. Et justement, c'est avec ce genre d'initiative que la musique devient pour moi très intéressante, parce que j'ai formé des jeunes avec Kamel. Nous sommes occupés d'un quartier à Aubervilliers, des jeunes maliens. C'est ça pour moi la musique, comme je l'ai vécu, comme je l'ai vécu en Guadeloupe, à Capesterre. Donc je suis pas vraiment dans l'ombre, je suis dans la transmission. Et ce festival compte beaucoup pour moi. Il a servi aussi de passerelle avec d'autres festivals qui, moi je partais, c'est Kamel qui gérait les situations. C'est ça la ville des musiques du monde et musique du monde et ton émission aussi devant ça.
0: Kamel, donc ben, Roger Aspas, c'est un frère de sang.
2: C'est un frère de sang, et puis c'est le premier artiste que j'ai rencontré moi il y a 27 ans. Moi j'ai vécu 27 éditions sur les 30. Et le premier artiste moi, qui m'était amené à rencontrer, c'était Roger Aspas à Aubervilliers. Ce qu'il dit est très juste. Il était obsédé par l'idée de transmettre les répertoires du Groka à des jeunes maliens qui avaient une pratique dont ils ont hérité, c'est les percussions mandingues. Donc il s'est dit, bah, finalement, je vais leur apprendre le Groka, les rythmes du Groka avec leurs percussions d'Afrique de l'Ouest. Et c'était génial parce que finalement, ils ont monté un groupe. C'était le quartier un des plus pauvres d'Aubervilliers. C'était un peu le quart-monde. Moi, quand je suis arrivé à Aubervilliers avec un regard de jeune étudiant qui avait grandi en Basse-Normandie. Donc j'ai pas la tête du client. Parce que moi, j'ai une tête de métèque, mais effectivement, regarder la banlieue à partir de ce regard-là, moi, ça m'a forgé. Puis rencontrer Roger Aspas, ça m'a donné toutes les billes pour comprendre ses musiques. Moi, je venais plutôt du rock, donc j'ai découvert la musique du monde grâce à Roger. Et c'est vrai que moi, Roger, il m'a formé à l'esprit musical, à l'attitude qu'il fallait aussi. Et puis la transmission. Son idée de dire, mais écoute, de toute façon, le conservatoire, il a beau ouvrir ses locaux, les mômes ne viendront jamais. Donc si tu veux que ces mômes, ils viennent, ils s'intéressent à ce que je fais, trouve-moi un sound system, moi je charge la voiture avec les tambours, etc. Et on va rencontrer les mômes et tu les appelles. Et c'est comme ça qu'il a recruté les mômes. Et on a fait pendant 10 ans, on a fait tourner un groupe, Roger Aspas et la famille Diabaté. Et je me souviens de ces grandes soirées, on a fait une soirée avec les Diabaté, rencontre Diabaté, Toumani Diabaté avec Roger Aspas et la famille Diabaté d'Aubervilliers. C'était une soirée extraordinaire. Donc ça, on a voulu tout de suite donner une singularité à ce festival en disant que ce festival, c'est un festival de musique, c'est un festival pour les artistes, c'est un festival qui transmet, qui n'oublie pas la fonction sociale de la musique, parce que fondamentalement, plus on avance, on voit qu'il y a une marchandisation quand même accélérée du secteur musical. Si on peut rappeler que la musique, c'est aussi une fonction sociale, et c'est super qu'on puisse animer les contrées, les balles, les quartiers, parce que les artistes, ils accompagnent tous les temps de la vie, et c'est super. Nous, on est ravis d'avoir un festival à l'échelle humaine, d'ailleurs. On n'est pas un festival de stade, et on a un festival qui tient à cette échelle, et on espère que Roger Aspas, il en a inspiré beaucoup, derrière, parce qu'aujourd'hui, on travaille qu'avec des artistes complices. On a monté une école des musiques du monde. Il y a une politique de transmission quand même qui est fondamentale aujourd'hui. Au-delà même du festival, on a monté cette école des musiques du monde. On travaille sur la voix, on travaille sur les registres des musiques de carnaval, des musiques de rue, parce que les mômes qui ne vont pas au conservatoire, ben on leur offre la possibilité de travailler, de s'approprier la rue. Et ça, Roger, il a, je m'en souviens très bien, c'est qu'on n'avait pas de quoi acheter des instruments de musique. Ils vont fabriquer des instruments de musique.
1: On les fabriquait, oui.
2: Et c'était génial.
0: Tous à Kinshasa. Non, je plaisante. écoutez, Caroline, ça, je vous invite à vous faufiler dans l'émission avec votre groupe, Agut, qui sert. Agut, tu dis comment ?
3: C'est Agut.
0: Agut, ben voilà, on va faire simple. Agut sur RFI dans la session live.

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1: Agut avec le titre, et c'est là qu'on se... que ça devient déprimant. Chota Negreira de Villa Mayor.
2: Voilà.
1: Pas mal.
2: Pas mal du tout.
1: Ça vient de Galice.
2: Oui. Exactement, c'est un chant galicien.
1: Alors Agut, c'est Caroline, Sassa, Angélique, Zeni, Myriane Le Guen et Alan Bloom aux percussions. Donc quatre percussionnistes et dont trois voix de femmes. Agut, ça vient d'Occitanie. Je vous laisse présenter Caroline cette formation.
2: Oui.
1: Assez jeune finalement.
2: Assez jeune. En fait, on s'est formé juste après le Covid. On se retrouvait dans la cour pour chanter et chacun ramenait des chants de chez nous. Et il se trouve qu'il y avait dans mon immeuble Angélique Zaini qui était là et Alan Bloom également. Donc en fait, moi j'ai ramené un chant qui venait de chez moi, un chant occitan, c'est Supon des Saint-Jean, en branle d'osso aussi, que c'est des chants très trans en fait. Et ça faisait un moment que je cherchais à faire un groupe avec mes origines, comme ça, qui venaient d'Occitanie. Et ils ont été très très intéressés par cette musique. Ils m'ont dit mais vraiment si tu fais, moi j'aimerais trop chanter ça. Et je leur dis mais l'équipe est là. Et j'ai demandé donc à Myriam Le Guen de venir nous rejoindre. Elle qui chantait déjà des chants béarnais de chez moi que je l'avais rencontré par ailleurs et qui m'avait demandé si j'avais des projets autour de ça et je n'avais pas à l'époque. Et donc là j'en ai eu. Donc j'ai appelé Myriam qui est venue. Elle qui a vraiment ce côté très trad. Alors qu'Angélique découvre un petit peu les chants traditionnels et elle est plutôt pop. Donc c'est marrant parce que ça ramène aussi un petit côté. Enfin c'est ça, c'est qu'il y a plusieurs influences. C'est de la musique traditionnelle et populaire, mais avec des influences un peu qui viennent d'ailleurs. Moi j'ai beaucoup, par exemple, moi je fais beaucoup d'arrangements vocaux parce que j'adore la polyphonie et je vais y tenter. J'ai beaucoup travaillé la polyphonie sur d'autres endroits que l'Occitanie.
1: Comme.
2: Et du coup, comme moi j'adore les polyphonies des pays de l'Est. Donc j'ai beaucoup beaucoup travaillé. Ça fait des stages et j'ai aussi vécu plusieurs, deux fois, six mois au Mali où il n'y a pas de polyphonie mais il y a des chemins harmoniques qui sont vraiment hyper intéressants et rythmiques que j'ai adoré. On avait travaillé avec Abou Diarra à l'époque là-bas.
1: Oui, il tourne avec Oumou Sangaré.
2: Enfin, maintenant, il est avec Oumou Sangaré, voilà. Mais à l'époque, on était, je vous parle de ça, il y a Belle Lurette.
1: C'est quoi Belle Lurette?
2: Belle Lurette, ça sera en 2010, je pense.
1: Oh là là, ça. Voilà, ça le Jurassique. Non, mais c'est bien.
2: Voilà, mais du coup, avec toutes ces influences, moi j'ai beaucoup été chercher des influences un peu de partout, donc du pays de l'Est. Et je ne m'étais jamais posée en me disant que dans mon patrimoine, à moi, que j'ai entendu, sous mes pieds, j'avais un trésor à exploiter et à écouter. Voilà. Et donc, j'ai pris ce temps-là pour le Covid. Et vraiment, là, c'était une vraie révélation de pouvoir continuer à travailler autour de ce répertoire traditionnel que je trouve magnifique.
1: Roger Aspaille, avec quel artiste malien, quelle artiste malienne avez-vous travaillé?
3: Alors, j'ai travaillé avec des percussionnistes, flûtistes qui s'appellent Ali Wagé, maître de djembé Marie Sanogo, avec Tom Diakité, Jacques Tizianzek. Et j'ai surtout travaillé avec ce grand chanteur dans le genre hommage, Papa Wemba.
1: Ah, Papa Wemba, Congo.
3: Qui est du Congo, Papa Wemba et Samangwana.
1: Samangwana, pareil.
3: Voilà, qui sont du Congo. Mais les Maliens,
1: donc,
3: c'est...
1: Rumba, beaucoup.
3: Rumba, beaucoup, beaucoup, beaucoup. Je voudrais déjà aussi, ce festival Ville des Musiques du Monde tient aussi avec des gens généreux. Et il y en a parmi ces gens-là qui ne sont plus. Et je profite pour leur rendre hommage à Henri Gabellus et Rosine Poujol, qui faisaient partie de cette équipe. Et aussi, remercier Kamel Dafri d'avoir pris cette initiative, de s'être battu. Il avait une équipe, et c'est une équipe gagnante. Et je souhaite vraiment que Kamel, que tu continues ce projet, que la musique du monde, avec tous les partenaires comme Musique du Monde avec Laurence, puisse gagner le combat. Parce qu'on a besoin de cette visibilité-là. Le Gouka a besoin de ça. On a besoin d'être écouté par le monde entier. Et Kamel nous a accompagnés aussi dans des pays sans Ville des Musiques du Monde. On ne serait pas allé en Tunisie. Nous avons échangé avec la Tunisie, nous avons échangé avec la Norvège, nous avons échangé avec d'autres villes en province, avec ces jeunes Maliens en question, la famille Diabaté.
1: Vous êtes inquiet?
3: Je ne suis pas inquiet, à proprement dire inquiet, mais je pourrais l'être parce qu'il y a des grosses formules qui peuvent acheter des festivals et qui peuvent faire en sorte que les choses ne soient pas comme on l'avait pensé. Et le fait qu'il y ait des personnes comme Kamel, il n'y a pas Kamel, il y a d'autres festivals de ce genre qui se battent.
2: C'est vrai que c'est une vraie vitrine. Enfin, ils vont piocher quand même. Nous, c'était difficile de se faire entendre en fait dans ce. Enfin, il y a quand même peu de moments où on peut faire écouter ces musiques traditionnelles, ces musiques populaires,
3: bien sûr.
2: Qui ont leur place parce qu'on en fait quelque chose aussi de contemporain. Malgré tout, moi je trouve que Ville des Musiques du Monde, ils sont très très forts pour aller piocher comme ça et mettre à jour des super groupes et de belles pépites. Oui. C'est toujours des festivals qui sont vraiment magnifiques.
3: Absolument.
2: Donc,
1: Kamel Dafri, quelle est la création qui vous excite le plus cette année ou avec laquelle vous avez le plus de sensations de frissons?
4: J'ai envie de rebondir d'abord sur
1: ce que vient de dire
4: Caroline. Déjà, il y avait une création qu'on avait montée juste après le Covid avec Caroline, à qui on avait présenté Bachar Mourad et cette chanteuse de kurde de Turquie. Et Nul, c'était assez génial parce que finalement, les talents de composition de Caroline ont permis d'aligner quand même une brochette d'artistes qui n'avaient pas vocation à se rencontrer. Entre Bachar Mourad, le palestinien, la chanteuse kurde de Turquie et les chants traditionnels d'Occitan, c'était super. Donc moi, c'est une création qu'on aurait pu faire tourner, mais qu'on n'a pas pu faire tourner. Après, nous, cette année, aujourd'hui, Ville des Musiques du Monde, c'est la partie émergée de l'iceberg. Nous, on gère aujourd'hui, toute l'année, un lieu qui s'appelle le Point Fort d'Aubervilliers. Donc on accueille beaucoup de projets et c'est assez génial. Donc on est hyper fiers effectivement de donner une vie, une seconde vie à ce projet à travers la création d'un lieu qui s'appelle le Point Fort d'Aubervilliers, qui va être amené à se développer encore pour les années futures, parce qu'on essaie de travailler à un projet de campus des cultures populaires qui doit permettre à tous ces artistes d'avoir un refuge pour la création, pour la transmission. Et en fait, des créations, on en accueille tellement. On accueille beaucoup de projets en diffusion et en transmission. Et en fait, on a un peu l'arbre qui cache la forêt aussi. Parce qu'en fait, ces 10 dernières années, on mesure l'évolution de la production artistique en musique du monde d'ici. Et c'est assez extraordinaire. Le niveau est juste phénoménal. On a monté ce prix des musiques d'ici qui nous permet de mesurer d'ailleurs de façon assez concrète le niveau des artistes issus des diasporas, comme on les appelait, ou que ce soit la scène trad actuelle aujourd'hui. Mais en fait, finalement, ces musiques qui fabriquent la musique d'aujourd'hui, elles doivent pouvoir exister, en fait. Pas sur des chaînes spécifiques, pas sur des radios spécifiques, pas sur des festivals spécifiques. Donc finalement, le rapport à la musique et la société, il est fondamental. Je pense qu'aujourd'hui, il y a peut-être un enjeu pour nous tous, autour de la table, c'est de se dire, finalement, si on mettait davantage l'accent sur, moins la marchandisation de la musique, mais sur le rapport à la société, ce serait peut-être plus intéressant. Dans un moment compliqué de la vie, parce que entre austérité, les chemises brunes, la porte du pouvoir, etc., tu te dis il faut quand même que nous on garde quand même la patate et le peps pour porter les projets. Et nous finalement, la Seine-Saint-Denis, pour nous c'est une valeur refuge, c'est un territoire refuge, et pour tous ces artistes là, et c'est assez génial parce que quelle que soit la tournure des choses, nous on sera toujours là derrière notre ancien fort militaire qu'on a transformé en point fort. Aujourd'hui, il a une vocation à exister, à résister longtemps.
1: Je vous propose, Roger Raspail, de rejoindre vos camarades musiciens et chanteuses pour le titre Héritage. Roger Raspail sur RFI dans la session live, dans l'émission spéciale consacrée aux 30 ans du festival Ville des Musiques du Monde.
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0: chant, Annette Nicolas et Gilda Lutin, au tambour, au K, évidemment Roger Aspaille et Alfred Rosane Gatti-Belza. Parlez-moi d'Alfred, c'est le vieux copain ?
1: Alfred, c'est un ami, bien sûr, c'est un ami de la musique, musicien, c'est quelqu'un que je vois dans un contexte musical. Je crois qu'il a été fonctionnaire. Il a arrêté le boulot pour se consacrer exclusivement maintenant à la musique. Donc,
0: retraite ?
1: Il a la retraite. Et maintenant, il est exclusivement.
0: Ça nous donne des idées.
1: Il est exclusivement musicien. Et Gilda fait partie d'une famille de gosieriens, du Grosier. Gosier, c'est la commune touristique par excellence. C'est Sainte-Anne, Gosier, Saint-François, voilà.
0: Comprends.
1: Donc, Annette et Gilda est de la Grande Terre. La terre est blanche, la Grande Terre voilà, calcaire. Et nous, la terre, elle est noire. Voilà.
0: Et j'ai, quelle belle image.
1: C'est vrai, la terre, elle est un peu marron. C'est une terre agricole chez moi.
0: Oui.
1: Voilà, donc, Alfred. Il y aura Alfred au Moula. Alfred, il joue le Moula. C'est lui qui l'accompagne, le tambour basse qui fait des accompagnements. Et ce que j'aimerais dire aussi dans ces musiques du monde, il y a un lien. Dans ces musiques traditionnelles, il y a toujours un lien. Alors, je ne sais pas si c'est historique, c'est le fait que la Guadeloupe a été importée de partout. Mais à chaque fois, j'ai l'occasion de jouer avec des groupes, quel que soit le groupe en France, les Bretons ou machin, il y a un lien. Et ce qui fait que la musique, c'est ça aussi pour moi, c'est de trouver tous ces liens qui nous lient, comme là. C'était un mazouka ou Pajabel, ou un Lirose, ou un Toumbla, qui a toujours un lien, on peut jouer n'importe qui.
0: Votre tambour, votre K, il a été fabriqué par qui ?
1: Alors, c'est un maître qui l'a fabriqué pour moi en Guadeloupe, qui vient directement de Guadeloupe, avec un bois très léger. C'est un marqueur. Moi, je suis un marqueur, je suis un soliste. Donc, je marque avec la danse ou avec le chanteur ou chanteuse.
0: Voilà. Je vous propose à Agut de se remettre en place avec un titre qui s'appelle « Fille à marier ». On en parle juste après.
2: Ok, allez, c'est parti.

0: le quartet Agut qui s'est rencontré pendant la Covid, ou le Covid comme vous voulez, dans un immeuble, à savoir Caroline Sassal, Angélique Zaini, Myriam Le Guen et Alan Blum. L'album s'appelle Trama et Agut se trouve à l'affiche des 30 ans du festival Ville des Musiques du Monde, un festival à qui nous consacrons toute cette émission aujourd'hui, puisque Kamel Dafri, son dirlo, est autour de la table. Alors, ce Ilias Amaridé, c'est un branle de la région d'Osso. Or, branle, ça fait rigoler, mais c'est une danse. Mais oui, tout à fait. Vous savez qu'on avait parlé la première fois, c'était la journaliste à la fois de Libération et de France Culture, Hélène Azéra, notre trésor transnational, un film de Judith Habitbol dans la foulée. Donc oui, c'est une danse du 16e au 18e siècle, d'Henri III à Louis XIV. Racontez-moi, Caroline, ce morceau.
1: Alors du coup c'est un morceau qui a marité, c'est un branle d'Osso, de la vallée d'Osso, donc d'où je viens. Et effectivement c'est un chant qui se danse, donc c'est des danses en ligne, en chaîne, et tout le monde s'accroche et c'est pas évident à danser.
0: C'est de la country.
1: Non, c'est beaucoup plus, c'est un peu sautillant, mais c'est pas évident. Il y a vraiment un petit coup à prendre qui est pas facile. Et c'est ça que j'adore en fait, cet échange entre la scène et le public qui participe aussi bien en dansant. Enfin, à chaque concert, il y a toujours ces danseurs.
0: Vous êtes du genre à faire monter les gens sur scène ?
1: On fait pas monter le public sur scène, mais on est du genre à ouvrir. On a pas mal d'invités. Donc ouais. Ça, on aime bien. Et d'ailleurs, sur notre album, on a réussi à inviter Delphine Joussin, qui est une flûtiste rock, qui vraiment, nous, ce qu'on aime bien aussi, c'est vraiment avoir détourné un peu les instruments et mettre un petit peu de trama. C'était un peu ça. L'idée, c'était donc ces trois chants et percussions qui étaient déjà trans, d'y apporter un petit peu de folie. Donc, il y a Delphine Joussin, la flûte électrique que je vous conseille d'écouter, qui a fondé Nout et qui est maintenant partout avec son Calamity qui est génial. Il y avait aussi, on a invité Wassim Alal, qu'on adore, qui est un percussionniste. Et pareil, lui aussi, il est vraiment dans l'impro, dans le développer des textures vraiment un petit peu faux-folles. Donc, on aimait bien apporter dans Agut cet esprit de folie, un peu comme ça, de son. Et on a aussi demandé à Sylvain Malbrand de nous faire des créations électroacoustiques.
0: Qui est Sylvain Malbrand?
1: Sylvain Malbrand, c'est un... Alors du coup, on a choisi Sylvain Malbrand qui fait des créations donc électroacoustiques à partir de sons qu'on a collectés et d'autres qu'il avait dans sa banque de données. Et c'est en fait c'est un côté un peu plus immersif encore de l'album. Et lui, on l'a choisi parce qu'il est à la fois créateur de électroacoustique, mais il travaille aussi au cinéma. Donc il y avait un peu cette double casquette de vraiment de bien mixer ses sons, donc on allait en faire quelque chose qui... Donc on avait des vrais sons qui petit à petit se transforment et deviennent musique.
0: C'est la marmaille de Pierre Schaeffer.
1: Voilà.
0: De la musique concrète.
1: C'est un genre de choses comme ça. Donc on aimait bien un peu toutes ces... Donc on a réussi à mettre... Et d'ailleurs, on peut dire un peu grâce à Ville des Musiques du Monde aussi, qui nous ont pas mal accompagnés. Parce que finalement, pour faire un album, il faut un peu des sous, et pour avoir des invités, il faut un peu des sous, et ils nous ont aidés à savoir vers qui se tourner pour avoir des subventions, etc. Donc ça, c'est un gros, quand même, une grosse casquette qui nous a bien aidés pour l'album. Et ils nous ont aussi laissé à disposition le point fort avec le point fort d'Aubervilliers.
0: C'est beau comme endroit.
1: C'est très beau. On était chouchoutés et ça a pas de prix de pouvoir. Et c'est vraiment un travail qui est essentiel en fait, de passer de l'album à la scène et pouvoir faire toutes nos expérimentations, savoir comment rendre ce qui était sur cet album possible à la scène. Donc voilà. Et on a eu la chance de pouvoir avoir le point fort où on a pu développer ce passage à la scène. Et en plus, il nous invite pour faire notre sortie de l'album à l'Ermitage le 5 novembre. Alors là,
0: j'allais vous demander la date.
1: Exactement, c'est le 5 novembre au studio de l'Ermitage, double sortie d'album. Parce que non, sur notre album, mais il y a aussi avec nous les Cocagnes qui sortent leur album.
0: En plus, dans une salle tenue par une famille. Kamel ?
2: Oui, mais complètement. Et c'est ce clin d'œil-là qu'on a voulu aussi rendre à travers cette édition de festival. Parce que la question de la famille, la musique qui se transmet de père en fils, les lieux qui se transmettent de père en fils ou de mère à mère, etc. Effectivement, la famille Bengana qui fait tourner ce lieu, le studio de l'Ermitage, c'est assez extraordinaire. Parce que donc, voilà, après, il y a d'autres lieux, le Petit Bain à Paris. Chaque lieu, en fait, on a développé, on a un lien, on a une histoire. Et on voulait mettre en perspective ces lieux-là aussi. Même si on fait quelques évolutions cette année. Il y a quelques nouveaux partenariats. Il y a le Théâtre du Châtelet qui nous accueille sur une soirée exceptionnelle. Une des grosses soirées du festival, c'est pas une tête d'affiche, c'est l'ensemble de musique arabo-andalouse El Moussili, un ensemble de musique arabo-andalouse qui fête ses 35 ans. Donc lui, c'est un orchestre qui est poussé comme une larve folle à Saint-Denis et qui milite pour la transmission de ce répertoire et qui a constitué un orchestre d'un niveau remarquable, mais qui cherche simplement à ramasser de l'argent pour constituer une école en dur. Donc on les accompagne depuis plus d'une dizaine d'années pour déjà les présenter. Donc on a fait plusieurs dates à l'Institut du Monde Arabe, à Radio France et à la Philharmonie. Et là, on a réussi à convaincre le Théâtre du Châtelet, sans trop de mal d'ailleurs, pour les convaincre, ouvrir les portes du Châtelet à ces musiques de France, de musique arabo-andalouse, parce qu'on a un cas d'école qui doit être le seul en Europe d'avoir cette possibilité d'avoir des gens qui reconnectent entre leur histoire personnelle, l'histoire de leur citoyenneté française aujourd'hui, à travers et puis de la beauté de cette musique, qui est juste une musique universelle, qui raconte quand même les liens dont parlait Roger Raspail tout à l'heure. Et c'est assez extraordinaire de pouvoir les mettre à l'honneur cette année, donc on est ravis de les accueillir, avec en première partie des artistes de l'ensemble Chakam, donc des artistes qu'on accompagne via le Prix des Musiques d'ici. Et c'est la même ritournelle. Après, effectivement, qu'on a fait à Goutte, au Point Fort d'Aubervilliers, il y avait Aïta, mon amour, pour répondre à la question que tu m'as posée tout à l'heure. Les rencontres artistiques qui m'ont un peu marqué cette année, Aïta, mon amour, que vous avez fait avec le double plateau, on les retrouve sur le festival cette année, et c'est parce que ça raconte quelque chose de nos liens. Et on a envie, effectivement, d'inscrire ça, en fait, dans l'histoire, dans le compagnonnage qu'on effectue avec les artistes, c'est qu'effectivement, c'est une histoire de liens, en fait. Et après, quelque part, la programmation, elle nous échappe aujourd'hui. C'est ce qui est intéressant, c'est que les artistes, aujourd'hui, les liens sont tellement fort que les propositions viennent avec ma collègue Julia Devecchi, à qui je rends hommage aussi, et toute l'équipe de Ville des Musiques du Monde, parce qu'on fait ça, maintenant ça devient un travail d'équipe. Et de fait, la question du directeur, etc., finalement, c'est juste être capable d'accompagner des impulsions qui viennent de partout. Et nous, pour le coup, c'est assez extraordinaire. Aujourd'hui, on se retrouve avec plusieurs faisceaux comme ça, de festivals, à l'automne, le Ville des Musiques du Monde, au printemps, le festival Babel Môme et Babel Mino, qu'on a construit plutôt sur la question du jeune public, le Point Fort d'Aubervilliers toute l'année, et les artistes qui nous amènent des propositions qui sont juste extraordinaires. Donc, amener le métier comme ça, c'est pas mal aussi.
0: Je vous propose de terminer cette émission avec un grand bouquet créole. On anticipe, hein, puisque le bouquet créole de Ville des Musiques du Monde, ce sera le 9 octobre. Il va falloir travailler, Roger Raspail. Au taf. Non, on vous a proposé. Enfin, c'est quelque chose qu'on faisait dans l'émission jusqu'au Covid. C'était de proposer à deux groupes qui étaient invités en même temps de faire un titre commun en fin d'émission. On a peut-être trouvé quelque chose, Roger Raspail, le groupe Aguit avec Caroline Sassal. On partirait sur quoi? J'ai l'impression d'être une sommelière dans un resto. Alors, on part sur quoi? Caroline.
3: Caroline.
1: On part sur un morceau. Espagnol, galicien, oui. De nouveau, avec percussion et voix.
3: Intéressant.
0: Comment ça s'appelle?
3: Galicien.
1: Galicien.
0: Espagne.
1: Ça s'appelle Salgelo, c'est un chant d'amour qui dit que, comme c'est dur d'oublier notre premier mal d'amour. En fait, c'est ça l'histoire du chant, c'est vrai. Ouais. On se rappelle tous de notre premier amour.
3: Ça tombe bien parce que nous avons accompagné Agut sur un rythme de Pajamel. Et le Pajamel, c'est un rythme de séduction, un rythme où les femmes dansent, c'est en même temps guerrières. Et aussi au rythme de séduction, au rythme, un 17 rythmes traditionnels du Gourka guadeloupéen, qui, je l'ajoute, et dans le patrimoine immatériel de l'UNESCO, le Gourka, et que le Gourka puisse se lier à une musique galique, les Guadeloupéens vont être très surpris, et en même temps, je crois qu'ils vont être très contents, parce que c'est le rôle de la musique, justement, c'est de pouvoir. Échanger et partager et se faire des liens.
0: Roger Raspail avec Agut dans ce que je vais appeler, après ce que je viens d'entendre, la session Love. Je vous remercie infiniment d'être passé dans cette émission.

0: C'était la session live, session love, consacrée au festival francilien, on va dire, ville des musiques du monde pour ses 30 ans. On a reçu le groupe occitan Agut et Roger Raspail. Le festival a lieu du 9 octobre au 18 novembre. Au son, nous avions Mathias Taylor, Camille Rock, Jérémy Besset et Anouk Bodénan. Réalisation, Donatien Cahut. Merci.
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6: Bienvenue à vous sur RFI, il est 23h à Paris, 21h en temps universel.
7: Fanny Baye.
6: Le Brésil à la une de l'actualité, les bureaux de vote sont fermés, on saura prochainement qui du président.

0: président sortant de gauche Lula ou de son rival conservateur Flavio Bolsonaro est en tête du premier tour de l'élection présidentielle. Qui pour répondre à l'appel à l'aide du gouvernement yéménite? Personne, selon un expert que nous avons interrogé, alors que les rebelles houthis ne cessent de gagner du terrain dans le pays. Nous sommes aussi au Pakistan où le principal parti d'opposition a organisé une marche de soutien à l'ancien premier ministre incarcéré Imran Khan, mobilisation qui fait suite à l'échec de négociations avec le gouvernement, vous l'entendrez. Et enfin, c'est un grand nom de la littérature africaine qui s'est éteint samedi soir. L'écrivain sénégalais et ancien ministre Cheikh Hamidou Khan est mort à l'âge de 98 ans. Son portrait à la fin de cette édition. Il est 18h01 au Brésil. Les bureaux de vote sont fermés depuis une heure environ. Les résultats attendus par les quelques 160 millions de personnes appelées aux urnes, mais aussi par le président états-unien Donald Trump qui a dit suivre le scrutin de très près. Le choix pour les électeurs s'est avéré plus que polarisé. Soit le président sortant de gauche, Luiz Inácio Lula da Silva, soit Flavio Bolsonaro, fils de l'ancien président d'extrême droite Jair Bolsonaro, condamné à 27 ans de prison pour tentative de coup d'État. Et les résultats s'annoncent très serrés à Rio de Janeiro. Le reportage de notre correspondante Sarah Cozzolino.
1: Le quartier de Botafogo est à l'image du Brésil, coupé en deux. Rita espère éliminer le candidat de gauche dès le premier tour.
2: Pour la présidence, je peux vous garantir que je ne voterai pas Lula. En quatre ans, la politique s'est largement dégradée. Je crois qu'on peut faire de meilleurs choix.
1: Elle ne nomme pas directement son candidat, Flavio Bolsonaro. À côté d'elle, plusieurs électeurs arrivent en groupe, tous habillés en rouge, aux couleurs du Parti des travailleurs de Lula. Lucima est maîtresse d'école dans une favela voisine.
3: Je vote pour que les politiques publiques aient un impact sur notre société, pour plus d'égalité. Et je pense que seule la politique du président Lula va dans ce sens.
1: Mais certains rejettent les deux camps. Junior, avocat de 50 ans, a décidé de voter nul.
4: Le président actuel a passé 2 ans en prison. L'autre, son père, a été condamné à 27 ans de prison. Tous des voleurs. Pendant ce temps-là, le peuple a faim, manque de médicaments, de tout.
1: Un ras-le-bol général qui devrait peser lourdement sur ces élections les plus polarisées de l'histoire du pays. Sarah Cozzolino, Rio de Janeiro, RFI.
0: Des élections présidentielles mais aussi législatives, les électeurs étaient aussi appelés à désigner leurs représentants régionaux. Ce dimanche, c'était aussi jour de vote en Bosnie-Herzégovine. Une question en tête, le pays va-t-il sortir de la paralysie politique? 30 ans après la guerre et le partage de pouvoir entre Serbes, Croates et Bosniaques, quelques 3,4 millions de personnes appelées aux urnes pour des élections générales. Les premiers résultats indiquent le retour ou le maintien des formations nationalistes dans les trois communautés. L'ancien dirigeant bosno-serbe Milorad Dodik a notamment annoncé la victoire de son parti dans la partie serbe. Au Yémen, le gouvernement tente de reprendre la main alors que les Houthis gagnent encore du terrain. Des combattants soutenus par l'Iran ont réussi à encercler Taiz, grande ville du sud-ouest aujourd'hui. Plus de 70 personnes sont mortes ces dernières 24 heures selon des sources houthis et gouvernementales dans ce territoire. Le chef du conseil présidentiel yéménite a annoncé le lancement d'une offensive militaire pour notamment reprendre les territoires perdus. Un appel à l'aide auquel personne ne va répondre, pas même son allié, l'Arabie Saoudite. C'est en tout cas l'avis de Sébastien Boussois, chercheur en sciences politiques et spécialiste du Yémen. Écoutez.
5: Je ne vois pas trop comment le président yéménite actuel pourrait mener une offensive d'envergure à partir du moment où l'Arabie Saoudite est bien en peine, a déjà bien eu des difficultés à sécuriser son fameux pipeline. Et puis, à ce stade-là, ce n'est pas les Américains qui semblent déterminés à venir en aide au président yéménite, puisque Donald Trump a signé un accord avec les Houthis à ce stade-là qui tient pour d'un côté ne pas attaquer les Houthis en échange d'une circulation à peu près fluide sur Bab el-Mandeb. Donc tout ça effectivement paraît être un effet de manche ou en tout cas pratiquement un appel à l'aide de la part d'un président qui ne dirige non pas pas grand-chose mais qui géopolitiquement se retrouve quelque part un peu comme le Liban avec un pouvoir libanais qui fait ce qu'il peut mais qui ne peut quand même pas faire grand-chose depuis des années face à cette forteresse à l'intérieur du Liban qui est le Hezbollah. Là, on est un peu dans la même situation avec les Houthis.
0: Sébastien Bousseau interrogé par Marine de la Moissonnière. L'actualité dans la région, c'est aussi la guerre en Iran qui se poursuit donc et le chef de la diplomatie n'y voit pas d'issue militaire. Seules des négociations basées sur la justice et l'équité permettront de trouver une solution, a ajouté Abbas Araghchi. Malgré la signature d'un cessez-le-feu en avril, Washington et Téhéran font souvent planer la menace de frappe. Et alors que les États-Unis imposent un blocus naval à des ports iraniens, le bureau du président iranien a annoncé aujourd'hui la démission du ministre du pétrole. Les exportations d'hydrocarbures étant entravées par le blocus américain. Cette démission avait été présentée il y a quelques temps selon un responsable, mais initialement rejetée. Direction le Pakistan, où le PTI a lancé ce dimanche une grande marche, rassemblement organisé par la principale force d'opposition dans le pays à la suite de l'échec de négociations avec le gouvernement. Au cœur de leurs revendications, la libération d'Imran Khan, incarcéré depuis 2023. Alors que l'ancien Premier ministre est régulièrement présenté par les autorités comme une menace pour la sécurité nationale, sa popularité semble demeurer intacte auprès d'une partie importante de la population. À Islamabad, les explications de notre correspondante Ondine de Gaulle.
6: Les négociations auraient notamment achoppé sur les demandes du parti d'opposition, le PTI, réclamant un meilleur accès d'Imran Khan à ses médecins personnels en prison. Résultat, les tensions entre les autorités et le PTI sont à leur comble et le parti a lancé sa longue marche annoncée depuis plusieurs semaines. Le cortège de partisans est parti aujourd'hui de Lucky Marwat, une ville située à 275 km d'Islamabad, dans le Khyber Pakhtunkhwa, la seule province dirigée par le PTI. Objectif, rallier le plus de partisans possible tout au long de l'itinéraire afin d'augmenter la pression sur le gouvernement et obtenir la libération d'Imran Khan. Mais les autorités fédérales semblent déterminées à empêcher les soutiens de l'ancien Premier ministre d'atteindre Islamabad. Elles y ont banni tout rassemblement pour une période de 2 mois et ont déployé des centaines de conteneurs et des milliers de policiers pour boucler la capitale. La consigne donnée à la police est claire, arrêter plutôt que disperser. Des moyens massifs qui, selon certains observateurs, témoignent de la crainte des autorités de voir la mobilisation leur échapper et surtout de la voir se transformer en une crise politique plus large sur fond de crise économique et sécuritaire. Ondine de Gaulle, RFI à Islamabad.
0: En bref, en France, dans 400 à 500 lycées, les élèves trouveront porte close demain. Le ministre de l'Éducation nationale a annoncé la suspension totale ou partielle des cours ce lundi, là, dit Édouard Geffray, où les conditions de sécurité ne sont pas réunies. Une décision prise à la veille de la reprise des blocages d'établissements scolaires. Depuis plus de 2 semaines, des lycéens manifestent pour réclamer de meilleures conditions d'études. Les hommages pleuvent depuis l'annonce de la mort de cher Hamidou Khan. Le Sénégalais est décédé samedi soir à l'âge de 98 ans. Référence de la littérature africaine, écrivain et ancien ministre, il laisse derrière lui un grand héritage. José Marinho.
7: Cher Hamidou Khan est mort et avec lui s'en va la question qu'il s'est posée à l'âge de 29 ans. Que reste-t-il de soi quand on découvre le monde des autres? Cher Hamidou Khan, né dans une famille peule musulmane au Sénégal, enfant, il passe de l'école coranique à l'école française, de langue, de manière de comprendre la vie. Puis viennent Paris, la Sorbonne, le droit, la philosophie. En 1961, il publie L'aventure ambiguë. Un an plus tard, cher Hamidou Khan décroche le Grand Prix littéraire d'Afrique. Le livre devient alors un classique, étudié à Dakar comme à Paris. Le choc des cultures, la foi, le savoir, le risque du déracinement. Après ce roman, plus rien. Pendant plus de 30 ans, il se tait. Mais il ne reste pas inactif. Haut fonctionnaire, gouverneur, ministre sous Senghor, puis responsable à l'UNICEF. Cher Hamidou Khan revient en 1995 avec Les Gardiens du Temple, prolongement du premier livre sur l'Afrique, son histoire, ses bouleversements. On gardera aussi son image, le grand boubou, la démarche tranquille et cette voix grave, posée, presque lente, celle d'un homme en paix avec le temps.
0: Et puis un mot de football avant de clore ce journal. La Ligue des Nations, le Portugal sans sa superstar Cristiano Ronaldo a battu la Norvège 2-1 ce soir et se qualifie pour les quarts de finale. Plus compliqué pour l'Allemagne tenue en échec par la Grèce, 0-0 lors de cette 4e journée de compétition. C'est la fin de cette édition. Merci d'être à l'écoute de RFI. À suivre le club RFI.
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0: 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Bonsoir à tous, bienvenue au Club, le magazine des initiatives du Club RFI. C'est Simone ici à la réalisation et moi, nous sommes très heureux de vous retrouver.
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0: Cette semaine, nous allons en République démocratique du Congo avec le Club RFI de Goma pour nous parler de ses initiatives dans la région. Bonsoir Nathaël, Bora, comment ça va?
2: Ça va bien Eric.
0: Comment se porte le Club RFI depuis le temps qu'on ne s'est pas eu?
2: Ouais, nous nous portons bien, nous sommes à Goma et nous restons résilients face aux situations que nous sommes en train de vivre. La guerre et l'épidémie de la maladie à virus Ebola. Nous essayons de faire de notre mieux pour rester résilients dans cette situation, surtout comme nous sommes des humanitaires. Nous restons dans cette résilience pour donner de l'espoir aux autres, afin qu'on se tire pas ensemble cette situation actuelle.
0: Justement, actuellement, vous menez une campagne de prévention au niveau de la santé dans le cadre du virus Ebola qui touche la région. Alors, comment vous faites pour sensibiliser la population par rapport à ce virus qui touche la région?
2: Au fait, de notre expérience en tant qu'humanitaire, le Club RFI vient de connaître sa deuxième épidémie à virus Ebola. Nous avons mis en place plusieurs stratégies pour faire face à cette épidémie. Pour cette épidémie, l'épicentre reste Ituri, c'est à Bunia, mais cette épidémie, elle est très contagieuse. Il y a beaucoup de cas qui sont signalés, il y a beaucoup de décès et la province du Nord Kivu n'est pas épargnée. À Butembo, à Beni, à Goma, nous avons déjà connu plusieurs cas et ce que nous sommes en train de faire, c'est sensibiliser les populations pour la lutte contre cette maladie et surtout, comme nous savons que nos populations qui ont connu des guerres, qui ont connu plusieurs catastrophes naturelles, avec cette épidémie, ils n'ont pas accepté son existence. Alors, nous avons mené une campagne de sensibilisation. Nous allons dans les écoles, nous allons vers les jeunes qui sont souvent les acteurs de cette désinformation sur les réseaux sociaux, dans les communautés. Nous allons vers eux pour les montrer en quoi c'est nécessaire d'accepter l'intervention des humanitaires qui apportent cette aide, qui aide l'État à faire face à cette maladie. Notre intervention est beaucoup plus à Butembo et à Beni à travers des bandes dessinées que nous distribuons, que nous expliquons, qui retracent l'histoire de la dangerosité de la maladie à virus Ebola. La communauté commence déjà à comprendre que cette maladie est bel et bien existante et ils commencent à prendre des précautions pour faire face et lutter contre la propagation et cette maladie à virus Ebola.
0: Alors, justement, on profite pour saluer le courage des populations de Goma, de Butembo, qui sont touchées par cette épidémie. À travers cette campagne, comment réagissent ces jeunes?
2: Ils commencent à comprendre que le danger est réel et les jeunes commencent à s'approprier ces actions. Nous avons dernièrement eu l'engagement d'un jeune qui a commencé à sensibiliser les autres. Et grâce à sa voix, il nous amène par-ci, par-là, où il connaît des jeunes qui ne sont pas encore sensibilisés sur la dangerosité de cette maladie. En tout cas, maintenant, ces jeunes sont favorables à nos activités. Et donc, aujourd'hui, nous avons tous pris conscience que cette maladie reste très dangereuse et nous devons tous apporter une pierre à l'édifice pour lutter contre cette maladie.
0: Autre initiative dans le cadre de la paix, Zachary Bachiwa, coordinateur des projets Club RFI Goma, vous mettez en place un centre d'éducation à la paix et à la responsabilité citoyenne qui encadre des jeunes dans la formation. Alors, vous mettez beaucoup d'activités, beaucoup de vos forces pour non seulement lutter contre Ebola, mais aussi mener une campagne pour favoriser la paix dans la région.
3: Oui, évidemment, Eric, comme mon prédécesseur le disait, mon collègue Nathan, Nous sommes en train de mettre en place toute une campagne de sensibilisation sur Ebola. Cependant, comme nous le faisons avec des fonds propres, nous sommes fortement limités. Et c'est pour ça que nous, on aimerait lancer un appel à qui veut, à tous les partenaires qui nous soutiennent et ceux qui voudraient nous soutenir, pour qu'ils puissent nous venir en aide afin de mieux faire ce que nous faisons déjà, mais aussi pour que nous puissions partager notre expérience du passé pour cette riposte actuelle. À titre de rappel, pour l'expérience passée dans la riposte de 2019 et 2020 sur Ebola, on était beaucoup plus engagés sur l'appropriation communautaire et c'est ça qui est un défi actuellement. Le fait que les populations n'arrivent pas à accepter que la maladie à virus Ebola est une réalité, le fait qu'aujourd'hui il y a des acteurs humanitaires qui sont lapidés sur le terrain, des véhicules qui sont caillassés et tout, tout ça c'est un manque d'engagement communautaire et c'est ça notre expertise comme Club RFI. Donc nos collègues qui sont à Butembo sont déjà à pied d'œuvre pour essayer de faire ce qu'ils peuvent. Et nous, on aimerait encore faire davantage si on en avait les moyens, parce que nous avons tous les outils. On avait conçu une bande dessinée sur Ebola. Nous avons un film sur Ebola qui sensibilise et qui éduque et qui véhicule non seulement tout ce qui est mode de prévention contre cette maladie, mais aussi qui facilite l'appropriation communautaire pour que la communauté elle-même puisse porter le message. Alors, pour passer à votre deuxième question, pour ce qui est de la paix, le club a plusieurs actions en faveur de la paix. Et c'est là que le club RFI, avec l'appui du ministère des Affaires étrangères allemand, via IFA Zivic, nous mettons en place des projets visant la consolidation de la paix, former la jeunesse sur l'éducation à la paix, sur la lutte contre les discours de haine, sur la lutte contre la désinformation et tout ce qui a trait à la prévention des conflits communautaires et identitaires. Et c'est dans ce sens que nous avons eu l'idée de mettre en place les centres d'éducation à la paix et à la citoyenneté responsable pour venir combler ces vides qui existent aujourd'hui, plus de 30 ans après qu'il y a des guerres à l'est de la République démocratique du Congo. Nous avons toute une génération qui ne connaît rien de la paix, mais qui connaît tout de la guerre. Et nous, nous sommes dit, avec ces 30 ans de conflit, notre génération connaît déjà tout de la guerre, mais rien de la paix, et que par conséquent, il faut arriver à apprendre à cette jeunesse comment vivre en paix. Apprendre à cette jeunesse que la paix est possible, que l'esprit non violent est possible, qu'on peut arriver à résoudre nos différends sans recourir à la violence, sans recourir à la force. Et c'est ça le message porté par ce centre. Mais au-delà des messages de paix que nous véhiculons dans ce centre, au-delà des messages de non-violence que nous véhiculons dans ce centre, c'est un centre aussi, pour comme nous savons que aujourd'hui la jeunesse est fortement désœuvrée, la jeunesse est presque délaissée à elle-même, nous essayons de les apprendre des petits métiers dans les limites de nos possibilités et c'est là que les jeunes apprennent non seulement à fabriquer des pavés écologiques, des briquettes, nous allons aussi peut-être voir comment amener aussi d'autres formations à métier qui peuvent être la soudure pour que nous puissions non seulement autonomiser ces jeunes, mais aussi les inculquer des valeurs citoyennes afin qu'ils deviennent des personnes responsables dans la communauté et sur qui le pays peut compter désormais.
0: Zachary Bachigwa, coordinateur des projets du club RFI Goma. On voit bien que le club RFI Goma et les autres clubs qui sont à Butembo essaient de faire de leur mieux pour essayer d'apporter une assistance à la population à travers les difficultés qu'ils rencontrent quotidiennement dans la région. En tout cas, beaucoup de courage pour cette initiative avec la population de Goma.
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0: Club RFI Goma, maintenant votre cousin de la semaine. Vous avez choisi qui comme cousin, Nathanaël?
2: Comme cousin de la semaine, nous avons choisi Tumusi Fougrasse Rusangiza.
0: On écoute votre invité, le cousin du club.
4: Je suis Tumusi Rusangiza Grasse, activiste pour la paix, défenseur des droits humains et coordonnateur de l'association des jeunes intègres pour l'autoprise en charge, AGIAC, en sigle. Au quotidien, je travaille avec les communautés affectées par les crises humanitaires au Nord Kivu. Club RFI, c'est notre partenaire. Nous travaillons avec Club RFI il y a longtemps. dans les territoires de Nyiragongo et dans la ville de Goma. Nous menons avec les BRFI les activités de sensibilisation sur la promotion de la paix, la cohabitation pacifique et surtout le vivre ensemble. Et avec les BRFI, nous avons un projet Nashika Jembe. Nashika Jembe, c'est un projet que nous organisons des différentes activités dans les chats de paix. Dans ces chats de paix, nous travaillons avec les jeunes et les femmes. Les jeunes et les femmes cultivent ensemble dans nos chats de paix. Et là-bas, nous les inculquons des valeurs de paix. Et nous appuyons aussi les associations villageoises d'épargne et de crédit de ces deux groupements, Buhumba et Kibumba. Nous les appuyons avec les kits complets, comme Kessete, Kadena, Kaye Ministre et autres, pour leur autonomie. Dans un contexte de conflit permanent et de la maladie à virus Ebola, à l'est de la République démocratique du Congo, face à cela, nous ne croisons pas les bras. Avec les BRFI RDC et nos partenaires humanitaires, nous menons plusieurs activités de sensibilisation. Nous référons les cas vers les services de prise en charge. Et donc, dans le cadre de ces conflits permanents et ces maladies à virus Ebola, vraiment, avec les BRFI et d'autres partenaires, nous menons beaucoup d'activités. Et nous vulgarisons les numéros verts en cas des signes ou symptômes de ces maladies et peuvent directement alerter via le numéro vert. Et pour conclure, je voudrais m'adresser directement à nos frères et sœurs victimes de conflits armés à l'est de la République, surtout à Beni, Nyiragongo, Masisi et Rutshuru. Chers frères et sœurs, nous savons que vous avez tout perdu. Nous savons que la nuit est longue, mais je vous dis que malgré la nuit est longue, le jour finit par apparaître. Vraiment, nous sommes avec vous et nous luttons pour que la vie soit meilleure.
0: C'était l'invité, le cousin du club RFI Goma.
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5: Bonjour à tous. Je réponds au nom de Glody Church. Je suis une jeune femme engagée dans le domaine humanitaire et la défense des droits des femmes. Ma vision est de contribuer à un monde juste et équitable où chaque personne, peu importe sa situation, peut vivre dans la dignité et avoir la possibilité de construire son avenir. Pour moi, c'est aussi la base d'un développement durable, parce qu'on ne peut pas parler de développement si certaines personnes sont laissées de côté. C'est dans cette vision que je mène principalement mon engagement et surtout dans la défense des droits des femmes et des enfants, mais aussi pour la promotion de la paix. Pour les femmes, souvent je m'intéresse particulièrement à leur protection, leur dignité et leur autonomisation. Je crois qu'une femme doit connaître ses droits, pouvoir s'exprimer et participer aux décisions qui concernent sa vie. Pour les enfants, c'est un engagement qui me tient particulièrement à cœur. J'assiste surtout les enfants vulnérables, notamment les enfants orphelins, les enfants vivant dans la rue et les enfants séparés de leur famille, compte tenu du contexte de notre pays. Pour moi, derrière chaque enfant, il y a une histoire. Et parfois, un enfant a besoin de plus que de matériel. Il a besoin de se sentir aimé, écouté et protégé, considéré. Mon engagement pour la paix vient aussi de cette même vision. Je crois que si nous voulons une société différente, nous devons commencer à préparer aujourd'hui les enfants. C'est dans cette perspective que j'ai initié un programme des enfants ambassadeurs de la paix, où nous encadrons les enfants à développer le respect, la tolérance, le vivre ensemble et surtout la culture de la paix. Mon ambition à long terme est de devenir une femme activiste des droits humains au niveau international, particulièrement engagée pour les droits des femmes et des enfants. Je veux pouvoir porter leur voix, défendre la dignité et contribuer à construire un monde plus juste et plus équitable. Je ne pense pas qu'une seule personne puisse changer le monde, mais je crois que chaque petite action compte. Et c'est avec cette conviction que je continue à m'engager.
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0: Et sans tarder, le proverbe de la semaine, Nathanaël.
2: Oui, pour cette semaine, la tâche que nous avons choisie concerne beaucoup plus la paix. C'est « la paix n'est pas l'absence de guerre, mais une vertu, un état d'esprit, une volonté de bienveillance » par Baruch Spinoza.
0: Une citation de Baruch Spinoza qui parle de la paix. Hein. La paix, ben, c'est ce qu'on demande. Hein. Pour que le monde puisse vivre tranquillement, il faut que la paix existe. Club RFI Goma, le dernier mot de votre émission, Zachary.
3: Le dernier mot, Eric, c'est juste un appel à la paix. Comme vous le savez aujourd'hui, la paix est devenue une denrée très rare dans le monde entier. Et nous voudrons profiter de ces micros pour faire un appel à la paix pour que les nations arrivent à comprendre qu'on se développe beaucoup mieux quand on est en paix que quand on est dans des conflits. Et plus particulièrement aussi un petit message à la jeunesse congolaise, c'est de rester résilient, de garder espoir et de se mettre au travail pour développer notre nation pour que demain nous puissions bâtir cette nation que nous avons toujours rêvé.
0: Merci Club RFI Goma. J'ai bien retenu deux mots, espoir et résilience. Merci pour cette émission avec vous. Retrouvons-nous dimanche prochain. Prenez soin de vous et de vos proches. Je rappelle que vous pouvez réécouter nos émissions en podcast sur RFI.fr et nous écrire le club tout attaché à @RFI.fr. On va se quitter en musique. Et c'est quoi le titre de la semaine?
3: Le titre de la semaine, c'est une chanson mise en place par les clubs de récit qui s'intitule Upendo pour appeler au vivre ensemble. Et c'est là qu'on a collaboré avec l'artiste Gloria Bash, qui est aussi une artiste engagée pour des questions de paix. La chanson a juste pour message d'appeler la jeunesse à la paix, au vivre ensemble, à l'acceptation de l'autre et à combattre toutes sortes de discriminations qui puissent exister.
0: Merci Club RFI.

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0: Si vous êtes des auditeurs attentifs, vous avez certainement noté la virtuosité du contrebassiste sur cet enregistrement des Poets of Forest, un trio formé en 2025 par des instrumentistes fort talentueux, Joey Homicile au saxophone, Arnaud Dolmen à la batterie et Michel Alibaud à la contrebasse. Nous avons justement le plaisir d'accueillir Michel Alibaud cette semaine dans l'épopée. Soyez le bienvenu.
1: Merci Joe, merci de me recevoir.
0: Vous êtes là aujourd'hui car vous préparez un événement exceptionnel, un concert qui célébrera votre demi-siècle de carrière. Vous ne les faites pas. Ça se passera au New Morning à Paris le 7 octobre prochain. Mais avant de dévoiler le programme de ce rendez-vous unique, nous allons avec vous nous retourner sur le passé, car 50 ans de scène et de studio, ce n'est pas rien. Et curieusement, vous vous êtes mis à la contrebasse tardivement. Pourquoi ? Fallait-il 5 décennies de pratique intensive pour passer de la basse électrique à la basse acoustique ?
1: Je dirais que la contrebasse est peut-être l'instrument de la sagesse pour un bassiste. C'est arrivé quand ça devait arriver. Je ne me vois pas jouer de la contrebasse avant, à mes débuts, pour diverses raisons. L'instrument, la grosseur, la taille, la culture, tout ça, c'était... On était dans une période peut-être plus électrique, etc. Et même si j'adorais écouter certains contrebassistes, je pensais pas à cet instrument du tout. Et puis j'étais trop speed, trop dans l'énergie. La période était plutôt électrique. Ce que j'écoutais, les groupes de fusion, etc. Voilà. Et puis, le temps aidant, le temps passant, ben, j'ai trouvé que c'était un instrument qui m'apaisait, qui me faisait jouer totalement différemment. Dans les premières expériences, c'était des musiques beaucoup plus, on va dire, entre guillemets, organiques. Je dirais des musiques qui sont basées sur un jazz acoustique, voilà, des trios, des quartets, où il y a moins d'instrumentation. Ben finalement, le silence fait partie de la musique et là, je l'ai souhaité grâce à la contrebasse.
0: Peut-on dire que maîtriser la contrebasse est le signe d'une maturité artistique ?
1: Carrément, on peut dire ça. Surtout que maîtriser un instrument qui fait pratiquement 2 mètres et donc la tessiture, la technicité qu'il faut, etc. C'est assez physique la contrebasse. Oui, si on maîtrise, pour moi, c'est l'ultime accomplissement en fait.
0: Vous avez débuté très tôt à la basse électrique grâce à votre frère qui avait laissé traîner sa basse dans la maison familiale. Et vous vous êtes emparé de cet instrument pour ne plus le lâcher. Qu'avez-vous ressenti en jouant pour la première fois sur cette basse électrique ?
1: Alors, c'est des sensations déjà de découverte, c'est-à-dire que je n'ai jamais eu accès à un instrument de musique durant ma jeunesse. La musique faisait pas partie forcément de la famille. Moi, j'aimais le sport, j'allais à mon petit collège, et puis j'aimais dessiner. Donc, l'univers de la musique m'était totalement inconnu, à part l'écouter. Et mon grand frère, lui, avait cet instrument qui était là, effectivement, et qu'il avait du mal, en tout cas, à maîtriser. Et quand j'ai touché cet instrument la première fois, je me rappelle de cette évidence, de cette facilité, et que tout coule de source, que je comprends les notes que j'entends, que je sais où les reproduire. J'ai une vision carrément géographique de l'instrument en sachant, ben, si cette note est là, ça veut dire que l'autre, plus aiguë, ben, elle est là. Et puis voilà. Donc ok, là il se passe un truc incroyable dans la tête, en fait, des nouvelles portes qui s'ouvrent, un univers qui peut s'ouvrir à vous, quoi.
0: Vous étiez donc totalement autodidacte.
1: Et autodidacte et plongé dans un moyen de ressentir des nouvelles choses. La musique, en fait, on dit oui, la musique nourrit l'âme, elle soigne, elle apaise, et c'est incroyable comment on peut se réfugier dans la musique. C'est aussi ça qui m'a... J'étais un enfant très turbulent, très têtu, très actif, très speed. Et soudainement, il y a quelque chose qui vous apaise, mais qui vous fait, voilà, on peut fermer les écoutilles, entre guillemets, et je pouvais rester 8 heures sur un instrument. Chose qui était impossible, puisque ma mère me disait, mais Michel, ne bouge pas, s'il te plaît. Peux-tu rester 2 minutes sans rien faire ? Non, impossible. Et là, oui, je pouvais m'occuper pendant 8 heures à apprendre et à découvrir cet univers. Et puis après, évidemment, on sent bien qu'il faut apprendre de certaines choses.
0: Qu'écoutiez-vous comme musique à l'époque ?
1: À 14-15 ans, j'écoute déjà les musiques que mon frère l'aîné, lui, qui a acheté cet instrument, ceux qui l'écoutent, c'est-à-dire nous sommes dans les années 75-76, et il écoute du jazz Brown, du rhythm and blues, du Aretha Franklin, du Sam and Dave, enfin toutes les musiques américaines de l'époque. En même temps, on découvre des groupes comme Cameo, les débuts d'Air Sweden Fire. On est dans cette période un peu révoltée de l'affirmation black aux États-Unis déjà, la fierté d'être noir, de jazz Brown à Black and Proud, évidemment les Malcolm X, les Martin Luther King, etc. Il y a tout ça. Et en même temps, le blues fait son entrée. Jimi Hendrix, il avait un pote à lui qui était fan de Jimi Hendrix. Je découvre l'univers plus pop et folk Woodstock, par exemple, etc. Donc, j'ai découvert Santana. Je découvre tout cet univers plus babacool, disons le mot. Et en même temps, enfin, toutes ces musiques-là, elles étaient révoltées, quoi. Donc, elles exprimaient une liberté. Et c'est ça qui ressortait. C'est voilà, c'est la liberté, la paix et l'amour. Voilà, c'était ça, en fait.
0: Alors, remettons-nous en contexte. Nous sommes au milieu des années 70. Vous avez 15-16 ans. C'est l'époque des Larry Graham, Jaco Pastorius, Verdine White, Earth, Wind & Fire, Paul Exactement. Jackson et quelques autres. Lequel de ces bassistes vous a le plus touché et pourquoi?
1: Eh bien, mon premier solo de basse que j'ai écouté, c'est venait d'un bassiste qui accompagnait Donny Hathaway, un chanteur qui vraiment me touchait vraiment parce qu'il avait des ballades incroyables. Je ne connaissais pas, j'ai 16 ans, je découvre juste un artiste qui, à travers sa voix, passe des émotions incroyables. Le premier solo que j'entends, c'est le bassiste s'appelle Will Lee. Et je dis, mais waouh, un solo de basse, bon, j'imaginais pas les solos. Moi, de ma culture antillaise, de la Martinique, les biguines et mazurka, ok, c'était ce que j'écoutais le plus. La basse dans son rôle d'accompagnement, même dans les musiques latines, etc., les calypsos, les biguines, le compas, etc. Et puis, là, j'entends des gens qui s'expriment. Ce solo de basse m'a marqué et j'ai commencé à pouvoir exprimer des choses qui soient plus mélodiques, en fait. Et évidemment Larry Graham, évidemment les Verdine White, tous ces gens-là. Alors à la maison, maman écoutait la radio et tout ce qui passait à la radio, j'aspirais. Alors l'époque des magnétos cassettes,
0: bien sûr.
1: On enregistre ce qu'on peut enregistrer en même temps pour pouvoir le reproduire. Et en écoutant des choses, j'entends des musiques que je ne connais pas. Genre Weather Report, je découvre le bassiste Alfonso Johnson. C'était un peu ma référence en termes de musique de jazz assez libre et tout, avec un bassiste qui s'exprime déjà extrêmement bien. Et puis, en même temps, l'arrivée donc de Monsieur Jaco Pastorius. Alors lui, on passe à la stratosphère, quoi, de la basse. Moi, à ce moment-là, je suis autodidacte, mais comme j'étais très malin et très débrouillard, on va dire, j'ai commencé à prendre 2-3 cours et à écrire la musique. Donc, je m'amuse à relever tous les solos de Monsieur Jaco Pastorius. Je m'amuse à les relever, à les réécrire. Et comme je dessinais bien, ben j'écrivais comme si j'avais fait les beaux-arts de l'écriture musicale. Et puis j'ai appris grâce à ce monsieur, pour moi, enfin l'éveil à l'harmonie, les décompositions, les phrases et mélodiques, leur rôle de décomposition d'accords pour ceux qui sont mélomanes et musiciens. Et puis en même temps, j'applique ces méthodes à lui. Donc voilà, c'est mon prof, ma bible de chevet, quoi.
0: Si nous écoutions Donnelly par Jaco Pastorius en 1976.
1: Eh ben c'est un beau petit cadeau et je pourrais peut-être le chanter par cœur même.

0: Donali, le premier album de l'incroyable bassiste Jaco Pastorius qui a influencé nombre de bassistes à travers la planète, dont Michel Alibo, notre invité dans l'épopée. L'autre grand moment de votre destinée, c'est votre premier voyage au Cameroun qui fut une révélation artistique pour vous. Pourquoi ?
1: Bon, je suis un ado qui joue de la basse, voilà, qui a l'occasion à 16 ans, après que des gens soient venus frapper à la porte de la maison en demandant à ma maman, est-ce qu'il peut voyager avec nous en Afrique ? Elle savait à peine que je jouais de la basse, en fait, en vérité. Et donc, voilà, il a fallu faire des autorisations parentales et puis partir au Cameroun. Je pars à 16 ans au Cameroun, je suis un ado qui a même pas sa propre basse. On doit lui prêter une basse, je suis de galère pour aller chercher la première note et on m'emmène, voilà, dans ce merveilleux pays qu'est le Cameroun. Je découvre une terre de bassistes, en fait. Je découvre que, ah oui. Ok, là, la basse, t'es le boss. Ça veut dire que tu peux faire ce que tu veux. Ayant écouté, justement, tous ces musiciens donc, que tu cites, à savoir Pastorius, Larry Graham, j'écoutais, évidemment, Sly and Family Stone, j'écoutais beaucoup de blues, beaucoup de rhythm and blues, etc. Donc, j'arrive et je joue du Makossa, mais mon Makossa, moi, il est américanisé un petit peu, tu vois, dans les lignes de basse. Et puis, comme j'ai beaucoup exploité ce côté mélodique, je découvre en fait qu'au Cameroun, la basse a une approche très très rythmique et soutient carrément toute la base du Makossa. Du coup, ça a de l'importance. Enfin, le bassiste a un rôle d'une importance incroyable dans cette musique-là. Et ça devient, comment dire, une signature en tout cas pour moi que j'ai pu appliquer parce que j'ai mélangé un peu ce côté américain, ce côté évidemment caribéen, et puis en même temps ce côté africain, c'est-à-dire au Cameroun en tout cas avec le Makossa, exploiter un style de basse qui me correspond et un genre où je peux fabriquer des lignes de basse, c'est-à-dire une ligne de basse qu'on entend, un morceau démarre et on entend la basse et on reconnaît tout de suite grâce à la ligne de basse le morceau qui va arriver ou etc. Pour moi, c'était important qu'on puisse me reconnaître quand je joue. Quoi.
0: Comment vous êtes-vous retrouvé au Cameroun ? Avec qui jouiez-vous ?
1: Mais lancé dans cette marmite de la musique, j'ai la chance, j'ai la bonne étoile de démarrer à 16 ans, donc mon premier voyage, d'accompagner un chanteur qui s'appelle Elvis Caballo, et il a pour rythmicien trois frères qui s'appelaient les Gibson Brothers, et qui ont fait un tube à cette époque-là,
0: qui s'appelait Kuba.
1: Yo te quiero la salsa. Ça a marché. Numéro un mondial. On part en tournée. En sortir de cette tournée, ils sont numéro un mondial et tout. Et je fréquente donc Patrick Francfort. Donc, ils sont trois artistes martiniquais. Mais avec leur nom Gibson Brothers, tout le monde pensait qu'ils étaient américains. Et puis, tu sais, la musique, c'est un réseau, en fait. Une fois que tu as joué avec des gens qui sont déjà un peu connus, ben, tout le monde parle de toi. Et chaque fois, ben, soit Patrick Francfort m'appelait pour jouer, dans d'autres sessions d'enregistrement. Et je me retrouve à jouer avec David Martial. C'est l'hymen. Et en fait, petit à petit, mon nom circule sur la place de Paris et je me retrouve à faire plein de séances, que ce soit dans la musique africaine, que ce soit dans la musique antillaise, que ce soit dans la variété française. Je rencontre des gens comme Michel Jonas, avant ça, des David Coven, j'ai plein de noms qui surgissent. Henri Salvador. Je pourrais citer des noms comme ça, Nicole Croisil. En croisant Paco Siri dans un club de jazz, je me retrouve du coup à me faire embarquer avec Eddie Lewis pour cette aventure incroyable de l'album Sans Mêler, etc. Et je tisse ma toile d'araignée musicale.
0: Est-ce que ce périple au Cameroun a facilité votre relation quelques années plus tard avec Manu Dibango ?
1: Ah ben pareil, je suis encore chez maman quand Jean-Claude Nemro, futur pianiste de Cassav, Claude Vamur, batteur aussi futur de Cassav, vient frapper à la porte pour me marquer dans cette aventure avec Manu. J'ai 19 ans, j'ai eu la chance d'accompagner Manu pendant 4 ans et de voyager et de découvrir encore plein de choses, et même grâce à lui de cette version de la musique où il écoutait beaucoup de choses très intéressantes. Je me cultive en même temps.
0: Quoi qu'il en soit, votre groove fait mouche à cette époque et cette Africa Boogie avec Manu Dibango en est la preuve irréfutable.
1: Waouh.

0: Africa Boogie, Manu Dibango en 1982 avec à la basse notre invité du jour, Michel Alibo, qui fête ses 50 ans de carrière en 2026, l'occasion pour nous de remonter le cours de l'histoire. L'un des groupes phares de votre épopée, c'est évidemment Sixson. Est-ce que vous êtes à l'origine de la création de cette formation multiculturelle?
1: C'est une rencontre, simultanée, une espèce de destin. Évidemment, j'ai pratiqué beaucoup Monsieur Paco Seri en faisant des séances, en partageant des moments ensemble.
0: Grand batteur.
1: Grand batteur Paco Seri de Côte d'Ivoire et qui est arrivé en France avec Eddie Louis, en fait, qui a été repéré par Eddie Louis, le pianiste martiniquais. Et en fait, avec Paco, on se croisait dans les jam sessions. Nous allons dans les clubs à Paris le soir, nous allons au Cafcon, place du Châtelet, qui est le quartier général des musiciens de jazz qui traînent le soir. Et puis, lui-même fréquentant d'autres endroits, il connaît Louis Vingsberg, guitariste, il connaît Jean-Pierre Corot, pianiste, Alain Debussa connaît Louis, enfin, on se connaît pas tous, mais on se rencontre dans ces clubs. Et très rapidement, on a pu faire une jam session dans ce fameux café-concert, Cafcon du Châtelet. Et au sortir de cette jam, là, le groupe il est né à ce moment-là, quoi. Et ça fait 40 ans que nous sommes les mêmes musiciens qui ont créé leur style, leur couleur, 14 albums, voilà.
0: Sixson, c'est une sacrée histoire quand même. On parlait de jazz rock et de jazz fusion à l'époque. Est-ce que cette appellation vous convenait?
1: À chaque fois, c'est toujours compliqué de rentrer dans des cases, on va dire, c'est parce vrai. Que nous sommes dans un jazz qui est métissé. Voilà, tous ceux que j'ai cités, nous sommes dans un mélange incroyable. Et on a besoin tous de se retrouver dans notre culture et tout. Et on fait fusionner les genres. Alors oui, jazz fusion, jazz rock pour certains, jazz funk, à chaque fois on voyait des noms, on était là, ah, bah, pourquoi pas, ouais, bon. Mais c'était important d'avoir notre couleur, et à chaque fois, grâce au voyage d'ailleurs que nous avons pu faire, à chaque fois on revient dans nos bagages avec d'autres couleurs qu'on alimentait pour le groupe. Et vraiment, ça nous a donné cette notion de jazz, mais d'un jazz métissé qui soit respectueux évidemment des cultures, pas juste du collage, etc., qui est la vie que nous vivons en France, quoi.
0: Nous nous sommes autorisés, Michel Alibo, un petit raccourci technique pour entendre votre maestria sur le premier album de Sixson. J'espère que vous ne nous en tiendrez pas rigueur.
1: Mais allons-y.

0: 4000 Newport ou 4000 Newport, un extrait du premier album de Simpson en 1984. Et cette aventure se poursuit 40 ans plus tard. Quelle oreille portez-vous sur ce premier album, Michel
1: Hélibaud? C'est incroyablement frais, toujours pour moi, d'entendre ça. On voulait se mélanger nos genres et des fois on n'était pas d'accord. Dans nos désaccords, on trouve les meilleurs accords finalement. Voilà.
0: En farfouillant dans votre discographie, j'ai découvert que vous chantiez autrefois, notamment sur vos albums personnels. Pourquoi avoir abandonné progressivement cette facette de votre talent ?
1: J'ai chanté au début parce que innocemment j'aimais chanter. Je me posais pas de question, est-ce que je chante bien ou pas ? Je chantais. Jouer de la basse et chanter à ce moment-là, fallait faire un choix. J'ai aimé chanter dans Sixen parce qu'on pouvait faire des chœurs. Faire des chœurs, c'est quelque chose qui me convenait. Et puis après, j'entends vraiment des chanteurs, c'est-à-dire des gens qui travaillent leur voix. Et c'était pas mon cas du tout, quoi. Donc, je me suis lancé naïvement dans le chant. Et après, la raison a pris le dessus. Et je me suis un peu calmé là-dessus. Et puis, au fur et à mesure du temps, je me suis un peu amélioré. Et puis, je trouve que finalement, des fois, on n'a pas besoin d'être un super chanteur avec une super voix. J'écoutais beaucoup de musique brésilienne, des chanteurs de la période bossa nova, où je constatais que les chanteurs brésiliens, ils se prenaient pas la tête là-dessus. Plein de chanteurs n'étaient pas extraordinaires, mais les mélodies étaient tellement belles, tellement touchantes, sincères et naturelles. Je me suis dit, ben, je vais jouer cette carte-là. Hein. Et voilà. Mais j'ai abandonné parce que c'est la basse qui prime. Chanter me faisait prendre une autre position. Dès qu'on est chanteur, on devient un petit peu leader de quelque chose. Les gens, ils veulent vous voir devant, etc. C'est une autre dimension, quoi. Donc, j'ai un peu abandonné ça. Mais pas tant que ça, finalement.
0: Quand on fête 50 ans de carrière, on commence à faire la liste des rencontres marquantes, les aventures trépidantes. Vous avez joué avec tout le monde. De Salif Keïta à Michel Jonas, en passant par Kassav, Mario Canonge, Ray Lema. Quelle expérience vous a le plus apporté? Quand on discute avec vous, Michel Hélibaud, on a plein d'images et plein de sons dans la tête.
1: C'est vrai que je suis un espèce de feu follet qui est tout la musique à 180 degrés comme ça, et disons que j'ai du mal à me canaliser sur un genre. Ce sont surtout des musiques qui m'ont marqué, la musique africaine, des musiques de chez moi, des musiciens traditionnels à travers... j'ai commencé très tôt en écoutant les premiers Biguine, les Aldirfa, les Alain Jean-Marie, Marius Cultier m'a beaucoup marqué, Marius Cultier qui est pianiste martiniquais, qui a été pour moi un des précurseurs dans une version beaucoup plus fun et électrique de nos traditions de la Martinique et de la Guadeloupe. Et puis évidemment les musiciens américains, des torturés, voilà quoi. En fait, j'ai aimé les torturés, j'ai aimé Jimi Hendrix, j'ai aimé Donny Hathaway, comme j'ai pu citer, j'ai aimé évidemment James Brown, les rebelles, voilà quoi.
0: Votre éclectisme est époustouflant, je pense à votre participation, vous le disiez, à l'album de New Henley en hommage à Jimi Hendrix.
1: Yes.
0: Je pense à Sakecho, à Sakio, je pense à Georges Granville, évidemment à Mario Canonge. Est-ce que les Antilles jaillissent toujours dans votre jeu? Est-ce qu'elles ne sont pas noyées dans cette myriade de couleurs sonores qui nourrissent votre créativité depuis 50 ans?
1: Non, c'est pas noyé, parce que justement j'ai toujours pensé que voilà, nous on a quelque chose à défendre, on a des régions à défendre. À un moment donné, c'était vrai que dans la musique du monde, c'est toujours les Américains qui font des super choses, on est évidemment forcément attiré par ça, mais de plus en plus, les gens affirment à travers leur région, leur culture, etc., certaines musiques, et moi ça m'a toujours fasciné de pouvoir renouveler un genre comme ça et d'apporter sa culture française à travers le monde et d'être une espèce d'ambassadeur de notre musique. Alors voilà, qu'on soit breton, qu'on soit antillais, qu'on soit auvergnat, qu'on soit charentais ou que sais-je, c'est toujours ce qu'on a pratiqué, notamment avec Sixen, pratiquer ça. Et c'est pour ça aussi que notre première pochette, par exemple, de Sixen, c'était vraiment deux nourrissons, deux bébés, un blanc face à un bébé noir. Et on a toujours dit, ben non, mais les gens se rencontrent et on apprend les uns des autres. Donc c'est important de défendre ça. Et moi, trouver cette place-là, je pense que ça a toujours été important, que ce soit la recette d'expression.
0: Michel Hélibaud, un bassiste n'est pas qu'un rythmicien, c'est un mélodiste. En voici une belle preuve dans ce duo de basse très harmonieux, réalisé avec votre homologue Stéphane Castries.

0: Basse Croisée, un extrait de Basse Trithérapie, le duo Stéphane Castry-Michel Alibourg 2017. Ça vous a fait plaisir de réécouter
1: ça?
0: Ah,
1: mais oui, parce que j'avais un peu rangé ce disque
0: dans un coin de votre mémoire.
1: Oui, dans le coin de la mémoire, exactement. Et Stéphane Castry, qui est un super bassiste guadeloupéen, donc avec qui j'échange beaucoup. On est comme des frères jumeaux, en fait, au niveau de la basse. Et j'ai adoré faire ce duo avec lui et pour son enregistrement d'album.
0: Je rappelle, Michel Alibourg, que vous fêterez vos 50 ans de scène et de studio le 7 octobre au New Morning à Paris. Qui sera là?
1: J'ai trouvé vraiment des musiciens donc de la jeune génération actuelle qui me plaisent beaucoup. Je serai accompagné de Ralph Lavital à la guitare.
0: Excellent guitariste.
1: Xavier Belin au clavier, pianiste martiniquais. Pareil, la jeune génération. Je l'appelle l'anthropologue parce qu'il est incroyable. Il va fouiller des morceaux. Il déterre des trucs oubliés puis il les remet au goût du jour. Il y aura Mélodie Spartacus qui est une flûtiste martiniquaise cubaine qui vient en Martinique. C'est notre atout charme, on va dire. Et une super musicienne, évidemment. Il y aura Thilo Bertolo à la batterie, encore un Martiniquais. Génial, donc ça veut dire que vous le connaissez, qui fait parler de lui. Et il y a Boris Reine-Adélaïde aux percussions tambour, et encore un Martiniquais. Donc je crois que ce sera un concert 100% Martiniquais, j'ai pas fait exprès. Mais ce sont des musiciens qui sont la jeune garde actuelle. J'ai plaisir à jouer avec eux et on se comprend très très très bien. Ils m'ont proposé tellement de choses qui m'ont surprise, à savoir monter ce répertoire en faisant un parcours de justement de 50 ans de scène. Et cette fraîcheur qu'ils amènent à ce concert du 7 octobre va se ressentir, et moi j'ai un plaisir de jouer avec eux.
0: En tout cas, on attend ça avec impatience. Merci Michel Alibourg de votre générosité et de votre passion pour la musique.
1: Merci beaucoup à vous, surtout de pouvoir partager, de pouvoir faire connaître, parce que c'est pas évident de pouvoir faire connaître sa musique. Continuer, voilà, ce métier et cette passion, la musique, la basse, faire des rencontres et puis de pouvoir, me faire connaître en tout cas musicalement.
0: L'émission du jour a été réalisée par Nathalie Laporte qui slapait frénétiquement sur la console technique. La semaine prochaine, nous accueillerons une formation historique, l'Orchestra Baobab, à l'occasion de l'apparition d'un nouvel album Made in Sénégal avec RFI et d'une série de concerts ce mois-ci en France, dont une prestation en région parisienne dans le cadre du festival Ville des Musiques du Monde. Ce sera le 16 octobre à Trappes, dans les Yvelines. Vous savez tout, passez une bonne semaine, on se retrouve dans 8 jours, dans quelques instants, le journal.

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2: RFI, il est minuit à Paris, 22h, Antoine Universel, bienvenue.
0: Alice Moreau.
2: À la une de cette édition, au Brésil, Flavio Bolsonaro largement devant Lula selon les premiers résultats partiels. Ce dimanche, les citoyens ont voté pour le premier tour de la présidentielle et les élections législatives. Avec deux candidats favoris, le président sortant de gauche Lula et Flavio Bolsonaro, le fils de Jair Bolsonaro, ancien président d'extrême droite. Des élections, il y en a également eu ce dimanche en Bosnie-Herzégovine. L'ancien dirigeant pro-russe de l'entité serbe de Bosnie, Milorad Dodik, déclare que son parti a conservé le pouvoir dans la partie serbe. On y revient dans ce journal. Dans l'actualité, le chancelier allemand Friedrich Merz était en visite en Ukraine à Kiev ce dimanche. Objectif, apporter son soutien et une nouvelle promesse d'aide financière. Enfin,

0: Reportage RFI à suivre dans ce journal en Inde, où les manifestations se poursuivent malgré les interdictions pour protester contre la commission électorale. Vous l'entendrez. Au Brésil, ce dimanche, les citoyens ont voté pour le premier tour de la présidentielle dans le pays et les législatives. Environ un quart des urnes ont été pour l'heure dépouillées et le sénateur conservateur Flavio Bolsonaro disposerait d'une large avance sur le président sortant de gauche Lula, avec environ 51% des suffrages lors de ce décompte partiel, contre quelque 41% pour Luiz Inácio Lula da Silva. Des élections serrées entre ces deux candidats favoris. Je le disais, d'une part, le président sortant de gauche Luiz Inácio Lula da Silva et son rival conservateur Flavio Bolsonaro. Écoutez Raphaël Morpanini, réalisateur et scénariste brésilien qui vit en France. Il a voté contre Flavio Bolsonaro.
1: Il faut qu'on puisse stopper la montée de le fascisme en Amérique latine. Parce que c'est un projet de Trump, les États-Unis, qui toute l'Amérique latine devient de droite. Pas que la droite, l'extrême droite. Et comme ça, ils ont envie de tout piller, voler notre terre rare, des choses comme ça qu'on ne parle pas. Et je pense que l'Europe, elle ne se rend pas compte de ça, des dangers que c'est Trump et tout ce qui se passe au Brésil. Je pense que là, il faut regarder ce qui se passe à l'Amérique latine en ce moment et pas après que la merde va arriver. Parce qu'après, c'est pour rien faire. Le Brésil, c'est un très important pays. Que si on ne stoppe pas la montée de l'extrême droite, désolé mon français, mais ça va partir en couille.
0: Des propos recueillis par Maria Paula Carvalho et on attend encore les résultats définitifs au Brésil. Dans l'actualité également, plusieurs élections. D'abord en Bosnie-Herzégovine. 30 ans après la guerre et le partage de pouvoir entre Serbes, Croates et Bosniaques, les Bosniens se sont rendus aux urnes dimanche pour des élections générales. Les premiers résultats indiquent le retour ou le maintien des formations nationalistes dans les trois communautés serbes, croates et bosniaques. L'ancien dirigeant bosno-serbe Milorad Dodik a notamment annoncé la victoire de son parti dans la partie serbe. En Lettonie également, les élections législatives ont eu lieu ce samedi. Victoire écrasante des suffrages du parti pro-européen au pouvoir. La guerre en Ukraine menée par la Russie voisine n'est pas pour rien dans le choix des électeurs de cet État balte. Et pourtant, le Premier ministre sortant va devoir composer avec une poussée des populistes et des souverainistes, ce qui ne devrait pas l'empêcher de garder le cap à l'ouest. Marine de la Moissonnière.
2: Liste unie, le parti centriste de l'homme d'affaires Andris Kulbergs décroche 42 des 100 sièges de la seule chambre qui compose le Parlement letton. Un score inédit depuis 1990 et l'indépendance de cette ex-république soviétique. Mais un résultat qui oblige le Premier ministre sortant en poste depuis mai dernier seulement à nouer des alliances pour obtenir la majorité et pouvoir gouverner. La campagne électorale a été dominée par les inquiétudes concernant le coût de la vie, le déclin démographique, la santé et la guerre entre l'Ukraine et la Russie voisine, ce qui s'est traduit dans les urnes par une percée des conservateurs, deux formations populistes, une qui s'inspire du courant MAGA américain, l'autre qui est pro-russe. Et bien ces deux formations sont arrivées deuxième et troisième du scrutin. Mais ce pays balte ne devrait pas modifier sa ligne pro-européenne et pro-ukrainienne. Membre de l'OTAN et de l'Union européenne depuis 2004, la Lettonie considère la Russie comme sa principale menace stratégique et a fortement augmenté ses dépenses de défense à près de 5% du PIB.
0: Marine de la Moissonnière. À la une également, le conflit entre la Russie et l'Ukraine. Volodymyr Zelensky a annoncé ce dimanche lors d'une conférence de presse une potentielle organisation de pourparlers trilatéraux par les États-Unis prochainement. Alors que le chef de la diplomatie indienne s'est de son côté proposé pour être médiateur dans le conflit. Un peu plus tôt, le chancelier allemand Friedrich Merz était en visite en Ukraine à Kiev. Objectif, apporter son soutien et une nouvelle promesse d'aide financière. Les bombardements russes, eux, continuent de viser la capitale. Pour le quatrième jour d'affilée, un pont a été à nouveau ciblé. Dans l'actualité au Moyen-Orient à présent, le ministre du pétrole a démissionné ce dimanche en Iran. Cela intervient alors que la guerre entre Téhéran et Washington provoque la flambée des prix du carburant. Un peu plus tôt, le chef de la diplomatie iranienne Abbas Araghchi a affirmé qu'il n'y avait pas de solution militaire, je cite, à ce conflit, alors que toujours aucun règlement diplomatique ne se dégage avec les États-Unis. Seules des négociations basées sur la justice et l'équité permettront de trouver une solution, a-t-il ajouté. Les États-Unis qui avaient rejeté fin septembre le plan iranien pour ouvrir sous 7 jours le détroit stratégique d'Hormuz. En Inde, le ton continue de monter. Troisième jour consécutif de manifestations malgré les interdictions. Des dizaines de milliers de jeunes militants et partisans politiques sont descendus dans les rues de New Delhi et de Bombay. Ils exigent la démission du président de la commission électorale, accusé d'avoir orchestré la suppression frauduleuse de 130 millions d'électeurs au profit du parti au pouvoir, le BJP, de Narendra Modi. Reportage à New Delhi, Abdoulaye Rali.
3: Dans la capitale indienne, l'emblématique monument India Gate est devenu ce dimanche le point de ralliement d'une marche sous haute tension. Des milliers de manifestants tentent de rallier Jantar-Mantar, le cœur de la contestation politique. Parmi la foule, Mohit, un jeune artiste, il préfère rester en retrait face au déploiement policier.
4: Nous sommes là pour manifester pacifiquement. Nous voulons la démission du commissaire électoral, Ganesh Kumar. Mais la police se comporte mal avec nous.
3: Un peu plus loin, Bhumi, une jeune habitante de la ville, participe à son deuxième rassemblement du week-end. Face à l'interdiction officielle de manifester, elle riposte.
5: Ce n'est pas illégal. Notre vote, notre justice, nos droits ne sont pas illégaux. Je suis venue ici pour mes droits parce que je veux une commission électorale honnête.
3: Sur le front politique, le principal parti d'opposition intensifie lui aussi la confrontation. Sur son compte X, le président du parti du Congrès réclame désormais la dissolution du Parlement et de nouvelles élections. Mallikarjun Kharge exige aussi l'abandon des machines à voter électroniques au profit des bulletins de vote papier. À la tombée de la nuit, dans la capitale indienne, alors que le nombre de manifestants continue de grossir, le dispositif policier se durcit face à la foule. Abdullah Erali, New Delhi, RFI.
0: En France, ce sont d'autres manifestations. Après une pause ce week-end, la mobilisation lycéenne qui demande plus de moyens va reprendre ce lundi. Malgré l'appel du Premier ministre Sébastien Lecornu ce dimanche soir à ce que les cours reprennent partout où les conditions de sécurité le permettent. Le chef du gouvernement a également fixé un calendrier pour répondre à une partie des revendications, à commencer par le sujet des remplacements de professeurs absents. Ce mardi, l'acte 3 de ces mobilisations est prévu. Toujours en France, une cinquantaine de juristes appellent à la fin de l'élevage intensif dans une tribune publiée ce dimanche par le journal en ligne Reporter. Les signataires rappellent que les animaux sont reconnus par la loi comme êtres sensibles depuis 1976. Pourtant, Igor Strauss, plus de 80% des près de 1 million d'animaux abattus chaque année en France proviennent d'élevages intensifs qui sont en infraction permanente avec le code rural.
6: Tout animal étant un être sensible doit être placé par son propriétaire dans des conditions compatibles avec les impératifs biologiques de son espèce. Cette lecture d'un extrait de la loi du 10 juillet 1976 sur la protection de la nature nous éclaire sur les raisons qui ont poussé les auteurs de la tribune à déclarer les élevages intensifs en infraction permanente avec la loi. Car les conditions de détention s'opposent aux besoins élémentaires des animaux, se déplacer, explorer leur environnement ou encore interagir avec leurs congénères. D'ailleurs, l'Autorité européenne de sécurité des aliments a fait le même constat. Selon elle, l'élevage intensif prive les animaux de 5 libertés. Ne pas souffrir alors que 99% des porcelets ont la queue coupée sans anesthésie. Ne pas éprouver de détresse, mais 94% des veaux sont séparés de leur mère à la naissance. Ne pas avoir faim quand les poulets reproducteurs sont rationnés toute leur vie. Les signataires demandent donc la fin des élevages intensifs et ils rappellent que le respect des lois n'est pas facultatif. C'est une exigence morale pour le bien-être animal.
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0: quel gars.
1: Bonjour chers amis de la Radio du Monde, je suis très heureux de vous retrouver pour une nouvelle tranche d'histoire. Bienvenue pour explorer de nouveaux chemins de savoir et de destin, l'Afrique par elle-même et dans les courants du monde. Les courants qui nous portent vers un autre continent frère qui a connu les affres de la colonisation. Abia Yala, et si cela ne vous dit rien, l'Amérique du Sud ou latine, où 500 ans après la découverte supposée de l'Amérique, des intellectuels et chercheurs de ce même continent pique à rebours et donne des ressources. Nous sommes dans les années 90, une idée émerge, il sera vite au pluriel. Les pensées décoloniales. Déconstruire la colonisation et sa domination à travers ce qui reste comme la matrice, à savoir la colonialité du savoir. Voilà donc l'ennemi dont il faut se défaire. Il s'appelle Annibal Quirano, Walter Mignolo, entre autres, ces penseurs qui émettent et développent l'idée. Ils reprennent un ouvrage ancien, politique, philosophique, qui puise aussi dans les révoltes antérieures des colonisés pour proposer un nouveau chemin de résistance, voire de contre-attaque. Et depuis 90, les pensées décoloniales ont fait leur trou à l'université et elles suscitent l'hostilité, la défiance également. On les traite de wokisme, de racisme inversé et dans le champ politique, elles sont au cœur des débats identitaires. La mémoire du continent a décidé d'explorer aujourd'hui les clés pour comprendre ces enjeux d'Amérique au miroir de l'Afrique, la colonisation et sa contestation. C'est le menu de votre émission aujourd'hui en compagnie de Lycelle Quiroz, historienne péruvienne qui a coécrit la somme la plus précieuse sur ses pensées décoloniales. Lycelle Quiroz est aujourd'hui dans votre mémoire du continent.

0: quoi de mieux que ces notes évocatrices, la grimace négrasse, ici par Pépé Calais, pour déjà établir les ponts et les jonctions entre deux continents qui seront au centre de notre récit. Bonjour, Lycelle Quiros.
1: Bonjour, Elgas.
0: Très heureux de vous recevoir ici dans la mémoire du continent. Vous êtes historienne, vous enseignez à l'université de Cergy, en région parisienne. Vous êtes une enfant d'Abiyayala, d'ailleurs vous nous expliquerez justement l'origine de ce terme. Vous êtes une des voix les plus autorisées sur ces pensées décoloniales. En atteste votre livre, écrit avec Philippe Collin, à la découverte, et dont voici le titre, « Les pensées décoloniales, une introduction aux théories critiques d'Amérique latine ». Ouvrage précieux, vous remontez aux origines des pensées décoloniales, racisme, genre, domination, tout y passe. Une date d'abord, 1492, nous sommes au 15e siècle, légendes et fantasmes accompagnent cette date. Que vous évoque cette date, Lycelle Quiros?
1: Pour nous, Abiyayala, Amérique latine, cette date, c'est le début d'une histoire violente, d'une histoire coloniale. On préfère dire d'ailleurs le moment 1492, c'est-à-dire cette fin du 15e siècle, et le moment où, avec l'entrée de l'Amérique dans l'histoire occidentale, il y a aussi l'expansion coloniale européenne, le génocide, l'écocide et l'épistémicide, c'est-à-dire le génocide culturel. Des peuples entiers, il faut rappeler, en 70 ans, 90% de la population de ce continent a été exterminée par la violence de la colonisation, par les maladies, par les déplacements de population. Donc c'est malheureusement une date pour nous, on le dit jusqu'à aujourd'hui, qu'il ne faut pas célébrer. On arrive le 12 octobre où on célèbre en Espagne encore comme fête nationale, mais pour nous c'est plutôt un moment de commémoration de la résistance. C'est aussi la résistance.
0: La résistance, une date importante et ses échos donc tragiques, des mots forts, extermination, écocide et justement toute la galaxie des sites. Parce que les écoliers du monde entier connaissent cette date, les exploits chantés de Christophe Colomb, cette réalité longtemps un catéchisme pieux, a été contestée et cette date de 492 marque pour beaucoup de chercheurs le début de l'ère moderne, la prédation, la domination, colonisation de l'Amérique dont les peuples bien sûr vivaient avant cette date, leur code, leur structure et sans angélisme, leur propre gris. Mais la violence de cette séquence est un intérêt pour vous, Lycelle Quiros. C'est pourquoi j'ai voulu commencer avec cette date. Qu'est-ce qui fait la spécificité, justement, de la colonisation de l'Amérique latine?
1: La spécificité, c'est que c'est la première colonisation et on le dit souvent, c'est un laboratoire de techniques de domination. C'est là où les Européens vont mettre en place des techniques qui ne vont que s'étendre pendant les siècles suivants, 17e, 18e, 19e siècle, et jusqu'à aujourd'hui. C'est d'ailleurs cette idée de continuité qui va faire que Aníbal Quijano forge le concept de colonialité du pouvoir, c'est-à-dire de voir comment des structures coloniales naissent en Amérique. Elles se transforment bien sûr avec le temps, elles se perfectionnent aussi, il y a un perfectionnement de la domination, il y a aussi une adaptation à chaque contexte, mais l'Amérique est un premier temps, un temps de l'invention aussi de la modernité, comment la modernité occidentale, européenne se forge en Amérique. Donc avec la constitution du continent, il y a aussi la suprématie de l'Europe qui va commencer à se développer, à s'imposer.
0: Restons sur cette suprématie, justement, on a parlé ici des dominés, des peuples, on y reviendra d'ailleurs pour savoir qu'est-ce qui a pu constituer aussi l'ossature de ces communautés avant 1492. Mais qui sont les dominateurs, justement, les Ibériques dont vous parlez dans votre livre?
1: Alors, à la fin du 15e siècle, les Ibériques, donc espagnols et portugais, se sont partagés le monde. Et on oublie dans nos histoires de la colonisation qu'au 16e siècle, ce sont les grandes puissances, ce sont les deux grandes de cette époque, les empires coloniaux les plus importants. Et donc, ils se sont partagés le monde connu de cette époque. Et ce qui explique que presque toute l'Amérique soit sous tutelle et domination espagnole, et une autre partie, l'Orient, qui comprend le Brésil, est possession ou en tout cas sous domination portugaise. Et cela explique par exemple qu'en Afrique, tous les comptoirs sont portugais, puisque ça découle de l'organisation de la répartition de ces terres.
0: Une histoire de comptoir dont on rencontre régulièrement ici dans la mémoire du continent, l'arrivée des Portugais, les grands bouleversements justement de l'ordre des États ou des royaumes et empires africains. Alors, Lycelle Quiros, j'aimerais qu'on parle de cette charge raciale qui existe, qui est très forte en Amérique latine, le Brésil entre autres. Il y a une arme, une ruse, on peut l'appeler comme on veut, le métissage, dont l'usage a été fait à dessein pour affaiblir et assimiler. Alors qu'on chante très souvent l'idéologie du métissage comme quelque chose de positif, dans votre livre, le métissage c'est quoi ?
1: C'est la conséquence d'abord pour nous du génocide. En 1550, on est déjà à 80% de la population complètement décimée. C'est ce qui va conduire d'ailleurs ces Européens à déporter de la main-d'œuvre depuis l'Afrique pour compenser la perte de toutes ces quantités de personnes. Donc ça, c'est aussi l'Amérique, l'histoire de l'Amérique, c'est que très tôt, il y a eu un véritable bouleversement démographique de ces populations, puisque les populations locales ou natives deviennent minoritaires par rapport aux populations européennes et africaines qui vont arriver dans certaines régions. Ensuite, le métissage, à cette époque, est un métissage qui est fait d'hommes. Tous les colonisateurs sont des hommes. Il n'y a pas de femmes au XVIe siècle, c'est extrêmement dangereux. Disons que les colonisateurs sont des aventuriers, sont vraiment comme les orpailleurs, les chercheurs d'or. En fait, ils vont à découvrir, mais donc ils partent uniquement entre eux. Ce sont des hommes relativement jeunes qui prennent des femmes locales natives. Donc le premier métissage est ce métissage-là, des femmes locales. Et on aura pour nous le métissage entre les Européens et les femmes autochtones. Ensuite vont se constituer des mélanges entre toutes les populations locales et de plus en plus de mélanges. Après les indépendances, nos indépendances du 19e siècle, comme il y a déjà eu ce croisement de peuples forcés, puisque on a les peuples exterminés, les déportés, les blancs dominants qui prennent de force, parce que sans autorisation, les femmes natives. Donc au milieu de cette violence, le métissage s'est développé et au 19e siècle, les États qui naissent au 19e siècle vont construire un mythe que nous n'étions pas du tout ni autochtones ni noirs, nous sommes des métis, pour effacer cette idée des peuples originaires, on va dire, ou des peuples plus anciens.
0: La naissance, en quelque sorte, d'un récit pour blanchir, sans jeu de mots. Et de violence, parlons-en, parce que dans le chemin de cette domination, les peuples d'Amérique ne se sont pas laissés faire. Révolte, refus, révolution, le triptyque classique de la résistance, avec bien sûr l'emblématique victoire de Saint-Domingue, Haïti. Je voudrais, Lycelle Quiros, que vous nous parliez, par exemple, d'autres exemples de révolte dans votre livre. Il y en a pas mal qui ont été aussi des moments fondateurs de la résistance.
1: Je dirais que la résistance à la colonisation apparaît au moment même de la colonisation. Donc en fait, elle remonte au premier temps.
0: Elle est consubstantielle.
1: Et les premiers habitants des Caraïbes en contact avec les Européens se sont défendus. Donc je dirais que les premières révoltes se sont exactement même. D'ailleurs, Haïti, c'est très important que cette île d'Haïti, Quisqueya, comme on l'appelle avec les noms traditionnels, enfin en tout cas anciens, il y avait des populations Taïnos, Arawak, enfin de ce peuple des Caraïbes qui ont résisté. Et en particulier, nous avons le souvenir d'une grande guerrière comme Anacaona, qui a été une résistante de la première heure et qui a lutté contre cette invasion. Ensuite, on va avoir au XVIIIe siècle, par exemple, toutes les révoltes andines qui vont être aussi un autre moment de hantise pour les Européens.
0: Et si la colonisation a toujours produit de la résistance, l'esquisse de concepts, de visions théoriques, la sophistication d'une riposte intellectuelle se fera progressivement. L'anticolonialisme est le premier nom important avant que n'arrivent les décolonisations. À l'époque, la pensée décoloniale n'est pas le terme central. Dans les années 50, Frantz Fanon, il est régulier de la revue Présence africaine, entre autres. Milieu des idées ont donné des ressources pour le combat. Première étape étoffée dans les années 70 avec Edward Said, père désigné du postcolonialisme avec son livre « L'orientalisme ». Leurs idées participent d'un grand élan et on va entendre une voix ici importante de cette séquence.
2: On assiste normalement à la destruction des valeurs culturelles, des modalités d'existence. Le langage, l'habillement, les techniques sont dévalorisées. La guerre coloniale est une gigantesque affaire commerciale et toute perspective doit être ramenée à cette donnée. L'asservissement, au sens le plus rigoureux de la population autochtone, est la première nécessité. Pour cela, il faut briser ces systèmes de référence. L'expropriation, le dépouillement, la razzia, le meurtre objectif se doublent d'une mise à sac des schèmes culturels, ou du moins conditionnent cette mise à sac. Le panorama social est déstructuré, les valeurs bafouées, écrasées, vidées. Les lignes de force écroulées n'ordonnent plus. En face, un nouvel ensemble, imposé, non pas proposé, mais affirmé, pesant de tout son poids de canon et de sabre.
0: Et bien sûr, Frantz Fanon, qu'on ne présente plus, on est dans les années 50. Est-ce que Frantz Fanon a été un inspirateur des pensées décoloniales, un inspirateur lointain?
1: Frantz Fanon est une référence pour le courant postcolonial, mais aussi le courant décolonial. Il y a eu une découverte depuis la fin du XXe siècle des écrits qui s'est continuellement enrichi. Par exemple, au Brésil, on compte je ne sais combien de dizaines de thèses sur Fanon depuis les années 2010. Donc vraiment, il y a l'héritage fanonien, parce que nous, on le connaissait d'ailleurs dans la gauche latino-américaine depuis les années 60, quand il est traduit, et ensuite une redécouverte depuis les années 2000.
0: Et au Brésil d'ailleurs, à São Paulo, au musée des favelas, il y a une exposition parce que le centenaire de Fanon a été beaucoup célébré. Fanon, mais une autre personne aussi, un autre auteur, il s'agit d'Edouard Saïd. Là, on tient un concept que les théoriciens des pensées décoloniales vont d'ailleurs critiquer. On va écouter Edouard Saïd, il était sur France Culture.
3: Je me souviens très bien, j'ai lu Fanon après la guerre de 67, mais pas avant. J'avais une certaine conscience à cause de Nasser, de la guerre d'Algérie, quand j'étais à Princeton, dans les années 50. Mais c'était pas pour moi, jusque le moment où la guerre de Vietnam est devenue quelque chose de très important aux États-Unis dans les années 60, que je sentis lié à cette lutte commune des gens colonisés. Tout d'abord, c'était pour moi quelque chose de très difficile parce qu'il y avait la question d'Israël. Et moi, je voudrais assimiler les questions de colonialisme au Moyen-Orient avec les autres questions de colonialisme, et tout le monde résistait ça aux États-Unis.
4: Comme d'une question à part.
3: À part, totalement à part. La question juive n'a rien à faire avec le Vietnam, ni avec le mouvement de civil rights aux États-Unis, des droits civils, le mouvement de Martin Luther King. Et je me souviens très très bien, avec une assez profonde amertume, que le lendemain de la guerre de 67, Martin Luther King s'est déclaré complètement pour Israël. Il a identifié avec les vainqueurs et pas les victimes, sûrement pas les Palestiniens. Et ça s'est marqué ma carrière, si vous voulez, ou ma démarche politique aux États-Unis. C'est toujours d'essayer d'assimiler des choses qui tout le monde veut laisser à part.
0: La vertu des archives, des échos du temps sur notre actualité. Lycel Quiroz, Edouard Saïd présenté comme le père du postcolonialisme, son livre L'Orientalisme. Qu'est-ce que les pensées décoloniales vont emprunter ou critiquer dans les postcolonial studies, par exemple?
1: Alors, elles vont emprunter d'abord, et à Saïd, la conceptualisation de l'hégémonie culturelle européenne. Et cette division du monde entre Occident et Orient, et les Latino-Américains se disent, mais nous sommes aussi des orientaux. Parce que si l'Orient, c'est la barbarie, c'est le retard, c'est la non-modernité, eh bien, nous sommes aussi dans cet espace-là. Nous sommes des orientaux. Là où ils viennent se séparer et faire une critique du courant postcolonial, c'est de dire, vous pensez que les postcoloniaux pensent la colonisation et la colonialité uniquement dans le champ britannique et français, et qu'ils ont oublié justement le premier temps, à savoir que le premier laboratoire de la colonialité est l'Amérique, et que sans ce moment-là, il n'y aurait pas eu tout le reste. La pensée décoloniale va venir critiquer cela et faire remonter dans le temps historique du colonialisme.
0: pouvons ouvrir et inviter d'ailleurs la géographie dans notre objet, parce que bien sûr, on parle d'Afrique de façon indirecte, on parle d'Abya Yala, d'Amérique justement, mais parlons aussi des Indes, l'Inde, les subalternes se disent, quels ont été aussi le rapport dans cette dynamique décoloniale?
1: C'est très intéressant parce que le courant subalterne et le courant postcolonial se développent pratiquement en parallèle. Alors, ce que vont dire chacune de ces courants, c'est qu'ils lisent l'histoire coloniale, mais depuis des points de vue situés différents. Les subalternes, c'est la péninsule indienne, le sous-continent indien, et avec l'histoire britannique propre aussi à cet espace. D'ailleurs, les trois courants ont en commun de aussi venir du marxisme. Beaucoup de ces penseurs et penseuses viennent et ont eu une formation marxiste et vont critiquer, aller au-delà et poser la question coloniale, raciale. Et les subalternes vont penser à partir du concept de Gramsci, de l'hégémonie
0: culturelle.
1: Et oui, exactement. Et du subalterne, ce que peut être la pensée depuis le bas. C'est-à-dire proposer aussi une lecture de cette histoire. Et par exemple, pour l'Amérique, qui découvre l'Amérique, comme on l'appelle? Eh bien, ce sont les Européens, parce que les Américains, ils n'avaient pas eu besoin d'attendre Christophe Colomb pour découvrir le monde, pour être en rapport avec le monde. Ils étaient déjà en rapport avec l'Europe, avec l'Afrique très certainement, avec la Polynésie. Donc en fait, le monde, il n'était pas absolument inconnu. En revanche, pour les Européens, oui. Donc en fait, la subalternité voudrait dire lire cette histoire depuis le bas, depuis les vaincus. Comment les vaincus ont connu cette histoire.
0: Et bien sûr, hégémonie culturelle, c'est Antonio Gramsci, le chercheur italien, qui a été très très important. Et dans les années 90, de 1492 à ces années, ces 500 ans, un âge de raison ou de renaissance, sur la base de cette généalogie, les pensées décoloniales sont mûres pour éclore. La colonialité du savoir devient le repère important. Comment s'en défaire, inspirer, voyager, devenir des pensées qui structurent le débat? Elles ont enfin 30 ans, ces pensées décoloniales. Aujourd'hui, plus que jamais, elles sont au cœur de nos débats et parfois avec une grande furie et des échos, naturellement en Afrique, qui en prend sa part, où nous partirons. Mais ça, ce sera dans la deuxième partie de l'émission, juste après un journal sur la radio du monde. On se retrouve après avec l'historienne péruvienne Lisselle Quiroz pour comprendre les pensées décoloniales.
4: Il est 22h30 à Addis Abeba et en temps universel. 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
4: Bonsoir à toutes et à tous. La mort d'une figure incontournable de la littérature africaine, l'écrivain et homme d'État sénégalais Cheikh Hamidou Kane, auteur entre autres du célèbre roman L'Aventure Ambiguë, classique de la littérature africaine, est décédé samedi soir à Dakar. Il avait 98 ans. 24 personnalités sénégalaises, capverdiennes et bissau-guinéennes appellent à un retour à l'ordre constitutionnel en Guinée-Bissau. Dans une lettre ouverte, elles demandent à la CEDEAO une implication plus poussée dans la résolution de la crise politique en Guinée-Bissau. Et puis du football, avec le Sénégal qui referme la longue parenthèse internationale en battant les Comores 1-0 en amical au stade Vélodrome de Marseille dans le sud de la France. Un deuxième succès en 3 matchs sous l'ère Patrick Vieira, le sélectionneur. Nous l'entendrons. Cheikh Hamidou Kane est mort samedi soir à Dakar. Il avait 98 ans. L'Afrique perd l'une des grandes voix de la négritude. Philosophe, ministre de Léopold Sédar Senghor. Il est aussi célèbre pour avoir publié en 1961 L'Aventure Ambiguë, un livre qui a reçu un an plus tard le Grand Prix littéraire d'Afrique noire. Le roman est devenu un classique, traduit dans plus d'une quarantaine de langues et surtout étudié en Afrique et en Europe. À travers son héros, Cheikh Hamidou Kane parle du choc des cultures et du déracinement en Occident. Cheikh Hamidou Kane a été inhumé ce dimanche au cimetière musulman de Yoff à Dakar, en présence des membres de sa famille et de nombreuses personnalités. Je vous propose d'écouter l'hommage de sa fille aînée, Yaya Kane.
6: Un père merveilleux, comme le disent tous les enfants, mais vraiment merveilleux. Gentil, attentionné, délicat. Hein? Jamais dans le reproche. Tout dans délicatesse et en douceur. C'était un papa merveilleux. Ce sont des bienfaits immenses. Nous remercions le bon Dieu pour ça. Ça a été dur pour lui, nous avons espéré qu'il n'a pas souffert. et avec beaucoup de sérénité et de courage. Parce que ce qu'il nous a appris, bien sûr, ça fait des années que la maladie il avait un peu diminué, qui est tout à fait normal. Il disait qu'il allait aussi bien que possible, avec les mots liés à son âge, voilà ce qu'il disait. Mais vers la fin, c'était devenu difficile. Il a vécu avec beaucoup, beaucoup de dignité. Il était quelqu'un de très, très, très ouvert. Extrêmement ouvert. Nous étions conscients que nous étions à côté d'un baobab, mais lui, il le vivait très simplement, très humblement. C'était un esprit lumineux. Papa était lumineux.
4: Voilà, l'hommage de Yaya Khan à son père au micro de Fadima Sy, correspondante de RFI Full Full Day à Dakar. À présent, une initiative urgente pour le retour à l'ordre constitutionnel en Guinée-Bissau. C'est l'appel de 24 personnalités politiques et militantes du Sénégal, du Cap-Vert et de la Guinée-Bissau. Dans une lettre ouverte aux instances dirigeantes de la CDAO, elle demande une implication plus poussée de l'institution régionale dans le règlement de la crise politique en Guinée-Bissau. Le pays, je vous le rappelle, vit une transition menée par des militaires qui ont pris le pouvoir suite au coup d'État qui a renversé le président Omar Sissoko Embalo il y a bientôt un an. Dès les premières lignes de leur lettre ouverte, eh bien, les signataires rappellent avoir déjà interpellé la CDAO sur la situation préoccupante à Bissau. Les précisions de Sidi Yansané.
7: Parmi les auteurs de la lettre figurent l'ex-premier ministre bissau-guinéen Aristide Gomez, l'ancien ministre sénégalais Cheikh Tidiane Gadio et même la fille d'Amilcar Cabral, l'historienne Iva Cabral. Tous alertaient déjà la CDAO sur la crise politique à Bissau en demandant la libération des prisonniers politiques dont l'opposant Domingo Chimoes Pereira. Depuis, le président du pays GC a été transféré au Portugal pour raison de santé, ce que saluent les signataires, mais dans leur nouvelle lettre, les mêmes appellent désormais à donner pleinement suite aux décisions prises lors du sommet de Freetown, notamment celle sur un retour rapide à l'ordre constitutionnel. Il demande également la libération définitive des prisonniers politiques ainsi qu'un calendrier crédible pour la fin de la transition militaire. La lettre insiste également sur le rôle de médiation confié au Sénégal dans la crise bissau-guinéenne. Les signataires interpellent le président Bassirou Diomaye Faye qui assure actuellement la présidence tournante de la CDAO, mais ils adressent surtout un message particulier au général Biram Diop, président de la commission de l'institution, en l'encourageant à travailler à une solution durable à Bissau, seul moyen, selon eux, de démontrer aux citoyens que la CDAO compte faire respecter ses principes désormais.
4: Une précision signée Sidi Yansané. Au moins 28 villageois tués dans le nord-est du Nigeria, tuerie attribuée aux djihadistes du groupe Boko Haram. Les faits se sont produits la semaine dernière dans l'état de Borno. C'est ce que rapporte un chef de milice anti-djihadiste cité ce dimanche par l'agence France Presse. Un sommet réunissant les présidents égyptiens, soudanais, érythréens et somaliens s'est tenu ce dimanche dans la ville méditerranéenne d'El Alamein en Égypte. Le communiqué final souligne le renforcement de la coopération des participants au niveau régional et notamment sur la sécurité et la stabilité de la Corne de l'Afrique. Les participants ont aussi souligné la nécessité du respect de la législation internationale sur les fleuves transfrontaliers comme le Nil et le rejet de toute action unilatérale portant atteinte au paradis des pays situés en aval du fleuve, un paragraphe destiné spécifiquement à l'Éthiopie et à son barrage sur le Nil bleu. Une frappe aérienne sur deux camions d'aide alimentaire de l'ONU dont l'État soudanais du Kordofan sud de bilan un mort, annonce faite ce dimanche par le Programme alimentaire mondial, sans déterminer la source de l'attaque, attaque qui survient dans un contexte d'intensification des combats au Kordofan. Territoire dont l'armée soudanaise et les paramilitaires des forces de soutien rapide se disputent le contrôle plus de 3 ans après le début de leur guerre qui a ravagé une grande partie du pays. C'est un projet qui va certainement profondément transformer les transports publics à Abidjan, la capitale économique ivoirienne, le BRT, une ligne de bus électrique qui devrait entrer en principe en service fin 2028, début 2029 pour relier les communes de Yopougon et Benjarville. Pour l'heure, les chantiers sont en cours et ils ont pris du retard. Reportage, Judith Renaud.
8: Difficile de les manquer à Abidjan. Les travaux du BRT s'étendent sur 20 km en passant par des axes très fréquentés. Du côté de Yopougon, les stations sont en cours de construction et 3 ponts sont pratiquement achevés. Reste celui du secteur de l'Indénié, long d'un kilomètre, comme l'explique Claude Kofi, ingénieur chargé des opérations.
9: Il y a les préparatifs qui sont en cours pour le démarrage dès octobre, dans ce mois même, des travaux de pieux de cet ouvrage-là. Donc tout est mis en œuvre pour pouvoir rattraper tous les retards que nous avons accusés dans la finalisation de certaines conceptions.
8: Les travaux concernent aussi le réseau électrique, car il faudra répondre à la demande des 150 bus en service. Ali Koulibaly, coordonnateur adjoint du projet de mobilité urbaine d'Abidjan.
10: Donc on est autour de 25 à 30% des taux de réalisation des travaux. Vous êtes sur une voie, un boulevard qui est beaucoup dense en termes de circulation. Donc déjà, il y a le défi de libération des emprises. Et il y a également la contrainte du travail en circulation. Donc l'objectif aussi, c'est de garantir la sécurité.
8: Reste une autre problématique, l'indemnisation de près de 500 personnes affectées par la construction du terminus de Yopougon. L'équipe du projet de mobilité urbaine d'Abidjan assure qu'elle devrait commencer prochainement. Judith Renoux, Abidjan, RFI.
4: Du football à présent, et le Sénégal qui referme la longue parenthèse internationale en battant les Comores 1-0 en amical au stade Vélodrome de Marseille dans le sud de la France. Les Lions de la Teranga se sont contentés d'un but d'Iliman Ndiaye de la 5e minute pour assurer un deuxième succès en 3 matchs sous l'ère Patrick Vieira, le sélectionneur qui livre ses premières impressions globales sur l'équipe depuis qu'il l'a prise en main avec le début des éliminatoires de cette CAN 2027.
11: C'est là mon premier rassemblement. J'ai essayé certains joueurs à différents postes. Mais globalement, l'implication des joueurs a été vraiment extraordinaire. Je pense que la fondation, les bases sont là, sont en train de se mettre en place. Sur le match d'aujourd'hui, je trouve qu'on a eu des situations dangereuses, même s'il y a encore une axe de progression à avoir, parce que je trouve que quand on est dans les 30 derniers mètres, on peut être encore un peu plus agressif, on peut jouer encore un peu plus vers l'avant pour nous permettre de pénétrer dans cette zone dangereuse. Mais dans le projet de jeu que je veux mettre en place, j'ai vu une nette progression par rapport à la structure que je veux voir. Maintenant, quand on se crée des occasions, faut les mettre au fond. Ça, c'est l'axe de progression qu'on doit avoir.
4: Patrick Vieira avec Elisa Amourette. Les Sénégalais qui se retrouveront maintenant à la mi-novembre pour la suite des éliminatoires de la CAN 2027 et une double confrontation avec le Soudan. Merci de rester à l'écoute de Radio France Internationale alors qu'il est 00:40 à Paris.

0: avec Elgas.
1: Les courants du monde et de ce village planétaire nous amènent aujourd'hui en Amérique terceur, berceau des pensées décoloniales nées dans les années 90 à l'impulsion de beaucoup de penseurs du continent américain sur la base d'une histoire qu'on a déployée dans la première partie. Riche histoire des pensées décoloniales que vous pouvez retrouver dans un livre majeur, Les pensées décoloniales, coécrit par Lycelle Quiros et Philippe Collin aux éditions La Découverte. Lycelle Quiros, historienne péruvienne, enseignante en France à l'Université de Cergy, m'accompagne depuis le début de l'émission pour nous éclairer, contextualiser, nous aider à comprendre. Après ce tableau généalogique, rentrons dans un temps peut-être de définition. On va entrer dans le ventre de ces pensées décoloniales et on va identifier des facteurs aussi internes au continent qui vont aboutir à l'éclosion de cette pensée. On parle de modernité, de colonialité et de décolonialité. Que désignent justement ces termes? Quelle est la définition claire que l'on pourrait en donner?
2: Je commencerai par la colonialité. Colonialité du pouvoir forgé par Aníbal Quijano dans les années 90. Ce que veut dire Quijano, c'est que on a créé des structures coloniales au moment de la colonisation de l'Amérique et qu'ensuite on n'a fait que les développer. Mais ces formes de domination coloniale, elles ne se sont pas arrêtées avec les décolonisations. C'est la spécificité du concept. C'est qu'on ne peut pas le confondre avec le colonialisme ni la colonisation.
1: C'est ce qui survit.
2: C'est ce qui survit, ce qui était dès le début et qui survit jusqu'à aujourd'hui. Ça nous amène à voir aussi que donc, ce qu'on appelait la modernité du XVIIIe siècle, elle ne commence pas au XVIIIe pour nous, puisque l'Amérique, à ce moment-là, elle était en train presque de devenir indépendante. Donc, la modernité, on va la faire reculer dans le temps et dire que, en réalité, la modernité, elle commence en 1492. Donc, la modernité, c'est quoi? C'est l'hégémonie occidentale européenne. C'est l'imposition militaire, mais aussi culturelle, de l'Europe dans les Amériques. Enfin, la décolonialité, c'est son quels seraient les véritables ressorts, et c'est pour ça qu'on nous accuse parfois d'être beaucoup dans la pratique, dans l'engagement, parce que ce qui nous intéresse, c'est pas uniquement de comprendre le passé, mais de savoir aujourd'hui, ou 533 ans après, que fait-on? Comment on décolonise véritablement?
1: Et c'est là où on rentre dans le ventre politique qu'on ne manquera pas bien sûr d'évoquer ici, parce que si les facteurs externes au continent américain peuvent s'inviter dans les inspirations des pensées décoloniales, il semble bien plus important de voir aussi les facteurs internes et comment la vie des idées fait émerger des pensées, des luttes avec l'alliance entre la politique et les savoirs pour davantage nourrir un projet intellectuel. Dans ces années 60, 70, 80, l'Amérique vit aussi des bouleversements d'une grande richesse avec deux emblèmes, la critique de la dépendance et la pensée justement de la libération qui apparaissent comme des temps forts de la jeunesse des pensées décoloniales. Lycelle Quiros, votre livre est riche d'ailleurs sur cette partie. Dans notre cheminement vers les années 90, ces deux moments-là, est-ce que vous pouvez revenir là-dessus?
2: Alors, la critique de la dépendance en Amérique latine, elle n'est pas uniquement latino-américaine, puisqu'en fait, c'est un mouvement plus large à l'époque de ce qu'on appelait le tiers-monde.
1: Le tiers-monde, oui.
2: Tous ces États arrivent au même constat, ce sont d'anciennes colonies qui restent dépendantes de leurs anciennes métropoles. Et que cette dépendance, elle est devenue surtout économique. Que tous ces États, par exemple, ont des dettes externes qui sont élevées non seulement par les prêts qu'ils ont reçus, mais surtout par les intérêts de la dette. Et que les intérêts de la dette sont supérieurs à la dette elle-même. Donc, ils vont conceptualiser toute cette idée d'un système qui s'est perpétué pour maintenir ces anciennes colonies dans une situation de colonialité. Et donc, la théorie de la dépendance, elle va organiser autour de ça quelle façon, concrètement, ça va donner, par exemple, en Amérique latine, des pays comme le Mexique ou l'Argentine, qui, en 1982, vont déclarer que ces deux pays ne payent plus les intérêts de la dette. Quant à la théologie de la libération, ça se développe dans un contexte d'un continent. On parle de l'Amérique dite latine à 99% dans les années 60 de christianisme et de catholicisme en particulier. Et il y a une prise de conscience, là on est à l'époque de la guerre froide, où un secteur de l'église catholique latino-américaine de réflexion marxiste se dit que l'église, elle s'est écartée de sa doctrine sociale historique et qu'elle a oublié les pauvres et qu'il faut revenir vers cette essence, on va dire, du christianisme.
1: Et puis bien sûr, dans les livres aussi, il y a une grande aventure du communisme, parrain, parfois justement de ces mouvements. Mais bien avant 90, et ces acteurs justement des pensées décoloniales, un autre acteur théoricien du Sud a semé des graines, il s'appelle Paulo Freire.
0: Dans la plupart des cas, les États-nations post-coloniaux héritent en quelque sorte de leur système éducatif qui ont été créés par les colonisateurs, n'est-ce pas, et dont le but était de former des individus peu enclins à la réflexion, dépourvus d'esprit critique, mais doués pour obéir aux ordres. Cette structure inhérente dont ils héritent est donc celle qui se perpétue également dans l'État-nation post-colonial. Un autre problème majeur dans les États-nations post-coloniaux est la question du financement de l'éducation. La plupart de ces États-nations sont pris au piège des prêts du FMI. Ils doivent rembourser leurs dettes et, dans la plupart des cas, l'éducation en tant qu'investissement à long terme n'est pas encouragée par le FMI. Il existe donc des contraintes financières qui empêchent de développer un système éducatif national viable et égalitaire, capable d'enseigner aux élèves à devenir des citoyens actifs et réfléchis.
1: Lycelle Quiros, vous vous êtes concertée sans doute avec Paulo Freire sur cette question de la dette. Quelle est aussi sa place dans cette aventure décoloniale?
2: Alors, Paulo Freire, lui, il est plus engagé aussi dans les questions pédagogique. Lui, il développe toute une théorie sur la pédagogie de l'opprimé, c'est-à-dire comment les opprimés peuvent eux-mêmes trouver les ressources et les savoirs pour s'émanciper, et comment le savoir est une praxis de l'émancipation. Un de ses chantiers, c'est par exemple le théâtre de l'opprimé qui s'est développé un peu partout dans le monde, c'est-à-dire on organise des groupes qui parlent entre eux, qui performent autour d'un problème et qui arrivent à la fin du cours à résoudre ce problème. Donc vraiment, on a des techniques pédagogiques tout à fait décoloniales, et c'est pour ça que Paulo Freire, on l'intègre dans notre généalogie décoloniale.
1: Généalogie, définition, maintenant on va justement s'intéresser de façon beaucoup plus précise à ces années 90 et parler des acteurs justement à l'impulsion de ces pensées décoloniales. Aníbal Quijano, Walter Mignolo, on ne peut pas être exhaustif, hélas. Qui sont ces deux hommes et qui seraient leurs héritiers aujourd'hui?
2: Ce sont des chercheurs et des chercheuses, parce qu'il y a aussi des femmes, qui sont installées surtout dans les universités des États-Unis et qui, à partir de là, peut-être sur ce changement, en se reconnaissant comme hispaniques, latino-américains, aussi penser l'oppression dans ce contexte-là. Et ce qu'ils vont surtout poser, c'est la question de comment l'Amérique, elle ne s'est jamais décolonisée, même 200 ans après les indépendances, et surtout comment elle a été aussi un espace de création de l'altérité, d'où celle, par exemple, va penser cette question de l'altérité et comment elle naît en 1492. Mignolo, qui est un sémiologue argentin, la question également de cette modernité et comment la colonialité se maintient, et puis qui va proposer ce terme de colonialité du pouvoir, du savoir et de l'être.
1: Alors, vous me voyez venir, bien sûr, il y a une incongruité. Ces pensées naissent dans les facs américaines. Mm-hmm. Souvent, la critique a pu avancer que c'était des penseurs aussi blancs, si on voit dans des gammes un peu chromatiques. Pourriez-vous justement revenir sur les congrès un peu fondateurs, les moments intellectuels de ces années où naît cette idée de pensée décoloniale? Est-ce qu'il y a des moments un peu charnières?
2: Oui, ce sont des penseurs qui, d'une certaine manière, pour beaucoup d'entre eux, sont blancs. Ce sont des hommes, en majorité, qui travaillent dans des universités des États-Unis. Ce qu'on oublie souvent, mais dans toutes les théories critiques et jusqu'à aujourd'hui dans les universités, c'est que, y compris nous, universitaires, on ne vit pas dans des bulles et on est toujours imprégnés par les mouvements sociaux, et que eux-mêmes, ils sont des héritiers des mouvements sociaux qui se sont déroulés pendant toute la décennie 80, hein, comme la théorie de la dépendance, comme la théologie de la libération, des mouvements aussi de femmes, les mouvements aux autochtones. Tout ça, eux, ils l'ont repris et intégré dans leur théorie académique. Mais il faut rendre à César ce qui est César. Beaucoup de choses de la théorie décoloniale ont été produites depuis la rue, depuis les espaces de la mobilisation sociale.
1: Et puis la lecture de vos livres, d'ailleurs, nous permet de voir que c'est un agrégat. À chaque fois, la recherche universitaire va puiser dans le champ social, dans le champ des identités, dans le champ des mouvements. Mais on va s'arrêter deux secondes sur ces années 90, parce que dans le monde colonisé, le contexte est celui d'une destruction, disons, créatrice. La définition même de la crise, le libéralisme semble connaître l'apogée de sa violence. On en éprouve des conséquences des deux côtés de l'Atlantique, des événements géopolitiques, changements de régime, marquant semblant d'ouverture multiculturelle. du bloc occidental. En Afrique, ce sont les libéralisations, par exemple, démocratiques, les ajustements structurels. Et en Amérique, on perçoit dans cette ouverture une volonté d'ancrer davantage le centrisme européen. Le temps des études universitaires rencontre ainsi le temps politique. Comment les pensées décoloniales nourrissent les champs politiques ou inversement?
2: Les théories décoloniales se nourrissent de ce qui se passe en dehors de l'académie. Mais par ailleurs, les théories décoloniales sont aussi une praxis. C'est pourquoi on va être souvent très critiqué. C'est-à-dire qu'on ne pense pas à la théorie uniquement pour rester dans une tour d'ivoire, mais que cette théorie, il faut l'appliquer. Et ce qui est important dans le concept, dans les études décoloniales, c'est le « dé ». Oui. Décolonial. Comment fait-on, par exemple? Est-ce que décoloniser un musée, il suffit de changer les étiquettes, de changer l'ordre, ou est-ce que tout le musée lui-même est-il colonial? Ne faut-il pas simplement le défaire et rendre, par exemple, toutes les pièces qui ont été acquises bien ou mal, les rendre? Est-ce que il faut véritablement garder, par exemple, cet espace? Comment construire un nouvel espace qui soit inclusif, qui soit juste? Ce sont des questions que nous nous posons.
1: Des questions que vous vous posez, et d'ailleurs ce serait l'occasion de voyager un peu plus et d'aller dans un continent que vous avez appris à découvrir de façon récente avec beaucoup d'intérêt, l'Afrique. Vous avez été au Sénégal et au Cameroun. Quelles similitudes ou différences avez-vous observées ou perçues justement sur le terrain? Comment ces pensées décoloniales peuvent aussi avoir une résonance en Afrique?
2: Pour moi, il y a une grande résonance justement de voir que la colonialité et se maintient même après les décolonisations. Mais ce qui m'a surtout frappée, et je dirais là sur un point plus positif de mon regard sur la colonialité en Afrique, c'est que la nôtre, comme vous l'avez dit, c'est 533 ans. Donc beaucoup de nos cultures, de nos langues, elles ont disparu. On ne les retrouve plus. Vous avez vos langues encore, des traditions qui sont bien sûr en croisement, en contact, en tension avec la présence coloniale ou de la colonialité, mais on peut les maintenir. Donc je dirais que votre histoire, et certains anciens se souviennent encore de ce qui était avant la colonisation, alors que nous, on n'a plus ça. Je ne peux pas remonter 500 ans en arrière dans mon histoire. Et puis, ces formes de résistance, je pense que l'Afrique pourrait aussi apprendre beaucoup de l'expérience latino-américaine pour qu'on ne fasse pas les mêmes erreurs qu'on a pu faire dans notre continent.
1: Un gisement de ressources que l'on retrouve aussi dans une voix Écho d'Afrique et Écho d'Amérique, qui de mieux qu'Angélique Kidjo pour capter justement ces fraternités continentales.

0: Angélique Kidjo qui chante Celia Cruz. Et en effet, la vie peut être un carnaval aux pointes tristes. Et comme toute pensée novatrice, le développement fulgurant de ces pensées décoloniales, devenues incontournables dans les études, se nourrissant aussi de l'activisme des militants pour l'égalité partout dans le monde, suscite la défiance, parfois l'hostilité. On réduit leur portée à la dimension d'un désir de vengeance contre un ordre occidental. On parle alors de ce terme qui fait floresse aujourd'hui, wokisme. Deuxième temps ici pour nous des définitions. Lycelle Kairos, parole, j'ai envie de dire, en ironisant un peu à la défense, quand on vous accuse de wokisme, que répondez-vous?
1: Alors le wokisme est déjà un terme péjoratif pour décrédibiliser. Et si on souhaite décrédibiliser, c'est probablement aussi parce qu'on touche le cœur. Et c'est vrai que la théorie décoloniale est une théorie radicale dans le sens où elle va aller jusqu'à la racine du problème. Donc par exemple, on va, avec l'exemple du musée, sur des actions concrètes. Donc le wokisme, ce sont des accusations pour ne pas autoriser ou légitimer les positions, par exemple, critiques vis-à-vis de l'hégémonie culturelle et hégémonie tout court occidentale, par exemple, et les formes un peu de maquillage qu'on peut faire pour cacher la colonialité.
0: Disons que ce sont des critiques là un peu plus légères, parce que la critique, elle peut se faire aussi de façon beaucoup plus sophistiquée dans les champs universitaires. Justement, il y a d'ailleurs des chercheurs d'Amérique latine qui critiquent ce qu'ils appellent l'essentialisme des pensées décoloniales. C'est le propos d'un livre, Critique de la raison décoloniale, publié aux éditions L'Échappée, un collectif de chercheurs sud-américains. Est-ce que les pensées décoloniales sont-elles essentialistes? Et à votre avis, seulement aussi théoriques? Comment on peut leur reprocher sans ancrage avec des recherches sur le terrain?
1: Non, elles sont toujours ancrées, il me semble, avec des recherches sur le terrain, et en tout cas en connexion avec les mouvements sociaux. La question et la critique autour de l'essentialisme, je pense que, comme on le voit en France et en Amérique latine, malgré notre histoire et nos plus de 500 ans de colonialité, la question, par exemple, de toucher les inégalités, et notamment la question raciale, a suscité beaucoup d'opposition. Mis à part le Brésil, il faut savoir que plutôt dans l'Amérique hispanique ou anciennement colonisée par l'Espagne, la question raciale est un sujet, comme en France, tabou. Nous n'avons pas de statistiques ethniques, par exemple. Nous n'avons pas de façon de mesurer les

0: pensée, y compris féministe, sur les mouvements d'ailleurs marxistes, et historiquement, et même la Révolution française. Après la Révolution française, il y a eu un phénomène de réaction contraire, parce que les dominants, historiquement, n'ont jamais laissé la place tout seuls, par volonté propre, mais plutôt toujours parce que des dominés se sont révoltés, ont exigé et lutté pour leurs droits. Donc aujourd'hui, je dirais qu'en Amérique latine, ce que nous avons par exemple, cette floraison de gouvernements de droite, voire de droite extrême, c'est une réponse aux mouvements sociaux qui ont été très actifs et qui se maintiennent depuis les années 90 et toute la première décennie du 21e siècle pour réclamer davantage de droits.
1: Et puis, à question brève, réponse brève, comment vous êtes venu, vous, l'enfant d'Abby Ayala, à ce sujet? Est-ce que c'est une impulsion liée à une histoire personnelle, une curiosité toute simple?
0: Alors, c'est une histoire personnelle, d'abord, d'avoir vécu le racisme dans mon propre pays depuis toute petite et de voir comment des sociétés, on le dit souvent le Pérou, on voit le racisme de manière c'est perceptible. Et par ailleurs, la France aussi, en écho, en miroir, est aussi un autre espace où l'histoire coloniale ne passe pas. Donc, ça m'a permis également de regarder ces deux histoires en parallèle.
1: Et bien sûr, vous pouvez découvrir davantage de cette histoire riche dans le livre Les Pensées des Coloniales, Introduction aux théories critiques d'Amérique latine. C'est signé de Lycelle Quéros, historienne, et de Philippe Collin, enseignant-chercheur. Également, merci infiniment pour vos éclairages dans cette émission. Et puis, je tiens à dire aussi que l'histoire, c'est votre passion. Et vous avez un podcast aussi qui s'appelle Notre Histoire, avec N, autre, ainsi de suite. Voilà, merci infiniment. Revenir au débat, à la compréhension et ne pas dicter leur conscience aux lecteurs et aux auditeurs. Ne jamais leur dicter aussi leur manière de voir le monde. C'est notre boussole ici, plus que jamais, dans la mémoire du continent, qui aime à naviguer dans le globe partout. L'Afrique qui se reflète au miroir de l'altérité et parfois jusqu'aux Amériques. Merci à Lycelle Quéros pour son regard, pour mieux saisir cette colonialité aux accents universels. Ici s'achève Afrique, mémoire d'un continent. 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Merci à toute l'équipe. Delphine Michaud à la coordination. Taguim Fa Traoré à la réalisation. Vous retrouverez la suite des programmes sur la Radio du Monde. Et nous, on se retrouve la semaine prochaine pour une nouvelle tranche d'histoire.
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4: Il est 1h à Paris, 23h en temps universel, bienvenue.
2: Thaïs Moreau.
4: À la une de cette édition, les élections générales se sont déroulées ce dimanche en Bosnie-Herzégovine et les premiers résultats indiquent le retour ou le maintien des formations nationalistes dans les trois communautés, serbes, croates et bosniaques. On y revient dès le début de ce journal. L'actualité, c'est aussi les premiers résultats partiels qui tombent au Brésil après les élections de ce dimanche pour la présidentielle et les législatives dans le pays. Le décompte partiel place pour l'heure le candidat conservateur Flavio Bolsonaro, fils de Jair Bolsonaro, l'ancien président d'extrême droite, en tête. Le chancelier allemand était en visite à Kiev, en Ukraine, ce dimanche, alors que la Russie continue ses bombardements, notamment sur les ponts dans la ville, vous l'entendrez. On est en Bosnie-Herzégovine pour commencer cette édition. Environ 3,4 millions d'électeurs étaient appelés aux urnes pour des élections générales ce dimanche. L'ancien dirigeant bosno-serbe Milorad Dodik a notamment annoncé la victoire de son parti dans la partie serbe ce dimanche. Laurent Rouy, les premiers résultats indiquent le retour ou le maintien des formations nationalistes dans les trois communautés serbes, croates et bosniaques.
5: Les électeurs des trois peuples constitutifs de la Bosnie, les Bosniaques musulmans, les Croates catholiques et les Serbes orthodoxes auront choisi de voter pour les formations nationalistes, marquant un retour de la droite en fédération croato-bosniaque après la défaite de ces partis en 2022 et un statu quo dans

0: l'identité serbe de Bosnie. Le parti HDZ chez les Croates et SDA chez les Bosniaques arrive premier dans leur communauté respective. Le HDZ croate réussit à faire élire son candidat à la présidence tournante du pays, un siège que les nationalistes avaient perdu depuis 2018. Côté serbe, le parti de Milorad Dodik, le leader condamné à l'inéligibilité l'an passé, fait le plein de voix. Le SNSD gagne le membre serbe de la présidence, plus la présidence de l'entité serbe, et arrive en tête au parlement de cette même entité. Bien que condamné et sanctionné, Dodik garde donc le contrôle sur la politique dans l'entité serbe. Seule exception à ce virage national, à droite toute, le siège bosniaque de la présidence tournante qui reste au parti social-démocrate. Mais il n'est pas sûr que ce parti puisse rester dans la future coalition gouvernementale. Laurent Ruy, Belgrade, RFI.
1: Et puis au Brésil, ce dimanche, les citoyens ont voté pour le premier tour de la présidentielle dans le pays et les législatives. Le candidat Flavio Bolsonaro, fils de Jair Bolsonaro, l'ancien président d'extrême droite, est largement en tête d'après le dépouillement de 60% des urnes. D'après les premiers résultats partiels, il compte pour le moment près de 50% des suffrages. C'est une large avance sur son rival, l'autre candidat, le président sortant de gauche, Luiz Inácio Lula da Silva, qui compte lui un peu plus de 42% des suffrages. Si Flavio Bolsonaro maintient cette avance, il pourrait être élu dès le premier tour. Dans l'actualité, le conflit entre la Russie et l'Ukraine. Volodymyr Zelensky a annoncé ce dimanche, lors d'une conférence de presse, une potentielle organisation de pourparlers trilatéraux par les États-Unis prochainement, alors que le chef de la diplomatie indienne s'est de son côté proposé pour être médiateur dans le conflit. Un peu plus tôt, le chancelier allemand Friedrich Merz était en visite en Ukraine à Kiev. Objectif, apporter son soutien au pays où les attaques russes se multiplient, notamment contre les ponts de la capitale. Une visite elle-même rythmée par les alertes aériennes. Sofia Katsenkova.
2: Pendant la visite du chancelier allemand, une nouvelle attaque russe a endommagé la chaussée d'un pont au nord de la capitale. Depuis plusieurs jours, ces axes qui relient les deux rives de Kiev sont pris pour cible par les Russes. Sur place, Friedrich Merz a refusé de céder à la panique.
3: Ne nous laissons pas intimider, y compris par une attaque de drone survenue au moment même de notre visite. Mais cela montre aussi à quel point la Russie considère qu'elle doit continuer à s'acharner contre l'Ukraine.
4: Weiter gegen die Ukraine meint vorgehen zu müssen.
2: Le chancelier allemand a par ailleurs annoncé 1 milliard d'euros d'aide militaire supplémentaire à Kiev, des drones, des armes à longue portée et des technologies satellitaires pour permettre à l'Ukraine de viser les sites stratégiques russes. Autre urgence, protéger l'approvisionnement en électricité et en chauffage des Ukrainiens avant l'hiver.
3: Nous apportons environ 350 millions d'euros d'aide énergétique pour des générateurs, des postes électriques et réparations nécessaires.
2: L'objectif, limiter les conséquences des frappes russes sur les installations énergétiques, car le chancelier allemand le prévient, l'Ukraine pourrait faire face à un hiver très difficile.
1: Sofia Katsenkova. La guerre au Moyen-Orient maintenant. Au Yémen, le chef du conseil présidentiel yéménite a annoncé ce dimanche le lancement d'une offensive pour reprendre l'ensemble du pays aux combattants pro-iraniens houthis. Cela intervient alors que les houthis progressent, ils encerclent désormais la ville de Taïz et plus de 70 personnes sont mortes dans les dernières 24 heures dans des combats entre le groupe rebelle et les forces gouvernementales yéménites dans cette province, selon des sources houthis et gouvernementales. L'Égypte, l'Érythrée, la Somalie et le Soudan, rivaux régionaux de l'Éthiopie, ont appelé ce dimanche au règlement des conflits régionaux par des moyens pacifiques, alors qu'ils craignent une extension du conflit hors d'Éthiopie. Les quatre pays étaient réunis lors d'un mini-sommet dans le nord de l'Égypte. Cela intervient depuis le contrôle ce dimanche en Éthiopie de Mekele, capitale de l'État régional du Tigré, par l'armée fédérale éthiopienne et une milice tigréenne alliée. Aux États-Unis, l'actuel directeur du renseignement américain, Jay Clayton, a été nommé ce dimanche référent au sein de l'administration Trump pour l'intelligence artificielle. Il devra d'ici 120 jours remettre à Donald Trump un rapport sur les menaces de l'intelligence artificielle, mais aussi les moyens d'éviter la surrégulation dans un contexte où les grands patrons du secteur promettent de suivre un code de bonne conduite. Anne Verdaguer.
5: Cette super force de renseignement, censée être un garde-fou face à l'IA, doit permettre aux États-Unis d'être à la pointe mondiale en matière de super-intelligence, affirme Donald Trump. Le directeur du renseignement, Jay Clayton, nommé à sa tête, entend empêcher les États-Unis de se faire distancer par leurs concurrents, notamment la Chine, dans la course à l'intelligence artificielle. Le raisonnement est le suivant, plus les États-Unis auront une longueur d'avance, mieux ils pourront maîtriser les risques liés à cette technologie, une stratégie qui peut sembler paradoxal pour limiter les dangers de l'IA. Washington mise en effet sur une forme de fuite en avant technologique. Dans ce contexte, Donald Trump recevait la semaine dernière les principaux dirigeants des entreprises de l'IA qui se sont engagés à renforcer volontairement les contrôles de sécurité sur leurs modèles. Des engagements qui interviennent alors que des chercheurs du secteur alertent sur la puissance croissante de ces modèles et sur les risques qu'elles pourraient à terme faire peser sur l'humanité. Jay Clayton a désormais 4 mois pour dresser un état des lieux et déterminer notamment quelles mesures pourraient être prises par le gouvernement fédéral et le Congrès.
1: Anne Verdaguer. Dans l'actualité en France, après une pause ce week-end, la mobilisation lycéenne va reprendre ce lundi. Ce dimanche soir, le Premier ministre Sébastien Lecornu a appelé à ce que les cours reprennent partout où les conditions de sécurité le permettent. Le chef du gouvernement a également fixé un calendrier pour répondre à une partie des revendications, à commencer par le sujet des remplacements de professeurs absents. Ce mardi, l'acte 3 de ces manifestations pour demander plus de moyens est prévu. Mobilisations qui ont commencé à la mi-septembre à Rambeng.
6: Le ministre de l'Éducation nationale a annoncé que 400 à 500 lycées seront totalement ou partiellement fermés ce lundi, là où les conditions de sécurité ne sont pas réunies. Il a précisé que 24 établissements ont été incendiés ou saccagés depuis lundi dernier. Chez nos confrères de France Inter, Édouard Geffray a dénoncé les dégradations matérielles dans les établissements, mais surtout les violences sur les personnels de l'Éducation nationale. 78 personnes ont été blessées. Des enquêtes sont en cours, particulièrement sur des agressions à Belfort et Marseille. À Belfort, dans l'est de la France, 2 personnes sont poursuivies pour violence aggravée après le passage à tabac d'un policier près d'un lycée. À Marseille, un adolescent de 16 ans est également en garde à vue. Il est soupçonné d'avoir agressé et aspergé d'essence un enseignant. De leur côté, les syndicats lycéens dénoncent des violences policières contre les manifestants. Depuis lundi dernier, on dénombre 5000 interpellations, dont environ 85% des mineurs.
1: À Rambeng, toujours en France, à l'occasion du dernier débat télévisé de la primaire de la gauche social-démocrate qui a eu lieu ce dimanche, l'eurodéputé Raphaël Glucksmann s'est dit désolé pour ses propos inélégants, je cite. L'homme politique est mis en cause après des extraits vidéo diffusés sur les réseaux sociaux où il s'en prend notamment à sa rivale Ségolène Royal, la candidate qui a dénoncé de son côté sur X, je cite, le sexisme consternant de ses remarques. RFI, il est bientôt 1h10 à Paris, 23h10 en temps universel. C'est la fin de ce journal. Merci d'écouter Radio France Internationale. Le retour des informations, c'est dans 50 minutes.
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9: Chez la Poara, l'enfant de Sarajevo.
10: En sol majeur, Yasmin Chouaki.
11: En sol majeur.
9: Personnellement, j'adore les ponts. Et vous ? Parce que là, c'est l'histoire du pont des Chèvres, un pont qui jadis reliait Constantinople à l'Occident, un pont qui appartenait au pays des ponts, la Yougoslavie. Notre invitée, la romancière Sheila Poara, installée aujourd'hui en Suisse, mais née à Sarajevo, appartient à une génération qui s'habillait à la française, se coiffait à l'italienne, buvait du café turc et écoutait de la musique américaine. Elle est née dans un monde de superstitions, d'alphabet cyrillique et de sans mêlée entre Croates, Bosniaques, Macédoniens, Serbes et Monténégrins. C'était le monde du camarade Tito, détruit par la guerre et complètement englouti en 2003, tout comme le serment des pionniers auquel Sheila, l'enfant de Sarajevo, a cru de tout son cœur et qu'elle réactive dans un roman merveilleusement yougo-nostalgique, Les serments trahis. Alors c'est pas pour dire, messieurs les adultes, mais on dirait bien que vous avez des comptes à rendre aux enfants.

0: à l'époque ottomane sur RFI, c'est le groupe Divan Hana avec la voix de Leila Kacic. Bonjour Sheila Pohara.
1: Bonjour Yasmine.
0: Dobro jutro.
1: Dobro jutro.
0: C'est comme ça qu'on dit bonjour.
1: C'est comme ça qu'on dit, exactement.
0: Pourquoi avoir choisi cette chanson ?
1: Alors, j'ai choisi cette chanson parce qu'elle fait partie du Sevdar, en fait, du Fado bosniaque. À l'origine, c'est un poème de Aleksa Šantić, qui était un poète mostarien très connu, et donc qui a fait un poème, et ce poème est devenu une chanson vraiment traditionnelle. Et cette chanson raconte un amour impossible entre ce jeune poète et puis une jeune femme magnifiquement belle. Et à la fin, a été rajoutée une strophe qui n'était pas là à l'origine et qui dit « Le vieux poète est mort et Mina est morte ». Ibrik, parce que dans la chanson, elle porte un ibrik, c'est une espèce de récipient dans lequel on ramasse de l'eau, comme ça, l'ibrik est cassé, mais la chanson va continuer à vivre et ce texte va être partagé pour toujours. Et pour moi, c'est un peu ça l'écriture, c'est de continuer comme ça à faire perdurer la mémoire.
0: Même s'il y a quelque chose de cassé à l'origine, et peut-être oui. Parce qu'il y a quelque chose de cassé exactement. À l'origine, en tout cas, c'est une chanson que vous connaissez par cœur, on est déjà dans le souvenir et... Pour suivre le petit chemin du souvenir, c'est par ici.

0: Le soleil n'était pas encore couché. Les derniers rayons balayaient les rues de Bastalchia et se reflétaient dans les pavés lustrés de la vieille ville avant de partir s'accrocher aux plus hauts minarets, se mêlant aux odeurs de café chaud et de maïs grillé, éteignant le jour et faisant place à la nuit, laissant opérer la magie si particulière de cette ville, Sarajevo, l'enchanteresse et foisonnante Jérusalem des Balkans.
1: Voilà, on est dans votre Sarajevo, c'est comme ça que vous dites, Sheila,
2: oui.
1: Avec vos mots et avec les sons aussi que vous nous avez suggérés pour faire revivre cette ville. Qu'est-ce que vous reconnaissez comme son ?
2: Je reconnais évidemment cette chanson magnifique. Je reconnais une mosquée, Gazi Usrev Beg, où il y a cette fontaine.
1: Fontaine donc, d'ablution.
2: D'ablution, exactement. Donc ce sont les sons de mon enfance.
1: Alors c'est fou, hein, j'imagine, le son d'une ville qui a existé et qui n'existe plus vraiment de cette manière-là. À l'origine d'ailleurs de la création de Sarajevo, vous le racontez dans votre livre, il y a 1000 légendes qui sont belles à raconter.
2: Oui, dans mon roman justement, il y a un personnage qui s'appelle Chica Marco. Donc c'est l'ami du grand-père de la petite narratrice et ce monsieur est taxi. Et chez nous on dit que les taxis sont un peu les vaisseaux sanguins de la ville parce qu'en fait quand on va monter dans un taxi, il va nous raconter une histoire, cette histoire justement du pont. Kozia Ćuprija. Le nom, en fait, de ce pont vient d'un jeune homme qui gardait des chèvres et puis une de ces chèvres a trouvé, en fin de compte, de l'or. Il est devenu très, très riche et du coup, il a eu un statut particulier dans cette ville, etc. Et donc, en hommage à cette histoire, le pont s'appelle comme ça.
1: Vous diriez que Sarajevo, c'est toujours le cœur de votre cœur?
2: C'est la ville qui m'a vu naître, donc forcément j'ai un attachement particulier et puis il y a une atmosphère là-bas, il y a quelque chose, parce que cette ville était à la croisée en fait de l'Orient, de l'Occident. C'est matérialisé d'ailleurs au sol, quand on va en fait dans Sarajevo, le dallage au sol devient différent d'un coup et puis c'est marqué au sol qu'on passe d'une architecture à une autre en fait. Et si on remonte la rue Titova et puis ensuite Farhadia, on tombe sur une cathédrale, puis ensuite une synagogue au détour d'une rue et puis enfin une mosquée. Donc tout est un peu mélangé et oui, c'est vraiment une ville particulière.
1: Mmh. On va poursuivre ce petit chemin du souvenir.

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1: Avec ce morceau Blue Train de John Coltrane, qui a un lien avec votre roman Les Serments Trahis, qui paraît chez Gallimard.
2: Oui, en fait, pendant l'écriture du roman, il me fallait écouter une musique sans paroles. Et j'ai écouté Coltrane. Et je me suis rendu compte qu'en fait, au début du roman, je parle du train bleu de Tito. Donc ce fameux train qui a transporté sa dépouille à travers toute la Yougoslavie et auquel nous avons rendu hommage, en fait, au bord des voies ferrées, en posant des fleurs, en pleurant, etc. Voilà. Donc oui, c'était très drôle de me rendre compte de ça à la fin de mon écriture, en fait. Petite, j'étais communiste, comme tout le monde, c'était comme ça. J'ai prononcé le serment des pionniers à l'âge de 7 ans, et par cet engagement, je suis devenue pionnier de Tito. Au cours de la cérémonie, en uniforme, foulard rouge et titovka bleue ornée d'une étoile rouge, hommage aux partisans, j'ai promis d'étudier et de travailler avec diligence, de respecter mes parents et surtout d'aimer notre patrie et de faire prospérer la fraternité et l'unité. J'étais le futur. Le camarade Tito avait dit que notre pays avait 6 républiques, 5 nations, 4 langues, 3 religions, 2 alphabets et un seul parti. Un beau bazar d'après ma nena, ma grand-mère, qui préférait le bon Dieu à Tito, même si celui-ci se faisait, selon elle, discret sous le régime. Elle disait « Ce n'est pas un pays, c'est une tchorba. On y a mis un peu de tout, il y a trop d'ingrédients dedans. Et tu sais ce qu'on dit, il suffit d'un ingrédient avarié pour gâcher toute la soupe. » Ma nena était une excellente cuisinière, elle savait de quoi elle parlait.
1: Le serment des pionniers, on pourrait presque peut-être retrouver votre visage d'enfant chez la Pohara, au milieu de ces pionniers. Ce serment qui est à l'origine du titre de votre roman.
2: Oui, en Yougoslavie, depuis les années 40, nous avons eu ce rite de passage qui était de prêter serment à l'âge de 7 ans. Donc chaque génération avant moi a prêté serment au camarade Tito, à la République, etc. Et puis dans ce serment, nous promettions voilà, de respecter nos parents, de travailler avec diligence, mais surtout de préserver la paix dans le monde. Et on se rend compte, avec l'arrivée de la guerre, personne n'a préservé en fait la paix et les serments ont été trahis, voilà, d'où le titre de mon roman.
1: Mais qu'est-ce qui a déclenché véritablement l'envie d'écrire ce roman?
2: Pour moi, c'est arrivé par une phrase à cet âge où je dépassais l'âge de mon père, en fait, qui était décédé. Je venais d'avoir 34 ans et cette phrase est arrivée. C'est la première phrase de mon roman. Aujourd'hui, je suis plus âgée que mon père. Donc, j'attendais un petit garçon et cette question de la transmission, voilà, s'est posée. Vraiment, j'ai attrapé cette phrase comme ça, je l'ai nourrie. J'aime beaucoup cette formule de Dumas qui dit qu'est-ce que l'histoire? C'est un clou auquel j'accroche mes romans et moi, ce qui en a découlé, je l'ai accroché voilà, à ce clou de l'histoire. Et cette histoire, c'était l'histoire de la Yougoslavie. Pourquoi? Parce qu'en fait, on parle, et à juste titre, d'ex-Yougoslavie, c'est un pays qui n'existe plus. Mais enfin, moi, je suis née en Yougoslavie. Donc, mon pays a disparu, ma langue, je l'ai perdue aussi. Et c'était important de restituer ça, en fait, de dire c'est un pays qui a existé et voilà ce qu'était ce pays-là. Et la guerre a tout emporté quelque part. Donc, en fait, pour mesurer l'obscurité qui vient après, il fallait montrer la lumière pour moi, justement, pour avoir ce contraste et comprendre, pour s'identifier. Je pense que c'est important aussi de vivre au quotidien avec un personnage.
1: Oui, la Yougoslavie n'est plus, mais vous êtes porteuse de cette Yougoslavie de votre enfance, donc elle est vivante en vous et c'est ça que vous restituez. Tout ce qui faisait votre monde apparaît, par exemple l'école, avec ses deux alphabets.
2: Alors, effectivement, on écrivait en cyrillique, en plus des lettres latines. Donc c'est une richesse, parce que du coup, même aujourd'hui, je peux lire du russe. Mais oui.
1: Vous faites revivre évidemment la famille et ses traditions et ses superstitions. Par exemple, pourquoi est-ce qu'on met du sel dans la baignoire quand on est une famille de Sarajevo?
2: Comment je peux expliquer ça? C'est compliqué, mais oui, c'est des superstitions. On met du sel pour chasser les esprits. On ne marche pas sur les bouches d'égout parce que quelque chose va sortir des bouches d'égout, s'accrocher à nos pantalons et puis nous allons les ramener à la maison. Et voilà, donc on nous faisait peur avec à peu près tout et n'importe quoi. Voilà.
1: Donc les superstitions que vous faites revivre, certaines traditions. J'en ai relevé une qui, par exemple, veut que lors d'un mariage, ça m'étonnait ça, les parents de la mariée ne soient pas là.
2: Ne soient pas là, oui. Pour mes parents, ça a été le cas. C'est comme une espèce d'enlèvement. Alors ça se faisait aussi, c'est d'autres traditions, mais on venait chercher la mariée, puis on l'enlevait dans la nuit. C'était symbolique, bon, ça se fait plus. Hein. Voilà.
1: Vous, chez la Pohara, vous allez recevoir une éducation sans Dieu, comme vous dites, mais tout en faisant l'école coranique.
2: Oui, surtout pour faire plaisir à ma grand-mère, qui elle était très pieuse. Mes parents n'étaient pas du tout croyants, et puis pour moi c'était une super expérience parce que j'ai appris beaucoup de choses. Et puis voilà, on écrivait en cyrillique et puis en même temps on faisait l'école coranique. Et puis voilà, c'est vraiment le mélange des cultures auxquelles on a été exposés à Sarajevo, et c'était très chouette, quoi.
1: Il y a le monde des enfants et puis évidemment il y a le monde des adultes, parce que pendant ce temps-là, l'ambiance dans ce Sarajevo, qui est le vôtre à ce moment-là, c'est un peu celle de « Papa est en voyage d'affaires », ce film de Kusturica, qui restitue la Yougoslavie des années 50, voire plus, où si l'on affiche, si j'ai bien compris, des sympathies staliniennes, on est envoyé en camp de travail, mais évidemment on va dire aux enfants « Papa est en voyage d'affaires ». Vous faites allusion à un contexte politique important, le mur de Berlin qui va s'effondrer, mais en même temps on a la sensation que l'effondrement du communisme, c'est pas un sujet dans la famille.
2: Pas tellement. La Yougoslavie était vraiment entre deux mondes. On était entre le bloc de l'Est et l'Occident. Tito avait pris la décision de nous exclure en fait du bloc de l'Est en 48. On était vraiment entre ces deux mondes-là, quoi. Donc, on pouvait voyager. Le pays était très ouvert. On était influencé par les cultures occidentales, beaucoup plus que d'autres pays qui faisaient partie du bloc de l'Est.
1: Et puis voilà qu'un jour de 1992, vous le racontez comme ça dans votre roman, Sheila, ils sont dans les montagnes, ils sont dans les collines, pas loin de votre maison. Ça y est, dit votre père en allumant la radio, ça a commencé.
2: D'après mon père, les fils de pute étaient installés là-bas, sur la colline. C'est de là qu'ils nous tiraient dessus, bombardaient et tuaient. C'est là qu'étaient nos voisins, Vanya et son chien jaune. C'est là qu'était notre JNA, Yugoslovenska Narodna Armia, armée populaire yougoslave, détournée, réorganisée et rebaptisée par les tueurs. Mon père a dit que les fils de pute avaient tout. Les armes, les chars d'assaut, les avions et les hommes, et nous rien. Que tout avait été savamment pensé en amont, l'artillerie détournée, l'agression organisée et préparée pendant de longs mois en secret, et que nous étions piégés. Les ingénieurs du chaos étaient à la tâche, la ville était assiégée.
0: Dobro večer. Nije ozvaničen, nije objavljen i vodi se za sada na ograničenim teritorijama i specijalnim metodama, ali možemo slobodno reći, ovo je već rat.
1: Le 14 avril 1992, donc dans le prolongement de la dislocation de la Yougoslavie et du tout début de la guerre de Bosnie-Herzégovine, déclenchée le 6 avril, Sarajevo donc subit ses premières semaines de siège par les forces serbes. Et là, on entend le journaliste qui vient d'annoncer la guerre à la télévision. Vous, Sheila, vous avez 9 ans et la guerre qui installe ses tranchées commence à effacer tout ce qui vous est cher. Et là, l'écrivaine que vous êtes commence à... Et peut-être même l'enfant que vous êtes d'abord commence à traquer et à ramasser ses souvenirs pour les sauver de l'effacement. Vous avez une mémoire de la guerre.
2: Je ne sais pas si c'est la mémoire traumatique qui fait ça. Je pense que la mémoire, c'est aussi des images. Et quand les images sont violentes, elle s'ancre, en fait, vraiment profondément.
1: Oui, à propos d'images, il y a par exemple le fait que vous, pour la première fois, vous voyez des grenades accrochées à la ceinture de votre père. En revanche, vous dites, que votre mère connaît bien les armes, c'est son métier.
2: Oui, parce qu'elle fabriquait en fait des armes, oui. Il y avait une usine où les armes étaient fabriquées et la question se pose par la suite de savoir est-ce que ce sont ces mêmes armes en fin de compte qui se sont retournées contre nous, ce qui est terrible.
1: Alors c'est le début d'une... dans cette guerre, d'une autre dislocation. Vous ne savez pas encore que le pays va l'être, mais en tout cas, c'est aussi le début de la dislocation de votre famille à vous, avec la séparation de votre père qui, je vous cite, « choisit la guerre plutôt que la famille ».
2: Alors, quand on est enfant, on ne réfléchit pas comme un adulte. Nous, tout ce qu'on voit, c'est que le papa reste et que nous, on doit partir. En plus, dans l'histoire, cette petite fille, elle part avec un couple d'amis de la famille et ce papa-là s'en va. Et donc, elle se dit, mais pourquoi moi, en fait, mon père reste? Pourquoi, quelque part, oui, il choisit la guerre. Donc, c'est vraiment quelque chose qui va rester et qui va presque la hanter. Est-ce que c'est du courage? Est-ce que c'est de l'inconscience? Est-ce que c'est... On sait jamais vraiment très bien, mais...
1: Est-ce que c'est un choix? Voilà. C'est-à-dire qu'il dit, il faut que je garde la maison. Parce que les tueurs arrivent.
2: C'est ça.
1: Les fils de pute, comme il dit. Mmh. Il doit y avoir un gardien de la maison.
2: Mmh. Mais au-delà de la maison, il faut garder le quartier. Et puis vraiment, ce sont des batailles, des petites batailles, en fait, qui vont être gagnées et on va rogner du territoire, quoi. Mais pour elle, c'est pas compréhensible. Elle, tout ce qu'elle voit, c'est un papa qui n'est plus là.
1: Alors, vous dites qu'il y a des images, effectivement, qui vous ont traumatisée. Il y a cette scène qui est marquante parce que, justement, là, il n'y a pas d'image. Au moment où vous quittez la maison, il y a autour de cette maison des tireurs embusqués. Votre mère est à côté de vous et tout à coup elle pousse un cri, elle voit quelque chose qu'elle veut vous empêcher de voir, elle vous cache le regard et vous écrivez « Ce jour-là, je crois que j'aurais préféré voir ».
2: Oui, parce que l'imagination est fertile.
1: Bon, il y a des cadavres en fait hein, autour de vous et c'est ça que votre mère vous empêche de voir. Mais vous, effectivement, votre imagination galope.
2: Exactement. Je sais pas si c'est pire, parce que voir quelque chose de terrible, ça marque la rétine.
1: Ça fixe.
2: Mais s'imaginer, c'est autre chose. C'est-à-dire que, on rajoute aussi avec le temps. C'est un vaisseau sans pilote, quoi.
1: Alors, commence pour vous, votre mère et votre petit frère, je dis vous, mais même si on est dans un roman.
2: C'est un roman.
1: C'est
2: oui.
1: Un roman. On fait des allers-retours quand même hein, entre le réel et la restitution. Mm-hmm. Hein. Donc entre cette mère, sa fille et son fils, une longue errance chez les uns, chez les autres, au Monténégro, en Herzégovine, avec la faim, le froid, la peur, et puis une vie sans but.
2: La famille d'Eminet nous a accueillis après des semaines d'errance, crachés par des trains dans des endroits glauques et des gares désertes, à voyager sans destination, entassés à l'arrière de camions de marchandises, à marcher, avançant en une procession docile, en rang comme des fourmis, un tapis d'êtres humains en mouvement, suivant les instructions, les rumeurs et les espérances, en d'interminables files de petites choses insignifiantes, secrétant de la peur, dévorant les chemins, se nourrissant d'air. Pour nous, il n'y avait pas de saladier de fraises au bout du chemin, pas de possibilité de retour vers la fourmilière. Pour nous, il n'y avait plus de fourmilière.

0: statues.
1: Pour un sol majeur dans Les Serments trahis qui paraît chez Gallimard avec vous, chez La Poara, c'est dans une école maternelle désaffectée où vous allez trouver refuge. Je dis vous, hein, mais que vous entendez cette chanson qui dit quoi d'ailleurs?
2: Cette chanson, elle s'adresse à Sarajevska Raya. Raya, c'est le cercle d'amis proches. Et donc, c'est Henda, un chanteur, qui s'adresse en fait à ses amis en disant « Vous êtes partis, vous avez quitté Sarajevo au moment où c'était le plus difficile. » Et nous qui sommes partis, ben, c'est difficile à entendre aussi. Et en même temps, on a envie d'être sur place, là-bas, on a envie de retourner à Sarajevo, mais on ne peut plus. Cette chanson, elle tourne un peu dans nos têtes, comme ça.
1: Dans ces serments trahis, la guerre, on l'a bien compris, est racontée à hauteur d'enfance. C'est-à-dire que vous ne nommez jamais le conflit.
2: Non. C'était important pour moi de ne jamais citer, d'instrumentaliser en fait les nationalités, les identités, qu'elles soient religieuses, etc. Parce qu'on l'a assez fait, et on a vu ce que ça a donné. Et souvent, quand on instrumentalise des identités, c'est James Baldwin qui disait ça en fait. C'est la recette parfaite du meurtre, quoi. La glorification d'une race au détriment corollaire d'une autre, ça ne peut être que la recette d'un meurtre. Et pour moi, c'était important justement de montrer ce qu'est un conflit de l'intérieur et de ce que ça fait aux gens, donc aux victimes de ce conflit qui sont souvent les enfants. Là, je parle à hauteur d'enfants, mais enfin, on ne donne pas la parole aux enfants. On ne sait pas ce que les enfants ressentent et ce qu'ils vivent. On s'inquiète souvent de politique et d'idéologie, etc. Donc là, c'était important de donner une voix à cette enfance quelque part silenciée par ce brouhaha du monde des adultes.
1: Oui, vous le formulez assez joliment. Lorsque les tireurs, les fils de pute, pour reprendre l'expression du père, pénètrent dans l'appartement, dans la maison, pour s'emparer de l'oncle à coups de crosse, la narratrice, l'enfant, dit « Le monstre a pénétré dans l'appartement. » La guerre, c'est le monstre.
2: Oui, parce qu'elle, elle a sa propre grille, en fait, de lecture du monde. Ce sont les contes. Donc, pour elle, un monstre, à la base, c'est un personnage fictif. Là, le monstre prend corps. Et le monstre, ça devient aussi l'adulte. Elle se rend compte, elle le dit à un moment donné, les monstres avec lesquels on nous faisait peur, Babarog, Ashdar, Abashtalik, tous ces monstres-là, en fin de compte, ils font plus tellement peur, quoi, parce que le monstre, c'est l'être humain.
1: Le seul indice, peut-être, dans ce roman, c'est lorsque deux des copains de la narratrice ne veulent plus jouer avec elle, ils ont cette phrase, ils disent « Mais parce que vous êtes des Turcs ».
2: Oui. Alors ça remonte à l'Empire ottoman, une partie de la population s'est convertie à ce moment-là et est devenue musulmane. Et donc, turc, ça devient une insulte, quoi, ce qui est fou.
1: Mais la petite fille ne traduit pas.
2: Alors elle comprend pas du tout. Pour elle, c'est une insulte, mais elle sait pas à quoi ça renvoie, parce que on jouait les uns avec les autres, on savait pas exactement qui était de quelle nationalité, religion, etc. Et puis là, d'un coup, il y a des mots comme ça qui nous rendent différents.
1: Alors, il y a non seulement la perte de la maison, il y a la guerre, puis ensuite il y a la fuite, il y a l'errance clandestine depuis Sarajevo. La famille va être, j'ose plus dire vous, parquée dans un camp à la frontière hongroise, donc voilà, un passage par un camp en plus. Tout ça fait naître évidemment un traumatisme, vous le disiez en début de conversation, chez La Poara, à cause de la guerre. Tant pis, je vais dire vous. Vous vous sentez devenir la petite fille aux allumettes.
2: Oui, c'est un conte que j'aime beaucoup et qui m'a accompagnée toute mon enfance. Et en fait, dans le conte d'Andersen, la petite fille, un soir d'hiver, elle sort et puis elle doit vendre des allumettes parce que sa famille est très pauvre. Et puis elle essaye de vendre des allumettes et puis personne ne lui achète d'allumettes. Donc elle a froid, enfin elle essaye d'allumer une allumette et puis elle se réchauffe un tout petit moment. Et là, cette allumette lui permet de voir des choses qui la ravissent. Et à la fin, elle voit sa grand-mère décédée et puis l'histoire se termine. termine, en fait, le matin, on la retrouve morte de froid, voilà, dans une petite ruelle, parce que personne ne l'a regardée et personne n'est venu lui tendre la main. Et dans le roman, la narratrice, qui a un petit frère, lui raconte cette histoire. Et il lui dit, mais attends, c'est horrible, pourquoi tu me racontes cette histoire? La fin est terrible, elle meurt, etc. Elle dit, je te raconte ça parce que aujourd'hui, c'est moi la petite fille aux allumettes. Parce que le monde, en fait, détourne les yeux, on ne me regarde pas. On ne regarde pas ce qui se passe dans mon pays. Et en gros, on est en train de mourir et personne ne nous regarde.
1: La force du conte.
2: Exactement.
1: La guerre de 1992-1995 en Bosnie a fait environ 100 000 morts et plus de 2 millions de déplacés. Donc on a bien compris que vous vous teniez à distance des faits. Mais en même temps, vous savez bien que l'histoire, elle toque toujours à la porte, elle revient par la fenêtre. Hein. Lorsqu'on a annoncé fin août la mort de Ratko Mladic, je le rappelle, qui a été condamné à perpétuité, notamment pour avoir persécuté et expulsé des musulmans bosniaques et des croates, l'adulte que vous êtes a ressenti quoi ?
2: Alors déjà, il est décédé le jour de la sortie de mon roman. Donc tout le monde m'a envoyé des messages en me disant « Oh là là, regarde, c'était terrible. »
1: Et un signe ?
2: Je ne sais pas. Mais oui, c'était. Il a été condamné à la haie. Enfin, vraiment. Par la suite, ce qui était difficile pour nous, c'est de voir en fait les hommages qui lui ont été rendus.
1: Il a eu des obsèques nationales.
2: Presque, quasiment, et des milliers de personnes qui sont venues justement lui rendre hommage, c'était terrible. C'était un criminel de guerre, c'est pas moi qui le dis, c'est le tribunal.

0: Quel est votre premier port d'attache?
1: Je dirais que c'est la ville de Sarajevo.
2: D'ailleurs, à Sarajevo, vous avez grandi d'un côté entre le portrait de Tito et de l'autre une immense tour Eiffel en allumettes fabriquée par votre père.
1: Oui. À l'époque, vous savez, on avait ces gros téléviseurs là sur lesquels on posait des choses dessus. Maintenant, c'est plus possible, mais il y avait une immense tour Eiffel en allumettes et je me disais, mais bon, qu'est-ce que c'est que cette chose? Et quand on m'a dit que c'était une tour qui existait vraiment en plein centre de la ville de Paris, j'y ai pas cru. Et il se trouve que l'exil nous a amenés en fait en France, dont la capitale est Paris. Quand j'ai vu la tour Eiffel la première fois, oui, ça m'a fait quelque chose.
2: D'ailleurs, Eiffel n'a pas construit un monument à Sarajevo avant la tour Eiffel?
1: Alors, on ne sait pas si c'est vrai ou pas. Hein.
2: Mais, allons-y pour une petite légende.
1: Voilà, ouais. Il y a un pont qui s'appelle Eiffel of Most. Donc le pont Eiffel, il porte ce nom-là. Mais on n'a jamais retrouvé vraiment de plan. On ne sait pas vraiment. C'est une légende urbaine.
2: Un pont.
1: C'était un pont
2: pour vous. Toujours. Quelle sensation a eu la petite fille de Sarajevo en arrivant en France?
1: Je dirais que déjà on se sentait en sécurité et ça c'était vraiment bien. Mais c'était un monde particulier pour nous. On découvrait vraiment une autre manière de vivre. Mais en tant qu'enfant, je pense qu'on s'est vraiment très très vite intégré à l'école. Je suis tout de suite allée à l'école et je n'ai pas parlé pendant quelques mois du tout. Et je me suis mise à parler tout de suite français. Un français quasi parfait.
2: Alors qu'en arrivant à l'école, vous ne parliez pas un mot de français?
1: Absolument pas. Je pense que l'enfant a une capacité à s'intégrer, même si on voyait des choses qui étaient très différentes de chez nous. Cette notion de vivre ensemble, en fait, avec son voisinage, on l'a retrouvée, mais d'une manière très différente en France.
2: Est-ce que vous diriez que l'écriture a sauvé cette petite fille?
1: Je pense que ça y a contribué. Le fait qu'elle écrive, parce que dans le roman, il y a des petits poèmes.
2: Elle écrit pendant tout ce temps de guerre, elle fixe des choses, parce que justement, là aussi, il y a toujours la peur de l'effacement.
1: La peur de l'effacement, mais aussi, elle le dit à un moment, il fallait que quelque chose sorte de ce corps. Par exemple, dans cette cave où il faut rester caché, il faut se terrer, se taire, il faut voilà, ne pas se montrer. Elle disait, je me sentais un peu emmurée, donc il fallait que quelque chose sorte. Donc l'écriture, oui, c'était très très très important.
2: L'écriture et peut-être les silences. Vous bénissez, en tant qu'écrivaine, les silences de votre mère?
1: Oui, parce que les silences sont source de fiction. C'est très important aussi, quand on restitue quelque chose de la mémoire, d'apporter de la fiction. Et Georges Semprin, dont j'aime beaucoup l'écriture ou la vie, le dit très bien ça. Il dit que la réalité a besoin d'imagination pour devenir réelle, pour devenir vraisemblable. Et c'est un coup de pouce, en fait, parce que ça nous permet d'emporter l'adhésion du lecteur et l'émotion. Ça donne une forme, en fait, la fiction donne une forme à la mémoire.
2: Et alors, par un hasard extraordinaire en sol majeur, on a retrouvé la voix de Georges Semprin en 1963, au moment où il publie Le Grand Voyage, ce récit qui raconte son transfert au camp de concentration de Buchenwald.
3: J'ai voulu raconter une histoire le plus simplement possible. Il m'a semblé que le raconter simplement, c'était le raconter avec cette interférence des temps, de la mémoire, du passé et de l'avenir, qui me semble une des données les plus évidentes de la vie. Je trouve beaucoup plus artificiel de raconter une histoire de façon linéaire que de la raconter comme ça. J'ai l'impression que dans la vie, on se trouve toujours au milieu d'une histoire, sans savoir pourquoi, brusquement, quelque chose qui était votre vie est devenu une histoire, une série d'événements qui prennent un sens. Mais ce n'est jamais au début de cette histoire qu'on en prend conscience. Il y a toujours un moment où on en prend conscience. C'est une histoire qui peut être une sorte de fait privé, qui peut être une histoire d'amour, qui peut être une histoire absolument banale, mais ça devient une histoire. Il y a toujours un passé dans cette histoire, il y a toujours une certaine projection vers un avenir dans cette histoire. Alors, la racontant 17 ans après, ça m'a semblé que c'était beaucoup plus simple, beaucoup plus près de la réalité.
2: Une réaction chez La Poara à ces propos de Georges Semprin qui a eu besoin de temps pour écrire cette expérience concentrationnaire.
1: Oui, c'est vraiment quelque chose qui m'a accompagnée pendant toute l'écriture. Avant d'écrire, moi, il m'a fallu vivre. Il m'a fallu laisser ça un peu à distance, traverser la vie pour peut-être m'habituer à cette idée de ce que j'avais moi vécu. Et c'était nécessaire ce temps comme ça pour restituer cette histoire de la façon la plus juste.
2: Mmh. On parle souvent d'enfant intérieur. Est-ce que vous diriez que ce roman est l'occasion de dire que cet enfant se sent toujours yougoslave ?
1: Je pense que oui, l'enfant se sent yougoslave, mais aussi par la suite française. C'est vraiment un mélange maintenant de deux cultures qui sont très très imbriquées. Oui, mon enfance a été yougoslave et mon adolescence et ma vie d'adulte française. Et maintenant, ma vieillesse sera peut-être suisse.
2: Et vous êtes en Suisse aujourd'hui ?
1: Maintenant, je suis en Suisse, ouais. Donc
2: par choix.
1: Par choix, exactement, et rien n'est définitif, on verra. Mais c'est vrai que ça m'a peut-être permis aussi d'aller plus facilement vers d'autres cultures et à la rencontre d'autres pays.
2: Oui, car vous venez d'un monde disparu aujourd'hui où il y avait chrétiens, orthodoxes, musulmans, juifs, où on parlait de la Haggadah de Sarajevo.
1: Oui, la Haggadah de Sarajevo, il y a un texte qui raconte ça dans mon roman, c'est l'histoire de Tcheka Joseph, qui est un vieux monsieur qui raconte des histoires aux enfants. Et alors, il sort sa chaise, voilà, dans son jardin, et il raconte, alors la petite fille dit, oh là là, il raconte toujours la même histoire, c'est cette histoire de l'arrivée, en fait, des juifs séfarades d'Espagne en 1492, et l'histoire de cette Haggadah qui est partie, en fait, d'Espagne, qui a fait son chemin un petit peu toute seule et qui a fini par arriver à Sarajevo, mais on ne sait pas exactement comment. Et oui, c'est un manuscrit qui existe encore, qu'on peut aller consulter, en fait, qu'on peut aller voir encore au musée à Sarajevo.
2: Et que vous chérissez. Vous vivez depuis de nombreuses années maintenant dans un pays en paix, comme Georges Samprin lui-même après la Seconde Guerre mondiale. D'ailleurs, il a fallu se réacclimater, c'est un vrai sujet, ça aussi. Mais que ce soit en France ou en Suisse, il y a des tensions. Nos pays sont traversés par des tensions. Est-ce que vous craignez, vous, Sheila, de dire votre lien à la communauté musulmane ?
1: Non, absolument pas. Je sais que c'est compliqué en ce moment d'être musulman, mais c'est une religion tellement belle. Et puis, il n'y a pas qu'une seule communauté, il y a vraiment des communautés très très diverses, très différentes. L'islam pratiqué dans les Balkans n'est pas le même qu'en Indonésie, et n'est pas le même qu'au Maghreb, etc. Donc, c'est une richesse
2: bien sûr,
1: vraiment.
2: Mais vous connaissez les amalgames. Hein, enfin,
1: bien sûr, mais ça, on y peut. Enfin, quelque part, on n'y peut rien. On peut juste se raconter. Ma grand-mère, qui était musulmane sous le régime, quand on lui posait la question de pourquoi
2: sous
1: elle
2: le régime
1: portait
2: communiste.
1: Voilà, exactement. Pourquoi elle portait le fichu, elle nous disait, oh, laisse-moi tranquille, c'est parce que j'ai la migraine. Donc en fait, mes grand-mères avaient des manières de pratiquer très très
2: personnelles,
1: et ça nous allait très bien. Et ma deuxième grand-mère,
2: quand Tito est mort, pardon, je vous coupe, et vous me direz pour la deuxième grand-mère, quand Tito est mort, elle a prié pour le camarade Tito.
1: Bah, ma deuxième grand-mère, elle, par exemple, elle portait le fichu à l'intérieur de la maison. Quand elle sortait, elle allait chez le coiffeur, elle bouclait ses cheveux, parce qu'elle disait, je démêle mes affaires avec le bon Dieu moi-même. Donc, quelque part, on faisait un peu comme on le sentait, quoi. C'est très personnel, la religion, quelque part. Que ça devienne un sujet politique, bah, ça nous dépasse un peu, hein.
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0: À quel moment pensez-vous dans l'autre langue?
2: Sheila.
1: C'est une question très intéressante. Je me souviens, c'est un ami de la famille qui me l'a posée. Je devais avoir 10 ans. Et c'est à ce moment-là où je me suis mise à écouter mes pensées. Et j'ai compris que j'ai très rapidement pensé en français, en fait, en arrivant en France. Peut-être justement par souci d'intégration, j'ai très rapidement pensé en français.
2: Mais quand vous écrivez, on va y revenir, c'est...
1: Alors quand j'écris, c'est les...
2: Truffé d'expressions.
1: Oui, parce que vraiment, moi je voulais, dans le roman, je fais entendre cette langue, c'est-à-dire que j'écris en nash, donc nash c'est notre langue, et je traduis ensuite, et c'était important en fait qu'on entende les expressions qui sont très imagées, Et traduire ensuite, c'est avoir le sens. Donc on a la musique et le sens, et c'était très important d'avoir les deux.
2: Vous dites que votre langue, c'est le nash. Qu'est devenu votre langue maternelle? Tout à l'heure, vous disiez qu'elle avait disparu.
1: Oui, on appelait ça le serbo-croate. Après,
2: pourquoi vous dites qu'elle a disparu alors?
1: Parce qu'on ne dit plus serbo-croate. Les Serbes ont repris leur langue, les Croates ont repris la leur, et puis nous, il nous reste le trait d'union. Et l'union, il n'y en a plus. Donc on s'est retrouvés un petit peu, je parle de la Bosnie maintenant, à dire, bon, quelle est notre langue? Et c'est drôle parce qu'on me pose souvent la question, est-ce que je mets bosniaque? Est-ce que je mets bosnien? Est-ce que je mets... Nous, on dit nash. Est-ce que tu parles nash et azik? C'est notre langue. Et en Bosnie, les élèves apprennent le bosnien. Je sais qu'en France, c'est le BCMS, donc bosnien, croate, monténégrin, serbe. Donc c'est hyper compliqué, enfin, alors que c'est toujours la même langue. Il y a quelques petites variantes, etc. Mais c'est toujours la même langue au fond.
5: Godina Nemuči, le phénomène srednjovjekovnog čovjeka Bosne i njegove sudbine.
2: Voici la voix pour en sol majeur de Mac Dizdar. Que doit-on savoir sur ce poète qui est cher à votre cœur, Sheila Pohara?
1: Mac Dizdar, c'est un de nos meilleurs poètes, vraiment. Et je voulais absolument traduire quelques vers de Mac Dizdar dans mon roman parce qu'il n'est pas traduit et c'est vraiment un crève-cœur parce que c'est une poésie très mystérieuse. C'est-à-dire que pour comprendre les vers de Mac Dizdar, il faut avoir vraiment une culture de la Bosnie médiévale, entre autres, parce qu'il parle des stečci. Donc c'est en fait des tombes, des pierres qu'on retrouve un peu partout en Bosnie, des pierres tombales sur lesquelles il y a des inscriptions et parfois on ne sait même pas en fait les déchiffrer. Donc c'est quand j'ai raconté ça à mon fils, il m'a dit « Maman, tu crois que c'est des extraterrestres ?» Donc là, j'ai un ouvrage qui s'appelle Kameni Spavač. En fait, c'est le dormeur de pierre où il raconte justement ces pierres tombales, entre autres.
2: Et alors, en nash, ça donne quoi?
1: Je peux vous lire...
2: En serbo-croate.
1: Je peux vous lire Modra rijeka, qui est la rivière bleue. Nikto ne zna gdje je ona. Malo znamo, ali je znano. Iza gore, iza dola. Iza sedam, iza osam. I još huđe i još luđe preko mornih, preko gorkih, preko gloga, preko drače, preko žege, preko stege. Preko slutnje, preko sumnje, iza devet, iza deset.
2: Il y a une rivière bleue, elle est large, elle est profonde, large d'une centaine d'années, profonde d'un millier d'étés. Il y a une rivière bleue, il nous faut la traverser. Comme on traverserait la vie, comme on traverserait la mort.
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2: Merci, Sheila Pohara, pour En sol majeur. C'est un petit hommage comme ça à Mac Dizdar, qui sort de l'anonymat, en tout cas sous nos latitudes, grâce à vous. Alors, dans votre imaginaire, il y a le dormeur de pierre, et puis il y a aussi le dormeur du Val.
6: C'est un trou de verdure où chante une rivière, accrochant follement aux herbes des haillons d'argent, où le soleil de la montagne fière luit. C'est un petit val qui mousse de rayons. Un soldat jeune, bouche ouverte, tête nue, et la nuque baignant dans le frais cresson bleu, dort. Il est étendu dans l'herbe sous la nue, pâle dans son lit vert où la lumière pleut. Les pieds dans les glaïeuls, il dort, souriant comme sourirait un enfant malade. Il fait un somme. Nature berce-le chaudement. Il a froid. Les parfums ne font pas frissonner sa narine. Il dort dans le soleil, la main sur sa poitrine. Tranquille. Il a deux trous rouges au côté droit.
2: Et oui, il les écoliers français connaissent a priori ce poème de Rimbaud dit à l'instant par Michel Auclair. Mais vous aussi, vous avez été une écolière française chez La Boara. Et ce poème, il a eu un effet sur vous.
1: Je le découvre justement à l'école et il me bouleverse. Parce que la guerre refait irruption en fait dans ma vie par ce poème. Et je me dis, tiens, j'avais peut-être absolument pas conscience à ce moment-là que la France avait été en guerre, etc. Pour moi, la guerre, je la laissais derrière moi et j'étais dans un pays de paix. Et là, ça existe ici aussi. J'ai été bouleversée. Et il y a eu un lien avec ce poème où je me suis dit, je me reconnais ou on me reconnaît. Enfin, il y a eu quelque chose de cette nature-là.
2: D'où les serments trahis chez Gallimard. La dernière phrase de ce roman dit « Je suis le produit de la cruauté des hommes et des serments trahis ».
1: Le roman, c'est une trajectoire singulière, le début d'une vie. Et pourtant, elle se rend compte en fait que les monstres, ce sont les êtres humains, les adultes. Et elle se rend compte qu'elle est le produit, elle, de ces décisions prises en amont par des vieux messieurs à cheveux gris, bien nourris et bien à l'abri. Mmh. Donc voilà, elle se sent trahie quelque part, parce que la trahison n'est pas que dans les serments, elle se sent trahie aussi par un monde qu'elle croyait permanent et peut-être gardé par tous ces adultes-là.
2: Merci, Sheila Poara.
1: Merci à vous.
2: On va refaire

Au générique de cet ensemble majeur consacré à Sheila Pohara, une yougo-nostalgie, des mots d'amour enfantin, on disait en serbo-croate hier, aujourd'hui on dit en H, et une langue d'écriture made in France. 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
1: Thaïs Moreau.
0: À la une de cette édition, le chef du conseil présidentiel yéménite a annoncé ce dimanche le lancement d'une offensive pour reprendre l'ensemble du pays aux combattants pro-iraniens houthis, le groupe rebelle qui encercle désormais la ville de Taïz. Plus de l'actualité, c'est aussi le Brésil et le candidat Flavio Bolsonaro, placé largement en tête par les premiers résultats partiels dans les élections de ce dimanche dans le pays pour la présidentielle et les législatives. Reportage RFI à suivre en Inde, où malgré les interdictions de manifester, des dizaines de milliers de personnes descendent dans les rues pour protester contre la commission électorale, vous l'entendrez. Et puis enfin, on a appris la mort de Cher Ami Doukan ce samedi soir à l'âge de 98 ans. Cher Ami Doukan, célèbre écrivain, philosophe et ancien ministre, l'un de ses livres, L'aventure ambiguë, avait reçu le Grand Prix littéraire d'Afrique noire. Au Yémen, le gouvernement yéménite veut reprendre la main alors que les Houthis ne cessent de gagner du terrain. Ce dimanche, les combattants soutenus par l'Iran ont réussi à encercler Taïz, grande ville du sud-ouest. Et plus de 70 personnes sont mortes ces dernières 24 heures dans ce territoire, selon des sources houthis et gouvernementales. Le chef du conseil présidentiel yéménite a alors annoncé le lancement d'une offensive militaire pour notamment reprendre ces territoires perdus. Un appel à l'aide auquel personne ne va répondre, pas même son allié, l'Arabie Saoudite, juge Sébastien Boussois, chercheur en sciences politiques, spécialiste du Yémen, interrogé par Marine de la Moissonnière.
2: Je ne vois pas trop comment le président yéménite actuel pourrait mener une offensive d'envergure à partir du moment où l'Arabie Saoudite est bien en peine, a déjà bien eu des difficultés à sécuriser son fameux pipeline. Et puis, à ce stade-là, c'est pas les Américains qui semblent déterminés à venir en aide au président yéménite, puisque Donald Trump a signé un accord avec les Houthis à ce stade-là qui tient pour d'un côté ne pas attaquer les Houthis en échange d'une circulation à peu près fluide sur Bab el-Mandeb. Donc